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2: 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Bonsoir, chers auditrices et auditeurs. Trésor d'Orient d'aujourd'hui, suite de l'émission de la semaine dernière consacrée au concert hommage au musicien légendaire Mohamed Abdel Wahab, organisé à Riyad en 2024. Ahwak, je t'aime, est l'une des chansons romantiques les plus emblématiques du chanteur égyptien Abdelhalim Hafiz, composée par Mohamed Abdel Wahab. Je suis épris de toi et j'aimerais pouvoir t'oublier. Oublier jusqu'à mon âme qui est avec toi. Et si je me perdais, ce serait un sacrifice pour toi, même si tu venais à m'oublier. Écoutons Ahwak par Mohamed Sarwat.

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La Mantanawi, pourquoi comptez-vous le faire ? Est une célèbre chanson classique arabe. Elle a été immortalisée par le compositeur Mohamed Abdel Wahab. La chanson est connue pour ses paroles poétiques et sa mélodie nostalgique. Elle a été reprise par de nombreux artistes au fil des ans, tels que le chanteur Mohamed Sarwat. Pourquoi comptez-vous le faire ? 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

Nous revenons de la pause. Trésor d'Orient avec Sami Hilal sur les ondes de CIBL 101.5 FM Montréal. Trésor d'Orient d'aujourd'hui, suite de l'émission de la semaine dernière consacrée au concert hommage au musicien légendaire Mohamed Abdel Wahab. Yamsafir Wahdak, ô voyageur solitaire, parole Hussein Sayyid, composée par Mohamed Abdel Wahab. Cette chanson raconte l'histoire d'un cœur brisé, suppliant un être cher de ne pas partir loin et de laisser seul, exprimant à la fois l'amour, la nostalgie et la douleur de la séparation. Ô voyageur solitaire, pourquoi me quittes-tu? Tu me dis adieu sans un mot, et mon cœur s'abandonne. Mes yeux se remplissent de larmes, mes larmes témoignent du feu du désir. J'attendrai, je consolerai mon cœur, espérant te revoir, jusqu'à ce que tu reviennes et que je retrouve la joie. Donne-moi l'espoir de ta proximité. J'ai peur que l'éloignement ne te devienne doux et que la distance ne change ta vie. Garde-moi toujours, toujours dans tes pensées. Quelle que soit la durée de ton absence, mon cœur ne changera jamais. Yamsafir Wahdak, interprété par Saber Ribaï.

La célèbre chanson classique arabe « Kulida kan li »« Pourquoi tout cela lui est arrivé » du compositeur Mohammed Abdel Wahab, sorti en 1951. Cette œuvre monumentale dure près de 38 minutes et est considérée comme un chef-d'œuvre de la musique orientale. Les paroles parlent de la fascination amoureuse et de la nostalgie, racontant l'histoire d'un homme qui se demande pourquoi tout cela lui est arrivé, après avoir simplement regardé dans les yeux de sa bien-aimée. Kulida Kanli, interprété par Saber Ribaï.

Retrouvez Trésor d'Orient avec Sami Hilal chaque mercredi à 20h30 sur les ondes de CIBL 101.5 FM Montréal. Nous terminons l'émission avec la chanson « À toi » interprétée par Garou.

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Je tiens à remercier chaleureusement tous nos auditeurs et auditrices pour leur écoute. Nous nous retrouverons la semaine prochaine avec une autre émission. C'était Sami Hilal, votre animateur de Trésor d'Orient. Je vous souhaite une excellente semaine. À bientôt.

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0: Bonsoir tout le monde et bienvenue à une autre édition d'Excusez-la, ce dimanche 7 juin 2026. Marc Bolduc au microphone, accompagné de Quentin Machetelin, à la technique et à la mise en onde de cette émission dédiée à la musique, la chanson, la danse traditionnelle québécoise. Et cette semaine, bien, si vous avez suivi sur les quelques réseaux sociaux, bien sûr, où on s'annonce, vous savez qu'on a des invités. On a parmi nous quand même deux membres de la formation des Tireux de Roche. Les Tireux de Roche. J'étais bien trop distingué. C'est quand même des apostrophes Roche. Vous entendez donc les voix de Francis Roberge et Luc Murphy qui sont avec nous dans nos studios. Bonsoir, messieurs.
1: Bonsoir, Marc.
2: Bonsoir.
0: Bonsoir. Et puis je disais ça hors d'onde avant que l'arrivée. À chaque fois qu'on a reçu, parce que là, avec 8 albums, on les a reçus au fil du temps et de l'émission, on a à peu près le groupe à peu près. Pas la même durée que l'émission, mais on s'est pas mal suivi. On a eu droit à peu près à tous les membres de l'organisation qui venaient parler de ces albums. Je trouve ça très intéressant parce que les points de vue évoluent, bien sûr, mais c'est aussi la perspective du groupe qui est amenée par des gens qui sont là. C'est un collectif assez important, je pense, les Tireux de Roche. Ça fait un bout de temps que vous êtes ensemble, la même équipe. Il y a eu du mouvement avec le temps, mais pas tant que ça. Il y a une certaine stabilité dans la formation.
1: Mais là, ça fait combien de temps? Mais là, en fait, David Robert a quitté le groupe. Ça fait combien de temps que t'es revenu, toi?
2: Pour y aller chronologique, là, moi, ça fait un an que je suis revenu. Mais pour y aller chronologique, et Tireux, c'est quoi, 98?
1: 98.
2: C'est l'histoire de deux troubadours avides d'aventure, Denis Massé et Dominique Lemieux. Ça a quand même commencé en duo. Les gars, Dominique faisait des tunes, un peu plus chanson, peut-être, pas tant trad, je pense, qu'au départ. Puis Denis avait un bagage un petit peu plus traditionnel, fait que les gars, ils sont partis ensemble sur un voyage, puis une petite tournée, tout ça. Fait que, fil en aiguille, t'as Jeannot, Jean Bournival, qui est rentré dans le band. Fait que ça a été un trio. Moi, j'ai été approché quand j'étais à l'université, ça fait de ça déjà à peu près une vingtaine d'années. Puis on était à 4. Fait que, dans le fond, Dom, Denis, Jeannot puis moi, on a fait un petit bout, mais pas trop longtemps. Puis Luc, t'es arrivé, hein, mon
1: Jeannot? Mais là, Mario, il était là.
2: Mario était là.
1: Aussi. Avant moi, j'étais surpris. Okay. Mon premier spectacle, je le savais pas. Je pensais qu'on allait être trois. On a répété à trois. J'arrive au spectacle, Francis puis Mario étaient là. Je fais, OK. Et j'étais très heureux.
2: Bref, tu sais, on est passé. C'était un duo, c'était un quatuor. Puis on est tombé à 6 pour le disque Roche, Papier, Ciseaux. Il y a eu quelques albums avant, mais Roche, Papier, Ciseaux, qui était un peu comme le. Ouais, je joue mon air. Roche Papier Ciseaux qui a été un peu le début de, en tout cas pour moi puis pour Luc, l'aventure des Tireux de Roche, puis ça a été un disque quand même, on a roulé pas mal avec ça. Moi, ça a été comme un peu mon disque baptême là de
1: Tireux aussi.
2: De Roche, puis ouais, exact.
0: Oui, donc cette formation-là, ben, a toute une histoire. Puis là, vous êtes rendu à votre 8e album. Et puis, au fil des années, musicalement, hein, et puis au niveau des textes, ça évolue. Et cet album-là, il est particulièrement, je trouve, engagé par le propos d'une part, là, par les, je dirais pas les causes, les sujets qui préoccupent. Et c'est écrit, en tout cas, sur la page, puis Luc m'a confirmé tantôt que Denis est pas mal auteur des textes. C'est quelqu'un qui aime...
2: C'est un gars de mots.
0: C'est un gars de mots. Pour celles qui savent aussi, il est conteur, en plus de d'autres projets. D'ailleurs, les membres du groupe ont tous leurs projets. Francis, entre autres, une petite carrière on the side aussi.
2: Exact.
0: On peut le dire.
2: Oui, absolument.
0: Francis d'octobre, quand même.
2: Je suis venu ici quelques fois pour d'autres... dans d'autres contextes.
0: Puis Luc fait sûrement d'autres projets aussi. Dans tout,
1: j'ai quelques trucs. Je travaille de ce temps-ci avec Mathieu Grégoire. On fait un spectacle qui s'appelle Mathieu Grégoire chante Fiery Séguin et compagnie. Puis ça va très bien. On a bien du fun avec ça.
0: Oui.
1: Puis je fais du Super Tramp on the side à Toronto.
0: Donc, vous voyez comme on est habitué, nos invités.
2: Ben, en 20 ans, en 25 ans, tu sais, à un moment donné.
0: Les projets se multiplient.
2: On n'est pas qu'une seule chose. Hein?
0: Non, puis pour être musicien, il faut faire plusieurs affaires pour arriver dans l'entrée.
1: Exact.
0: D'ailleurs, les gens sont toujours un peu étonnés parce que souvent aussi, puis dans le milieu traditionnel, c'est encore pire, souvent les gens, ils ont des vrais jobs en plus d'être. Parce que des fois, tu peux pas juste vivre de ton art uniquement.
2: Effectivement.
0: Et donc, c'est toujours un peu. C'est pas toujours la gloire. Des fois, il faut faire bien des sacrifices. Il y a toujours des sacrifices mis en musique.
2: Ça, c'est un autre sujet, mais effectivement.
0: Puis ça m'amène à la première pièce qui est quand même assez courte, mais qui en dit long, l'entrée principale. Je trouve que c'est une excellente porte d'entrée sur votre album, parce que ça fait une petite liste de pas mal d'affaires qui.
2: Ben oui.
1: Oui. Et

0: c'est bien compté, je trouve. Ouais. C'est bien dit.
1: Ouais, ben l'histoire, c'est que ça, dans, on a fait plus de chansons, plus de musique avec des textes que Denis a écrits. Puis, par contre, il restait deux instrumentales. Puis Denis, il restait comme deux textes aussi. Fait qu'on a essayé de mettre ça ensemble. Puis la première témoigne de ça, c'est une des pièces qui était instrumentale au départ où Denis a couché un texte là-dessus. De cette manière-là, oui, ouais, absolument. C'est de cette façon-là que ça s'est fait. Okay. Ouais, c'est une pièce instrumentale qui est devenue un peu avec un texte, là, avec une trame. Mais au départ, c'était qu'instrumental. Je me trompe pas. Hein.
0: Oui, tout à fait. Ouais. Ben, en fait, la toune d'après qui vient après, ça présente la toune d'après.
2: OK, oui.
0: La grande délire.
2: Oui.
0: Et puis, ça devient une intro à ça, mais il y avait un autre. En tout cas, on va l'écouter.
2: Mais c'est ça,
0: tout,
2: mais...
0: On va tout comprendre.
2: Mais s'écoute, elle peut s'écouter toute seule aussi. C'est ça qui est bon. Mm-hmm. Oui. C'est une intro, mais dans le fond, on va l'écouter. Donc, l'intro de l'album, l'entrée principale, la pièce 1 de cet album, La Déroute, qui est sortie il n'y a pas très longtemps. On parle du 28 mai, c'est ça.
1: Exact.
2: Donc, ça ne fait, pas deux semaines. C'est très récent. Tiré de Roche, le 8e. On a présentement donc avec nous dans les studios des membres de la formation. On écoute et on vous revient pour la suite donc de l'écoute de cet album La Déroute. À tout de suite.
3: 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On fait ça pour vous. Le reste, on s'en fout. 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Alors, faites-vous plaisir. Prenez-nous en flagrant délire. Vous êtes à l'antenne de broche du groupe Les Tireux de Roche.
2: Alors, ça en dit long déjà, cette pièce introduit, bon, le flagrant délit qui va être la prochaine qu'on va entendre, mais il y a comme une... à la fois une revendication, là, tu sais, on a dans l'air... en ce moment, c'est d'actualité, d'ailleurs, une des dernières, la Journée sans culture, tu sais, ça rentre aussi dans l'air du temps, vous êtes carrément dedans, mais il y a une façon de le faire aussi qui... Vous êtes critique de la société, puis en même temps, ben il y a une espèce de joie dans ce que vous faites, parce que ça pourrait être, si on prenait tout au pied de la lettre, il y a de quoi brailler.
1: On veut pas être lourd, on veut pas être pathétique non plus, ni moraliste, là. Fait que non, Denis est arrivé avec ça, ce petit texte-là, puis on trouvait que c'était, disons que le ton était bon, puis avec une air, tu sais, un peu léger derrière aussi, là, pas assombrir le propos déjà, là. Qui est quand même effectivement un petit peu c'était un état des lieux qui est pas très reluisant, je dirais. Mais je pense que Denis dans quand il a écrit ça, tu sais, c'est pas le genre à s'apitoyer sur son sort non plus, dans le sens où j'ai l'impression qu'il y a un peu de légèreté derrière tout ça. C'est comme pour dire, hey, regarde.
0: Ben, c'est un constat quand même. Il y a beaucoup de musiciens qui travaillent beaucoup moins maintenant, qui ont travaillé à une certaine époque, les années 80 étant les golden years, là, si on veut. Mais la musique, ça a toujours été difficile. Mais en ce moment, c'est comme. Après, post-pandémique, ça a pris une débarque. Alors, surtout les projets originaux. Ouais. Je pense que c'est ça qui est.
2: Parce que pendant la pandémie, beaucoup ont fait des projets, justement. Votre précédent album, on l'a dit en don, c'était un projet pandémie, là, où les gens ont profité des fois pour faire des trucs qu'ils n'auraient pas pu faire autrement parce qu'il n'y avait pas de travail de toute façon.
0: On n'avait rien à faire.
2: C'est ça. Ouais. Mais après, parce que bon, les technologies font en sorte aussi que les gens ont pris d'autres habitudes, qu'on parle du téléchargement en masse de tout ce qui se fait, puis qu'il n'y a pas nécessairement le denier qui vient avec au bout. Parce que le travail que tous les gens font, ça coûte cher. Il n'y a rien de gratuit. Là, je suppose aussi que l'arrivée de l'IA, ben, qui qui vient aussi un peu banaliser la création. Là. Ouais. Soyons peut-être.
1: Ouais. Ben, personnellement, tu sais, moi, ce que je pense, c'est que l'IA, ça pourra jamais remplacer un humain qui fait de la création. On l'a vu avec Engine de poitrine qui. Il n'y a aucun IA qui aurait pu imaginer un truc comme ça. Puis c'est fou le succès qu'ils ont, ces gars-là. Mais ça vient un peu au principe que je pense que ça fait du bien à tout le monde d'entendre des trucs qui sont super originaux puis qui viennent de l'esprit de l'humain. Fait que moi, l'IA, en tout cas, en tant que créateur en musique, c'est pas une angoisse que je porte tant que ça. Mais je sais que dans différents domaines, notamment en pub...
2: Tout ce qui est graphisme.
1: Ouais, en pub, tu sais, il y a des jobs qui... Oui, c'est certain que c'est un enjeu, mais effectivement.
0: J'ai l'impression que ça va nous forcer à faire des trucs originaux et non comme il y a beaucoup, si on rentre dans le blues, peut-être que la même forme est souvent utilisée et puis c'est accepté dans ce genre de milieu-là. Tu peux vraiment comme prendre l'IA puis faire sortir des tunes et puis ça va très bien passer. Dans d'autres milieux, c'est moins vrai, mais ça nous pousse quand même à dire, bon, tu sais, on va faire quelque chose qui n'a pas été fait déjà. Mm-hmm. Pis ça, c'est pas une mauvaise chose en soi.
1: Puis en studio, quand on travaillait le disque aussi, tu sais, on s'est mis dans un esprit de collaboration, puis un esprit de création en gang aussi. On s'est créé une bulle, puis tu sais, je suis pour connaître Denis depuis plusieurs années. C'est ça qui l'allume. C'est ça qui nous allume aussi. C'est pour ça que ça fait aussi longtemps de temps qu'on fait ça, ce métier-là. On interagit avec des humains, puis on crée ensemble. Puis tu sais, au final, on se fait un party, puis on s'arrange pour avoir du fun, puis tu sais,
0: quand vraiment le fun.
1: Ouais, c'est ça. c'est vraiment par rapport au texte à Denis, de l'ouverture. C'est un peu ça. C'est un pied de nez à bien des choses pour dire, tu sais, embarquez avec nous autres. Puis, qu'on continue à faire ce qu'on aime faire. Puis, on va le faire jusqu'à temps qu'on a du fun à le faire. T'sais.
2: Puis, en spectacle, les tirs d'or, je suis ici, c'est pas juste une prestation musicale chantée. Il y a un univers qui est là, une espèce de magie aussi. T'sais, vous êtes là, vous êtes. Il y a quelque chose avec le public que vous partagez qui n'est pas juste on interprète. Ben, la plupart ne font pas ça de toute façon, mais je veux dire, vous avez quand même votre propre signature. Si on veut.
0: J'aimerais vraiment voir le show un jour pour voir de quoi, ouais. De quoi tout le monde parle, parce que tout le monde, oh, wow, c'est bon. Oh, ouais.
2: Vous
0: n'êtes
2: jamais filmé? Hein?
0: Ouais. Ben, c'est pas pareil. Je pense qu'il y a une vibe qui se dégage dans le vrai live. Ouais. Tu vois une petite affaire, tu te regardes, tu vois juste tes défauts. Là. Ça c'était correct. Mais voir, tu sais, des fois, on n'a pas ce luxe-là, mais en même temps, c'est correct.
1: Ben, c'est sûr que les shows sont toujours un petit peu... ce n'est pas qu'un enchaînement de chansons, tu sais. Il y a toujours une structure, il y a toujours une coupe d'histoire, tu sais. C'est un peu multifacette, pareil, le spectacle des tireux, tu sais.
0: Oui.
1: Tu sais, c'est connecté avec le monde aussi. Il y a de quoi de bien chaleureux dans un show des tireux de roche. Puis musicalement, ben, il y a des portions où on décolle aussi, tu sais, qu'il n'y a plus de mots. Puis là, on fait juste comme flyer avec la musique. Puis, comme un petit mélange des deux. Tu sais, le côté... interaction avec le public, ça vient pas de nous, ça, disons. Nous, on est plus l'aspect musique, mais il y a une connexion qui se fait. On est, il y en a qui ont leur force là-dedans, puis c'est un travail d'équipe.
2: Moi, je propose d'aller entendre la deuxième pièce qu'on a annoncée dans la première, Le flagrant délire.
0: Ah oui, donc.
2: J'adore le titre, puis est-ce que vous êtes capable d'en dire un peu plus sur la chanson, puisque vous l'accompagnez aussi quand même?
0: C'était un reel qui s'appelait... Comment il s'appelait son reel? C'était un reel de... Je pense qu'on n'a pas...
1: C'est Denis qui a ramassé ça.
0: Ou peu en France, peut-être.
1: C'est un reel perdu qu'on a récupéré, d'une certaine manière.
0: Je le sais pas, mais je l'ai entendu. Je l'entends... Un moment donné, on a fait plein d'enregistrements, puis un moment donné, j'ai entendu ça. Ça, c'est beau, ça. Ouais. On devrait mettre celle-là. J'avais poussé, je me souviens, puis je me dis, OK, correct. Et puis, c'est juste un très bel air.
1: Mm-hmm. Ouais, c'est ça qu'on a comme... harmonisé, on a commencé ça d'une certaine façon, on met les couches et tout ça, on l'a arrangé. Il n'est pas très long.
2: Est-ce que vous prenez, parce que Denis soumet des textes, mettons, là, vous trouvez la musique pour aller avec, ou il y en a qui ont mis des paroles sur des musiques?
0: Il n'y a pas une façon de fonctionner. Il y en a qui fonctionnent de d'autres façons. Francis, lui, a dit « J'ai rien pour le moment, mais Mario Giroux, qui était le violoncelliste du groupe, c'est sûr qu'il y a des affaires faire. Alors, il est entré en contact avec Mario et puis ça apporte tes fruits. Je pense qu'on a combien? 3 heures de Mario?
1: Ben, c'est ça. Ça prend comme une graine de départ, là, une petite flémèche de départ. Si c'est pas un texte, ça va être un petit riff à quelqu'un. Mais tu sais, ça prend juste une petite poussée. Puis après ça, quand on décolle habituellement, ben, ça se fait de quelle manière? Je sais pas trop, il y a un petit chaos là-dedans, un petit joyeux chaos. Puis à un moment donné, on est content.
0: Ouais. Puis c'est comme, ah, j'ai composé ta affaire, je l'envoie au band, aime-tu ça? Ah, lui, ah, j'ai des paroles, ah, moi, tu me mets ça sur ça. Ah, OK, ça marche.
2: Espèce de
0: ah, peu, il y a un air à un moment donné, hey, ça irait bien. Ouais. C'est vraiment de la cuillère. Qu'est-ce qu'il y a dans le frigo?
1: Ouais,
0: le frigo, qu'est-ce qu'il y a dans le frigo? OK, il y a un restant de pâte, il y a un petit peu de sauce, il y a un petit peu de ci, un peu de ça. Ah, hey, moi, j'ai un morceau de fromage, puis là, à un moment donné, ouf!
2: Ça fait un beau gratin.
0: Ouais, un beau gratin, mon ami.
2: On va l'écouter, donc, Flagrant Délire. Et c'est la formation, les Tirs de Roche. Donc, on écoute cette pièce tout de suite.

0: flagrant délire. Donc, cette pièce des Thierry de Roche qu'on vient d'entendre, ça s'appelle La Déroute, l'album qui vient tout juste d'être lancé. Et on parlait d'effets sonores avec des bols d'eau. Donc, vous avez un univers musical quand même très large pour créer des ambiances aussi.
1: Oui, tout à fait. On doit remercier aussi Davy Hay Galland du studio Le Pond qui a réalisé l'album. C'est le troisième album avec lui et il a travaillé aussi dans l'autre projet à Denis qui est Henri Godon.
0: Ouais.
1: Vous en avez fait
0: un. Oui, oui.
1: Mais Davy, c'est notre George Martin, là. C'est notre sixième Thierry de Roche.
2: Et puis, oui. Ouais. Ce disque-là, c'est fait vraiment dans un... Tu sais, il n'y avait pas de... Comment dire? On s'est pas mis des clôtures, là. Tu sais, on a fait ce qu'il nous tentait de faire, puis on est allé dans un trip qu'on voulait essayer, puis c'est un peu ça. Maintenant, on était dans un bol d'eau, là. Tu sais, c'est tuner un bol d'eau, là. Enlever de l'eau, rajouter de l'eau.
0: Oui, c'est ça.
2: Puis, mais non, c'est un peu comme ça avec Davy aussi, tu sais. Lui, c'est un gars spontané, créatif.
0: Qui joue à peu près de tout, là, ce que je connais de Davy.
2: Tu sais, à moins qu'on se dise, ah, on n'ira pas là-dedans, mais sinon, c'est pas mal. Sky is the limit. Là.
1: Non, celui-ci, il y avait vraiment un laisser-faire. Je trouvais que c'était vraiment ouais, là. Il n'y avait pas de ça, on ne peut pas faire. Non,
2: d'accord.
1: C'était comme.
2: Ouais.
1: Oui, il va, la voie est ouverte.
2: Oh, oui.
0: Ce qui nous amène à la troisième pièce, puis qui a été votre pièce aussi d'annonce de l'album, si on veut, puis qui est très engagée, Les Migrants.
1: Oui.
0: C'est un beau texte d'abord, là, puis ça montre aussi qu'on est capable de faire de l'excellente musique, puis d'être très profond dans le texte. C'est un peu bouleversant, ce texte-là, parce qu'il est d'actualité, puis il montre un peu le côté, des fois, pas toujours beau, puis des fois beau de l'humain en même temps.
1: Tout à fait. Oui, ben c'est ça. C'est un peu... ceux qui ont vu la vidéo aussi, je trouve qu'elle représente bien la misère possible d'être d'immigrer d'un pays de passer d'un pays à l'autre et les difficultés sont nommées, puis ça doit être une vie extrêmement difficile, puis nous autres, après ça, si tu trouves que t'as des problèmes dans ta vie, ben regarde eux autres, et puis tu sais...
2: Ouais, quand t'as pas de fondement, là, puis que tu fais juste essayer de survivre, c'est vraiment de la survie.
1: Ouais.
2: De la survie pure et dure, là.
0: Puis en même temps, je trouve que ça vous a apporté une belle réponse au discours des fois, tu sais, qui voit toujours les gens qui migrent comme des menaces potentielles ou des gens qui sont un danger. En prenant le point de vue justement de ce que ces gens-là vivent, ben, c'est difficile des fois d'appuyer un peu dans le sens.
2: Il y a un piège là-dedans, tu sais, nous, de regarder ça juste d'un seul angle, c'est-à-dire le nôtre, là, dans le confort, puis notre. Tu sais, on n'est pas. On a beaucoup d'acquis, là, nous, hein.
0: Ah oui.
2: Fait que c'est facile de tomber dans ce piège-là. Fait que non, on s'est amusé un petit peu à imaginer ce que ça pouvait être d'être un immigrant qui traverse une frontière sans trop savoir où il s'en va, ce qui l'attend et tout ça. Puis, Denis, il a pondu un super texte. Là, au final, les Thierry de Roche, il faut le mentionner. Habituellement, les textes des Thierry de Roche, c'était essentiellement du répertoire, quand même.
0: Là, c'est des textes originaux.
2: Il y a eu quand même beaucoup de répertoire.
1: Je serais curieux de voir le pourcentage d'un album à l'autre, mais
0: au début,
1: plus on avance, c'était nos textes, nos musiques. On sortait vraiment, le trad, ce qui va être le trad d'un autre groupe dans 50 ans.
2: Oui, mais là, c'est que du texte original. Denis s'est inspiré de ce qu'il touchait. Là, beaucoup de l'actualité, beaucoup de sujets qui sont... à l'heure.
0: On va aller l'écouter, celle-là. Donc, je vous rappelle qu'on est dans le studio Francis Robert, Luc Murphy des Thierry de Roche, qui sont là pour nous parler de l'album La Déroute, et on va l'entendre, donc, Les Migrants. Au retour de la pause, bien sûr, on continue notre entrevue avec ces derniers.

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2: Excusez-la. Rebienvenue, excusez-la, édition du 7 juin 2026. Marc Bauduc au microphone, accompagné de Quentin Machetelinx à la technique et à la mise en onde. Émission dédiée à la musique traditionnelle québécoise et, comme vous le voyez et l'entendez surtout depuis longtemps, on n'est pas très, très puriste dans la définition du trad. Au contraire, on a le trad large parce que tout ce qui touche, justement, dans le cas des Tireux de Roche, ça peut être la musique, les paroles peuvent être contemporaines, on s'en fout, là, c'est pas, on n'est pas dans des classifications très fermées, mais justement, ça nous permet de voir. Tu sais, le folklore, dans le fond, c'est la culture pop de son époque, mais aujourd'hui, ben, on est rendu ailleurs, fait qu'on la voit comme un genre. Mais à l'époque, les gens chantaient ce qu'ils savaient, puis les textes étaient très importants. Ceux qui étaient chantés, c'est ceux qui retenaient l'attention. Et puis là, avec les Tireux de Roche, eh bien, on a un album engagé avec des textes profonds, mais aussi qui a ben beaucoup, beaucoup, beaucoup de lumière. Et avec nous, dans le studio, il y a Francis Roberge et Luc Murphy, la formation, qui sont là pour nous en parler de cet album-là. La dernière pièce qu'on a entendue, donc Les Migrants, qui est une pièce puissante parce qu'elle montre à la fois ce qui arrive, mais musicalement aussi, on a cette espèce de, on part un peu de trouble, et puis c'est très, je trouve, très fort et lumineux à la fin. C'est pas une pièce qui fait qu'on est d'une tristesse. C'est plus dans l'idée qu'il y a quelque chose.
3: On a le goût de danser un peu pareil.
2: Oui, il y a quelque chose qui émerge.
4: L'air est vraiment... il porte vraiment à la joie. C'est comme si on peut dire qu'ils ont travaillé fort, mais ils se sont rendus. C'est un travail noble, si on veut. Mm-hmm. On s'en va de là. Donc, quitte la misère pour aller à un endroit meilleur et... Ça suppose que les gens qu'on imagine, les immigrants, se sont rendus à bon port.
3: Ouais, ben peut-être, ou tu sais, mais bref, au final, c'est comme peut-être aussi un petit moment pour oublier tous ces tracas-là, peut-être, puis tu sais, danser, oublier, s'éclater un peu, je ne sais pas, ça dépend comment. Mais ce qui est certain, c'est que ça donne le goût de bouger la deuxième section de la pièce. Ça donne le goût de bouger. Puis, tu sais, des fois, les thèmes sont plus tristes, mais c'est pas comme indissociable de vouloir danser pareil. Là, selon moi, tu sais, on peut danser la tristesse quand même, là, tu sais, pour oublier un peu, ou en tout cas.
2: Ben, les humains, c'est un registre d'émotions. On est dans la peine et dans la joie, mais des fois en même temps, en parallèle avec les gens.
3: Il est comme pas léger non plus, le thème de la fin, je trouve. Il donne le goût de danser. Mais il y a une intensité, par exemple. Il n'est pas comme léger, hop, la vie.
4: Je suis d'accord.
3: Tu sais, fait qu'il y a quelque chose là qui fitait pareil. On fait beaucoup d'assemblages, hein, parce qu'il y a Mario Giroux, on en a parlé un petit peu hors d'onde, qui a écrit la deuxième partie de cette pièce-là. Il a écrit ce reel-là. Mario, il avait écrit des reels aussi pour nous à l'époque de Roche, Papier, Ciseaux. Puis on était à recherche un petit peu de musique pour notre nouveau disque. Puis j'ai rappelé Mario, puis je savais qu'il y aurait bien dans son tiroir une couple de patentes écrites. Mario, qui est un agréable et tripant personnage, là, fait qu'il nous a envoyé de la musique, dont ce reel-là. Puis on l'a collé là. Puis tant mieux si ça marche.
2: Donc l'album, il est sorti quand même. Là, on parle du 28 mai, donc là, c'est officiel. Ça a été à peu près combien de temps de travail? Parce que c'est toujours long faire un album.
4: Wow! Mais je dirais que peut-être un an après qu'on ait sorti le dernier Tapiscoan Sipi, on a commencé à écrire. Puis là, il y avait des rencontres. C'était pas mal léger. Et puis, plus la droite, plus après un bout de temps, tu te disais, à tous les 4 ans, il faudrait sortir un album. Bien là, plus ça allait, plus on sortait d'avoir des rencontres. Et c'est pas mal tout le temps.
3: Tu sais, en frais de boulot, là, comme tel, on s'est vu pour des pré-prod, là, pour commencer à vraiment toucher au matériel, puis monter les pièces, puis mettre les morceaux ensemble. Peut-être, là, 2 étés à Saint...
4: Mon-Garceau est à Saint-Donat.
3: À Saint-Donat, on s'est fait une première, peut-être, ça fait 2 ans de ça. On s'était fait une pré-prod là. On s'en est fait peut-être 3 pré-prod en tout sur 2 ans. On est rentré en studio, là, on n'était pas comme over prêt non plus, là. On avait quelques directions, quelques
4: il y a beaucoup de choses qui se sont créées, en effet, en studio. Hey, on a essayé ça.
3: Je pense que c'est un disque qui s'est fait assez vite. En fait, moi, mon feeling, c'est que ça a on s'est pas trop.
2: Vous avez été productif dans le temps qu'il fallait.
3: Ça a été efficace. Ça a été une bulle. On a fait ça en janvier en revenant des fêtes, puis un petit peu avant les fêtes. Fait que c'était comme un morceau un petit peu entre deux années. Ouais. Puis on a donné un petit coup là, puis ça a été tellement trippant le disque. Moi, j'arrête pas de le dire, qu'il s'est fait d'une manière tellement. Moi, j'ai adoré comment ça s'est passé, spontané, c'était créatif. On est allé dans. On s'est pas donné de limite, puis on est. Ça s'est fait de façon intensive, mais un beau buzz.
2: Tu as mentionné tantôt, Luc, l'idée, tu sais, qu'aux 4 ans, il faut faire un album. À quel point pour vous, parce que ça dépend des formations, vous, est-ce que ça devient un impératif? Tu sais, bon, aux 4 ans, si on n'a pas sorti un album, il faut en faire un pour se faire oublier? Ou ça rentre normalement dans votre.
4: Ben oui, ça rentre normalement, parce qu'à un moment donné, tu te dis, ben on devrait faire quelque chose, hein, me semble. Et puis, on s'écœure de jouer les tunes. Mais je veux dire, on a le goût de variété, on a le goût de quelque chose de nouveau. Ouais. Alors ça, oui. Et puis, en même temps, ça donne un élan pour booker le spectacle. Là, oui. On a un nouveau spectacle. Ah oui, vous avez un nouveau matériel. Ben, tu sais, prenez siège, s'il vous plaît.
2: Ce qui est tout à fait normal. Je pose la question parce que des fois, il y en a pour qui c'est l'espace qui se donne pour passer un nouveau projet, c'est plus réduit. Vous avez dit 4 ans, ben, c'est à peu près la vie normale aussi d'un show qui dure, qui tourne.
3: C'est Puis on est un band qui vivons dans des villes différentes aussi, hein, puis avec des rythmes de vie un peu différents. Moi, j'ai un jeune garçon, Denis, ça fait longtemps que son gars est. Moi, j'ai un petit gars d'11 ans. Fait que là, tu sais, on essaie. Il y a quand même de coordonner les agendas de tout le monde. Tu sais, ça prend un certain temps pareil, là.
4: Oui.
2: L'album, vous l'avez appelé La Déroute, et là, on va l'entendre, la pièce La Déroute. Vous donnez un petit peu de contexte sur cette pièce-là, parce que La Déroute, c'est quand même. C'est un thème un peu inquiétant, là, quand on dirait en bon québécois, on chie avec La Déroute, là.
3: On manque à la curve, là.
2: C'est ça. Donc, un petit peu, quelques mots sur cette pièce-là, on va l'écouter.
3: Ben, La Déroute, je pense que. J'ai pas passé le texte, le mot par mot, mais j'ai l'impression que
4: c'est un peu une image
3: de. Bon, enfin, idéalement, il faudrait que Denis réponde à cette question-là, mais si je me risque, là, j'ai l'impression qu'il y a comme un petit peu une impression globale sur le climat actuel, là, d'une déroute où on le sent tous, hein, un petit peu pareil, cette déroute-là. Puis je pense que c'est de là que ça germe un peu de cette émotion-là. Là.
4: Pour l'album, au complet, c'est ça. Mais c'est une tourne qui parle de faire de la tournée de musiciens. Mais ça se prête bien.
2: Il y a un
4: double sens, exact. Mm-hmm.
2: Allons l'écouter. Donc, La Déroute, les paroles de Denis Mancin, encore une fois. Donc, on lui donne le crédit aussi. Donc, de cet album, La Déroute.

0: Alors, la déroute, vous l'avez entendu, ça fait qu'il y a quelques virages qui sont pris durant la pièce, mais je trouve ça très intéressant, cette aventure. Et puis, bon, on parle justement de tournée dans la chanson, mais aussi l'album qui, lui, peut prendre si on a grossi l'échelle de cette chanson-là pour parler du thème de l'album. Mais ça représente bien aussi. Il y a comme vraiment deux sens, ça se prend bien.
1: Ah, j'allais dire, c'est parce qu'on a fait tellement de tournées qu'à un moment donné, écrire une toune sur la tournée, c'est une bonne idée. Ça représente vraiment la vie du band, les heures et des heures dans une camionnette. Une fois, on a fait... C'est arrivé une couple de fois qu'on fasse un 16 heures, là. On s'en va à une télé demain, on y va. Une traite. Ouais, Dominique Lemieux au volant.
2: Ouais, c'est un guerrier de la route, là, Dominique Lemieux. On le salue, là. C'est pas le genre de gars à passer à la roue tant que ça, là.
0: Ça en prend aussi qui aime se conduire.
2: Lui est toujours volontaire. Toujours volontaire. C'est toujours le premier assis aussi quand on change de place. C'est toujours le premier assis dans la van. Le moteur est parti.
0: Il est
2: prêt à décoller.
0: On a parlé de Dominique. Bien, c'est Dominique Lemieux qui fait partie de la formation. Il y a Denis Massé aussi, bien sûr. Avec nous, il y a Francis Roberge et Luc Murphy. Et Pascal Veillette, qu'on appelle Peur des fois aussi, qui font partie. Il y a l'officiel Pascal, c'est Peur pour les gens qui le connaissent bien. Et qui participe, bien sûr, à la musique, c'est les tirs de roche, c'est les paroles d'Annie Massé. Il y a des contributions aussi de Mario Giroux, on l'a dit avant. Puis c'est une édition de la coop des faux monnayeurs, quand même. Il faut parler du produit un petit peu.
1: Oui,
0: hein,
1: on les aime.
2: Ils travaillent très fort.
1: Pierre Akin, Julie Desjardins.
2: Sarahé,
1: Nobo Soleil.
0: On a mentionné aussi le studio tantôt pour l'enregistrement, donc le studio.
1: Davy Hegalan, Belinda Cordato aussi,
0: qui ont fait ce travail de grande importance. Et là, la prochaine pièce, parce que c'est quand même des pièces un peu plus longues, c'est pour ça qu'on passe un petit peu plus vite, ça branle dans le manche. Alors, qu'est-ce que vous avez à dire là-dedans? Est-ce que ça n'a pas été le projet de l'album, puisque vous avez été assez efficace, ça n'a pas branlé dans le manche? Mm-hmm. C'est donc pas là-dessus, la chanson.
2: Vas-y, Luc.
1: Mais moi, je trouve que c'est vraiment un très beau texte. C'est intelligent, c'est bien fait. Ça parle des difficultés de la vie de l'être humain en ce moment, et puis, mais c'est très bien présenté. Et très belle, un très beau rendement instrumental. C'est juste beau.
0: Oui, puis.
2: Elle est passée par beaucoup de. Elle a changé d'habit pas mal, là, durant le processus du disque. Au départ, c'était une pièce qui était majeure. Je sais pas si tu te souviens. Mais on a twisté ça mineur. Puis, en tout cas, elle a eu pas mal de transformations pour arriver à ce qu'on entend là. On est bien contents du résultat.
0: Quand on fait les transformations, parce que je suis curieux, est-ce que c'est pour que ça colle mieux au texte, dans la mesure où donner des ambiances, ou c'est juste parce qu'on sent que...
2: Oui, c'est ça. C'est vraiment juste parce qu'on sent quelque chose, puis on a envie d'explorer encore. À un moment donné, on se pose... quand même un peu de questions au-delà du fait que la musique, c'est quelque chose qui reste instinctif, là. Mais, tu sais, on en discute beaucoup. On est toute la gang ensemble sur 3 jours. Tu sais, on se pose des questions. On sent qu'il y a quelque chose qui pourrait être un peu mieux là. Nanana.
1: Ouais.
2: Puis, à un moment donné, on essaie des trucs, puis on arrive à des constats finaux.
1: Si t'arrives à un moment donné, puis tu sens que t'es en train de te compromettre, que tu dis, oui, ça marche, c'est correct. Mais tu veux pas correct. Tu veux que ça soit juste, tu veux que ça... Tu sais, si tu veux que ça quand tu l'écoutes, tu fasses satisfaction. Il y a, ça va bien ensemble. Mais avant ça, t'es comme juste un petit peu compromis, là. Mais celle-ci...
0: Ça fait pas nécessairement des
2: parce que tu veux vivre une émotion aussi en le faisant. Tu veux trouver quelque chose. Tu veux trouver de quoi de trippant, là.
1: Oui.
2: Tu veux toucher à quelque chose de trippant. T'sais, c'est un peu ça le but, là, au final, là.
0: En tout cas, ça paraît dans le rendu de vos pièces. On va l'écouter donc, ça branle dans le manche, un texte encore de Denis Massé et la musique de ces merveilleux tireux de roche. On l'écoute, puis on vous revient.

0: Encore une fois, un texte très à propos. On parlait hors micro, puis dit exactement le sujet de cette chanson, de tout ce qu'on pourrait faire, puis qu'on fait pas, ou qu'on retarde à faire, pour toutes sortes de raisons. Puis on le voit avec notre société. Donc un texte très profond, très beau aussi, de Denis, là, encore une fois, qui... C'est vraiment un album qui est autant écouté pour les ambiances et la musique, et autant les paroles. Il y a un équilibre, je trouve, assez bien assumé.
1: Ouais.
0: Donc, dans cet album.
2: Il faudrait mentionner quand même que Dominique Lemieux a aidé à Denis avec les textes. Je me souviens les voir en train de discuter celle-ci sur le sofa, ouais, en train de dire « Oui, mais ça, telle affaire. » Puis
0: ah oui,
2: qu'il a une belle plume aussi.
1: Oui, puis c'est un peu la... C'est un peu la source, là, la genèse des Tireux de Roche. Là. Denis pis Doom, ils ont une belle complicité à travailler ensemble. Doom, c'est le gars un peu plus instinctif musique. Denis, c'est peut-être un petit peu plus les mots imaginaires et tout ça. Fait que c'était le fun de les voir travailler ensemble pour peaufiner les textes ou bien coller ça ensemble. Là.
0: Ouais, puis c'est je pense qu'aussi dans une formation, c'est jamais un individu, ou tu sais, c'est un collectif aussi. Mm-hmm. Puis ça semble paraître aussi dans la façon dont vous travaillez ensemble.
1: Il faut dire que moi, ça faisait un méchant bout que j'avais enregistré un disque avec les gars.
0: Ah bon?
1: Moi, j'ai fait Roche, Papier, Ciseaux.
0: Okay.
1: Après ça, avec mes projets, j'ai pris une pause de tireux, disons studio, mais sinon, j'ai continué à faire des shows avec eux. David Robert, qui a pris le flambeau, je le remplaçais une fois de temps en temps. Ça m'a permis de garder contact avec les tireux de Roche, mais ça faisait depuis, tu sais, j'avais quoi, 24 ans quand on a enregistré Roche, Papier, Ciseaux. Puis là, ben ce disque-là, tu sais, ça faisait plusieurs années que j'avais pas fait de studio avec les gars. C'était bien excitant pour moi, là.
0: Ça t'a permis de reprendre ce contact.
1: Ah oui, c'était important. Là. Pour moi, c'était comme un peu de boucler cette boucle-là. Ouais.
2: On est content, François.
1: Ben, moi, ça a été un pur plaisir là, de faire ça avec vous autres.
0: On va aller terminer la demi-heure en écoutant une pièce, Le Grand Fret. Pourtant, c'est pas la température aujourd'hui. C'est un petit peu plus frisquet, mais on se plaindra pas. Mais on va aller l'entendre, on va l'écouter, on va conclure la demi-heure avec, puis on reviendra au tournant pour la dernière demi-heure de l'émission. Donc, je suis présentement en studio avec des membres de la formation des Tireux de Roche pour leur album La Déroute. On écoute donc Le Grand Fret et on vous revient.

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8: Excusez-la. Re-bienvenue tout le monde, toujours à l'écoute d'Excusez-la, cette émission dédiée à la musique, la chanson, la danse traditionnelle québécoise. Marc Bolduc au microphone, accompagné de Quentin Machetelinx, la technique et à la mise en onde, et mes invités Francis Roberge et Luc Murphy des Thierry de Roche, qui sont

0: rare. Ouais, c'est
1: ouais.
0: ça.
1: Ouais, puis il y a des gens qui vous écoutent. Ah, ça serait bon. Puis il faut toujours. Hein, c'est le bouche-à-oreille dans ce cas-ci. Mais bien sûr, il y a un travail extraordinaire fait par justement vous êtes de la coop des faux-monnayeurs. Il y a un travail derrière qui est là pour oui. pousser aussi.
2: Ben, il faut. Ben, oui. Ça prend ça.
1: Ça prend ça.
2: Chacun ouais. son métier. Nous autres, on avait un mandat de faire un disque. Puis après, ben.
1: Il est fait. Puis en même temps aussi, il est disponible sur les plateformes, comme de raison. Il y a Bandcamp aussi qui est là. J'encourage toujours les gens. Si vous êtes tant qu'à aller dans l'univers virtuel, vous êtes aussi bien d'aller sur cette plateforme-là. Il y en a d'autres. Hein. Il y en a au Québec aussi, il y en a qui essaient d'avoir les produits québécois. C'est que juste de parler des redevances. Les redevances vont plus facilement aux artistes des plateformes comme Bandcamp parce qu'ils ont des jours par mois où on peut dédier presque l'ensemble des versements qui sont faits. Alors que sur des grandes plateformes, bien sûr, c'est pas toujours... ça prend beaucoup d'écoute pour qu'il y ait des sous qui soient distribués aux artistes. Oh, oui. Puis on a une formation qui a plus qu'un membre, il ne reste plus grand-chose rendu à la fin.
2: Oh, ouais. Non, on ne fait pas ça pour ça non plus, là, rendu là. Hein. On fait ça parce qu'on aime jouer ensemble, puis parce qu'on n'attend pas après ces
0: scènes-là. Comme la porte d'entrée dit...
1: Oui. Ouais. 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Mais c'est aussi le principe d'avoir une radio qui diffuse de la musique qui passe pas nécessairement ailleurs ou qui les passe dans ses formats intégraux, comme on le fait ce soir avec nos invités.
2: Ouais, c'est cool.
1: 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Puis c'est montrer surtout, plus que l'écoute, mais c'est l'appartenance aussi à une station qui est communautaire, justement, avec des gens qui font ça gratuitement, qui sont là aussi pour partager leur passion avec vous. Puis les passions, bien, on a eu, justement, on en a entendu plein. Tantôt, la pièce, on ne l'a pas vraiment présentée. Donc, Le Grand Fret, c'est à propos. Vous l'avez reçu comment, cette pièce-là, Le Grand Fret? C'est ce que vous avez fait dans le dos?
0: Ce qui est arrivé, c'est que ça, c'est un des exemples de comment on travaille en groupe. J'avais écrit l'air. Et puis j'avais fait un petit arrangement, je l'avais envoyé à tout le monde, puis Denis, il m'a réenvoyé l'air, il l'avait coupé, il l'avait manipulé avec ses paroles, Le Grand Fret. Moi, je dis, hein? Quand il fait fret, hein? Mais finalement, au début, je m'attendais pas à ça pantoute, puis là, à un moment donné, j'ai dit, OK, correct, ça marche. Et puis, il fait froid au Québec, et puis je pense que...
2: C'est plus léger un peu. Là.
0: Mais à un moment donné, ce qui est intéressant, c'est quand il parle de les sans-abri qui habitent dans les tentes à Montréal, et puis on rentre dedans au bulldozer. Ça, si tu trouves cette ligne-là, c'est hot. Ça.
1: C'est jamais totalement innocent, à mesure où
0: C'est ça.
1: Ouais. Mais c'est correct aussi. On a le droit d'être pas toujours rap la vie ou hyper léger. On peut avoir justement quelque chose qui présente les deux. Puis il n'y a pas de honte ni de mal surtout à faire ça. Mm. Puis je salue d'ailleurs l'initiative, la formation d'arriver avec un album comme celui-là qui n'est pas. Tu sais, c'est pas un album facile dans la mesure où on n'arrive pas qu'un produit. On a la formule de l'été, la tourne gagnante.
2: Moi, ce que je trouve de chouette avec le disque, c'est que tu sais, ça fait un blend avec les paroles et tout ça, mais tu sais, enlève les paroles, là, puis tu sais, la musique est pas triste. Il y a une pièce, là, ça branle dans le manche. Pour le reste, il n'y a absolument rien de déprimant là-dedans. Fait que c'est un peu comme une espèce d'équilibre. Le yin et le yang.
0: Le yin et le yang.
1: Là, on va dans un autre texte, assez, juste le titre est très parlant, Un monde jetable.
0: Ça a commencé, ça s'appelait Noël est jetable.
2: Ouais.
0: Puis Denis est arrivé avec ça, j'ai fait waouh! Mais il est arrivé avec ça il y a à peu près 5 ans, mais on avait décidé de faire un album instrumental. Puis là, certains de nous autres ont poussé pour la mettre. Ils ont dit, oui, mais la tune est tellement cool.
2: Ça datait.
0: Et puis là, mais Dominique était, non, c'est un album instrumental. Puis il avait raison. C'était bon de faire un album instrumental. Il y a certaines paroles sur l'album, mais c'était pas de chanson, quoi. Alors, quand il est venu le temps de faire cet album-ci, je veux dire, on a poussé pour le mettre sur le disque. Et puis.
2: Ça parle de surconsommation, en gros, là.
0: Ouais.
2: Pas mal ça, là.
1: Oui, puis je pense qu'on peut pas nier que c'est notre univers constant avec les livraisons qui arrivent aux portes des boîtes pour contenir des boîtes qui contiennent des boîtes.
2: Puis nos fêtes, tu sais, les fêtes qu'on a durant l'année, tu sais, on dirait qu'il y a tout le temps. C'est jamais bien espacé avant qu'une autre fête s'en vienne, puis là, tout à coup, il faut se racheter des babioles, puis des babioles.
1: Puis l'emballage prend plus de place des fois que le contenant.
0: École,
1: le contenu, plutôt. Ouais,
2: c'est un peu

0: ça, c'est une satire de tout ça. On est tous un peu pris là-dedans, là, tu sais, à un moment donné.
1: Oui, on y échappe pas.
0: Tu sais, je veux dire, quand t'as des enfants, là, tu vas pas passer à côté de l'Halloween, là. Tu vas pas bouder l'Halloween, tu vas pas bouder Noël. Mais, tu sais, quand on prend un pas de recul, on regarde ça, puis tabarnouche, pareil, hein, c'est...
1: On va l'écouter, celle-là. Donc, Un monde jetable, une autre production, un autre beau travail des Tireux de Roche.
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0: pièce qui me démêle la musique, un petit côté hypnotique. Je sais pas, à la fin, il y a comme une espèce de... Ça monte le crescendo dans, la, dans l'espèce de démesure aussi. Là, qui
1: c'est rapport. Le crescendo de la surconsommation, Marc.
0: C'est très parlant. Hein. C'est, comme tel, là, ça correspond. Puis ce que je souligne quand même, c'est que les thèmes de l'album sont peu pas être plus contemporain, là, on est direct dans notre actualité. Puis peut-être que dans 50 ans, ce sera un jalon, tu sais, par rapport à la période vécue, on va pouvoir se référer à cet album-là, parce que c'est vraiment des préoccupations très, très actuelles. Puis, c'est sûr, il y a de l'universel là-dedans, hein, ça va venir aussi. Je pense pas que ces préoccupations-là qui touchent les humains vont disparaître d'une manière ou d'une autre.
1: On espère que ça va réduire un certain degré. Pour ce qui est de la surconsommation, en tout cas, mais...
2: On n'est pas trop parti pour ça.
1: On n'est pas trop parti pour ça.
0: Oui, on veut pas non plus nourrir le cynisme, mais on veut en même temps éveiller et dire « voici ce qui se passe ». D'ailleurs, la dernière pièce de cet album, La Déroute, c'est quand même aussi d'actualité. On en parle beaucoup là, de la culture, du financement, du non-financement, que ce soit dans l'éducation, tout ça. Puis là, la pièce s'intitule « Journée sans culture
2: ». Ça. Ce qui s'est passé, c'est ben Denis a un projet parallèle qui s'appelle Henri Godon.
0: Très populaire, mes enfants peuvent en témoigner.
2: Spectacle dans les écoles, puis pour les enfants, tout ça. Puis il y a eu une annonce de coupure de budget dans les écoles, au niveau de la culture,
0: entre autres, là.
2: Pendant qu'on enregistrait le disque. Fait que Denis, évidemment, ça l'a happé, là. Puis il a pondu ça un peu sur le fly. Ça s'est fait vraiment dans le processus du disque. Il est arrivé avec ça, puis tu sais, il était comme un petit peu minuit moins une, là.
1: Ouais.
2: On pouvait plus comme écrire une autre toune, on n'avait pas nécessairement ce temps-là, mais on a fait un collage. C'était un autre de nos collages, ça. C'était un instrumental.
1: C'était deux reels, puis il a décidé de mettre ça par-dessus le premier reel.
2: Puis, tu sais, ça...
1: On avait nos doutes, puis à un moment donné, on a écouté, puis ça marchait au bout.
2: Oui, puis moi, j'ai poussé un petit peu dans cette direction-là parce que je trouvais que c'était un disque de propos. Tu sais, moi, je trouvais qu'on était sur une belle lancée d'un disque avec du sens beaucoup, puis avec des mots, avec un propos. Puis les instrumentales et les pièces sans mots, à un moment donné, j'étais comme, ah, Colin, on dirait qu'on gaspille un peu quelque chose. Là. C'était plus le mindset de ce disque-là. On a fait un disque instrumental avant celui-là.
0: On va en parler.
2: Là, c'est ça. Fait que Denis est arrivé avec ce texte-là, dernière minute. Puis on a monté ça de cette manière-là. Puis ça n'a pas été pensé pour accompagner ce type de texte-là. Mais on trouvait que ça marchait.
1: Nous autres,
2: on trouvait que ça marchait.
1: Ben moi, je l'ai félicité après. Je dis bravo d'avoir fait ça. Là, ça a vraiment... Ça marche.
0: Puis c'est ce que ça m'amène aussi. Le titre, hein, La journée sans culture, parce qu'il y a des journées de la culture, mais c'est comme s'il y avait une journée par année dans laquelle on donnait de l'importance à la culture en général, que ce soit peu importe la forme d'expression, là, que ce soit des arts visuels, de la musique, peu importe. Puis que le titre, il ramène aussi à journée au pluriel sans culture.
2: Ouais.
0: C'est quand même assez fort.
2: Ouais, c'est comme fêter le non-sens de ça, tu sais. C'est une critique assez forte, là, du fait qu'on tire vers le bas un peu. Quand on enlève des sous comme ça dans les écoles pour la culture, on tire vers le bas, forcément. Finalement, je pense qu'ils se sont ravisés. Là. J'ai l'impression que ça a été ajusté. Là.
0: Mais c'est un combat pareil. Les écoles n'ont pas les moyens d'engager plusieurs artistes. Donc, il y a presque des concours à l'intérieur. Qui va avoir le projet? Il y a quelque chose qui n'est pas de l'ordre du naturel. La culture, ça devrait être quelque chose d'accessible tout le temps, sans que ce soit nécessairement des démonstrations, mais quelque chose qui soit naturel.
2: De faire partie du programme, puis c'est pas comme une question à savoir on a-tu le budget pour ça? C'est un peu étrange, hein, en tant que société, qu'on se demande si on a le budget ou là. C'est pas l'envie qui manque, mais les sous sont pas au rendez-vous. C'est faire des choix, puis... Un peu dommage.
0: Oui, après la surconsommation, des fois, c'est la sous-consommation de culture.
1: Et voilà.
0: Dans les opposés. On l'écoute, donc, cette pièce qui s'appelle Journée sans culture, au titre de l'album La Déroute des Tireux de Roche.

0: connaît l'espèce de sarcasme ou l'ironie un peu, mais c'est de votre non-attention, les gens écoutaient l'album comme de raison.
1: Je pense que ça, on fait référence à un certain président américain d'une certaine époque, je me souviens pas.
0: Ah, je sais pas. Des fois, c'est de l'actualité qui est très lointaine.
2: On n'aimerait pas.
0: On aimerait bien s'en sortir.
2: Le mot hanté.
0: Mais si on a à dire, si vous voulez, les auditrices et auditeurs, là, ce qu'ils retiennent de votre album, peut-être, vous, là, en tant qu'artiste qui en avait fait partie.
1: Ce qu'on retient de l'album.
0: Non, ce que vous voulez que les gens là, adoptent de votre album.
2: Personnellement, je pense que y a des gens qui ne vont pas connaître les Tueurs de Roche, mais s'ils commencent par ça, s'ils commencent par là pour les Tueurs de Roche, c'est de découvrir un band qui, nous, on vient de toutes sortes d'influences différentes. On est un drôle de ramassis, un peu les tireux. Puis, on n'a pas de... On a été catalogué trad quand même assez rapidement au départ. Je pense que c'était un peu la base des Tueurs de Roche, mais tu sais, on fait la musique qu'on a envie de faire. Puis avec ces textes-là, Denis a écrit les textes qu'il avait vraiment envie d'écrire. On a fait sans compromis ce disque-là. Fait que moi, c'est juste bienvenu dans la musique des Tueurs de Roche. Puis après ça, si tu veux comme approfondir un peu plus, il y a 7 disques en arrière pour voir un petit peu d'où on vient. Puis pour ceux que c'est des fans habitués des Tueurs de Roche, je pense que ce sera pas un disque difficile à aimer. Là. Je veux dire, il y a quand même du tireux là. T'sais, on a un virage, mais c'est du tireux pareil pour moi. T'sais.
1: Au lancement, il y a un gars qui m'a approché. Il dit, je sais qu'il y en a qui disent que c'est différent pour les autres, mais moi, je reconnais absolument les tireux. C'est un fan de longue date. Puis il dit, moi, pour moi, c'est juste un autre album des tireux. Et puis il a ajouté qu'il l'aimait beaucoup. Alors,
2: Et ça a de l'âme aussi. Moi, c'est ce que je suis fier de ce disque-là. C'est l'âme qu'il y a derrière. Je suis fier de ça, ces textes-là de Denis avec la musique qu'on a faite. Je suis bien heureux.
1: Mais on s'entendait bien en studio. Puis dans ce temps-là, il y a toujours quelque chose de bon. Tu sais, c'est vraiment, on est bien ensemble. Tu sais, c'est pas comme, il y a un stress. Non,
2: Puis la route.
1: On est vraiment des frères, après 26 ans.
2: Oui, puis la route a été assez longue aussi, d'une certaine manière. Tu sais, c'est-tu notre dernier disque? Peut-être pas, on ne sait pas trop, mais il y avait un esprit de ça. Moi, je chantais une urgence un petit peu dans la création du disque. Puis de la manière ça s'est fait... il y a eu une petite magie qui s'est passée, moi, je trouve, personnellement.
0: On va se laisser, parce qu'on va entendre les quelques notes, donc, de cet album Tapiscoan Sipi, qui était votre précédent album, dont on a parlé, qui était un album quand même instrumental, puis qui était très important, qui parlait aussi du Saint-Maurice, puis de la région, dans le fond, duquel est issue la formation, le territoire. Puis bien sûr, avec un titre comme ça aussi, on fait référence aux Premières Nations, donc qui ont occupé le territoire avant nous. Je trouvais aussi que ça permettait de faire un lien avec cet album qui va vers ailleurs. Donc, je tiens à vous remercier de vous être présenté dans nos studios. Donc, je remercie beaucoup, beaucoup Francis Roberge et Luc Murphy de s'être présenté pour les Tueurs de Roche aujourd'hui.
2: Plaisir,
0: vous êtes présenté là.
1: Merci.
0: La déroute. J'espère que vous avez apprécié chacun d'entre vous l'émission d'aujourd'hui. Je vous invite à demeurer à l'écoute de CIBL, entre autres pour Afrovision qui nous suit avec Sidou Bamba et bien sûr Fleur Bleue qui va suivre la grille horaire. Peut-être que je me trompe parce qu'il y a une nouvelle grille horaire d'été. Allez vérifier ça sur le site de CIBL. Je remercie Quentin Machtelinx à la technique et à la mise en onde de cette émission. Mon nom est Marc Bolduc et je vous dis bonne semaine à toutes et à tous.

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1: Bonjour à toutes et à tous, il est 9h. Vous écoutez Les Aurores Montréal sur les ondes de CIBL. Je suis Éliott Lambert, votre animateur, et je suis accompagné de mes collègues journalistes aujourd'hui, Manon Delacroix et Éliott Visser. À la mise en onde et au choix musical, Christian Thibault. Au programme aujourd'hui, on reçoit trois invités. D'abord, Sébastien Ridouin, qui est directeur général de l'Association des sociétés de développement de Montréal, la SDC. Il va venir nous parler d'un programme permettant aux commerçants d'apprendre à mieux parler français. Par la suite, on va recevoir Eliane Larouche, conseillère principale des communications et affaires publiques chez Moisson Montréal, qui va nous parler du lancement de la campagne d'été. Et finalement, on va recevoir Véronique Bouchard, présidente du réseau des fermiers et fermières de famille. Elle va nous présenter la journée « J'achète un produit québécois » qui se passe le 12 juin. Mais avant de sauter dans ce programme, d'abord, Manon, Éliott nous a préparé une revue de presse, on t'écoute.
2: Oui, avant de poursuivre, voici une courte revue de presse de l'actualité montréalaise. La voie Camille Oud sera réasphaltée cet été. Selon la presse, la ville de Montréal investira 2,8 millions de dollars pour refaire la chaussée entre le boulevard du Mont-Royal et le lac au Castor. La ville affirme vouloir améliorer la circulation, la sécurité des cyclistes, alors que plusieurs usagers dénoncent depuis plusieurs années la détérioration de cette route emblématique du Mont-Royal. Les travaux doivent débuter à la fin du mois de juin et se terminer en août. La ville souhaite notamment améliorer la sécurité des cyclistes pour se préparer aux championnats du monde de vélo sur route qui auront lieu en septembre. Ensuite, les loyers connaissent une légère baisse dans plusieurs grandes villes canadiennes. Selon un rapport de la Société canadienne d'hypothèques et de logements, l'arrivée de nombreux logements neufs sur le marché contribue à faire diminuer les loyers demandés. Montréal affiche toutefois peu de changements comparativement à d'autres villes comme Toronto ou Vancouver. La SCHL rappelle que les défis d'abordabilité persistent particulièrement pour les logements les moins chers. Enfin, la Cour supérieure du Québec a empêché la ville de Montréal de démanteler le campement situé sous le viaduc Van Horn dans le Mile-End. La presse rapportait que le juge Alexander Pless estime qu'en l'absence d'une situation de rechange adéquate, la ville ne peut pas forcer les résidents à quitter le lieu. On pouvait y lire cette conclusion du tribunal. Les résidents du campement, comme toute personne, ont le droit d'être en sécurité. Le jugement interdit pour le moment à la ville de procéder à l'expulsion ou au démantèlement du campement. Voilà, c'était tout pour l'actualité montréalaise de la journée. Merci à vous.
1: Merci Éliott. On écoute maintenant Kegaska de Louis Solem.

0: s'arrête.
1: Il est 9h06, vous écoutez toujours Les Aurores Montréal. Le 2 juin dernier, l'Association des sociétés de développement commercial de Montréal, en collaboration avec le Cégep du Vieux-Montréal, se félicitait du succès grandissant du programme Dialogue FR, Apprendre le français dans mon commerce, à l'occasion de la remise officielle des attestations à la plus récente cohorte de participants. Je passe la parole à Elliot.
2: Oui, cette initiative soutenue par le gouvernement du Québec dans le cadre de la francisation Québec permet à des employés du secteur de la restauration et du commerce d'améliorer leurs compétences en français dans le milieu du travail. Pour en parler, nous recevons aujourd'hui Monsieur Sébastien Ridouin, directeur général de l'Association des sociétés de développement commercial de Montréal. Bonjour, bonjour Sébastien.
3: Bonjour.
2: Alors tout d'abord, pouvez-vous nous expliquer quel est le programme Dialogue FR ? En quoi ça consiste ?
3: Mais Dialogue FR, apprendre le français dans son commerce, c'est un programme qu'on a développé en 2022, justement avec le soutien du gouvernement du Québec, comme vous le mentionnez, et avec l'expertise du Cégep du Vieux-Montréal. C'est un programme d'apprentissage de langue française qu'on donne gratuitement dans les commerces de la restauration et commerces de détail. Vraiment une formation qui est pratique, une approche holistique et décomplexée sur la langue française. L'objectif étant de miser vraiment sur l'apprentissage du français oral, français oral, parce que c'est important, on est dans les échanges, le service à la clientèle, donc de miser sur ça plus que vraiment sur l'apprentissage écrit. Donc un programme dont on est fier là, maintenant on atteint la quatrième année, quatrième cohorte effectivement avec remise d'attestation, donc c'est ça.
2: Et alors la création de ce programme, concrètement, est-ce que vous pouvez nous donner un peu des pistes sur qu'est-ce que ça cherche à résoudre dans les commerces à Montréal ?
3: Mais le français est quand même très important à Montréal. Il y a quand même une grosse portion culturelle. On a des quartiers historiques. C'est la langue officielle aussi. Et puis, ça participe au caractère distinctif de la métropole, métropole francophone des Amériques. Donc, il faut continuer à travailler ces éléments distinctifs-là. Puis, nous, en fait, on a toujours vu aussi ce programme-là comme un moteur de développement économique. Ça a toujours été important pour nous, justement, de miser sur cet aspect-là d'expérience de la clientèle, parce que si on parle français, on peut élargir le réseau de sa clientèle, puis être sûr de les capter. Donc on fidélise la clientèle, on permet de retenir les employés, puis de les intégrer dans leur milieu d'affaires, et puis de générer des retombées dans les commerces.
2: Et donc j'ai vu que vous avez décidé enfin les employés en tout cas sont directement formés sur leur lieu de travail. Est-ce que vous pouvez nous expliquer pourquoi ce choix ?
3: Ben, c'est ça, on est dans un contexte quand même qui est difficile. On a des nous ce qu'on a constaté sur les dernières années, c'est que effectivement les participants au programme suivent quand même les vagues d'immigration. Là on a des données où on voit un peu qui sont les participants, puis on voit que ça suit les vagues d'immigration. On a beaucoup de gens qui viennent d'Amérique du Sud, on a des personnes qui viennent d'Ukraine, qui ont le cœur à s'intégrer dans leur communauté d'affaires, puis à parler le français, et c'est là où ça devient important pour eux de leur donner ce temps-là d'apprentissage, et le fait de le faire dans les commerces, ça leur évite d'aller dans un lieu de formation avec d'autres participants. Ils sont quand même dans leur milieu de travail, donc dans un milieu quand même de confiance, et en même temps un milieu qui est très pratique, parce que nos formateurs du Cégep du Vieux-Montréal qui vont dans les commerces sont capables aussi de leur apprendre le français directement dans leur milieu de travail, et puis des fois les mettre en contexte. Donc il y a de l'apprentissage aux tables sur des éléments de vocabulaire, mais des fois il peut y avoir un client qui rentre, puis là il faut le servir, et puis là le formateur va être capable d'appuyer la formation dans la réalité, l'environnement d'affaires. Donc c'est là où c'est gagnant, on s'adapte à l'employé, aux horaires, aux contraintes de l'employé, et en même temps on l'aide à apprendre dans son milieu de travail.
2: Et alors concrètement, comment ça fonctionne ? Il va y avoir un formateur qui est avec le commerçant sur son lieu de travail. Est-ce que c'est toute la semaine ou est-ce qu'il y a des horaires fixes ?
3: C'est des horaires qui sont fixés quand même. C'est sûr que c'est pas en continu dans toute la semaine. C'est sûr que c'est un apprentissage continu. Le but, c'est pas de mettre toutes les heures sur une semaine et puis après de perdre justement l'apprentissage, mais c'est d'être capable de le soutenir tout au long du programme. Donc on s'assure effectivement de suivre l'évolution d'apprentissage de chaque employé, et ça passe par à l'entrée, justement on évalue le niveau de chaque participant. Parfois ça arrive qu'on ait des personnes qui sont analphabètes, qui partent vraiment de rien. Puis là, c'est vraiment d'essayer de les aider vraiment dans l'apprentissage. Nous, on s'est calé, on essaie d'améliorer le programme d'année en année. On s'est calé sur les niveaux de francisation de Québec, en fait, pour être capable de les aligner sur une structure qui existe déjà à l'échelle provinciale et en même temps de pouvoir leur permettre de se raccrocher après à d'autres programmes. Une fois qu'ils sont arrivés au niveau maximum d'apprentissage avec nous, ils peuvent se raccrocher à d'autres programmes de francisation qui existent et puis de poursuivre leur apprentissage.
2: Et est-ce que vous avez... qu'est-ce que change ces cours de français dans le quotidien des employés participants? Et est-ce que vous avez des exemples concrets à nous donner?
3: Oui, en fait, c'est sûr qu'on n'est pas individuellement, c'est sûr qu'on n'est pas dans leur vie, mais quand on remet justement les attestations, comme on l'a fait la semaine dernière, on voit vraiment l'importance que ça a pour eux de reconnaître, et c'est une attestation, hein, c'est pas un diplôme, mais ceci étant dit, on voit dans leurs yeux que ça a quand même une importance importante dans leur vie personnelle. Comme on le dit, c'est des employés qui sont capables de s'intégrer dans leur communauté d'affaires principalement, mais le français, ça touche toutes les couches finalement de sa vie. Puis on a des communautés, ils doivent quand même aussi parler français dans le quotidien, dans des échanges, sur des aspects administratifs, dans leur expérience d'immigration pour s'implanter au Québec. Donc tous ces éléments-là finalement contribuent à l'importance pour eux de suivre ces formations, cet apprentissage en français.
2: Et donc vous l'avez un peu abordé rapidement avant, mais j'aimerais qu'on se concentre un peu sur est-ce qu'il y a des niveaux qui sont très différents quand les commerçants intègrent le programme, ou c'est plutôt homogène? À partir de quel moment, vous pas sélectionné, mais je veux dire, oui, est-ce qu'il y a des niveaux qui sont réellement très différents entre les participants?
3: C'est certain, effectivement, les participants qu'on intègre dans le programme, ils ont des niveaux qui peuvent varier d'un employé à l'autre. C'est pour ça que le Cégep, on a une grille d'évaluation à l'entrée du programme pour voir évaluer le niveau. Puis c'est sûr que nous, on touche vraiment sur les premiers niveaux de francisation, qui sont vraiment d'avoir les premiers pas d'apprentissage de langue française, comme je disais, sur un volet plus oral. Donc on s'assure de prendre les niveaux et puis après de leur donner des formations qui sont adaptées. Nos formateurs ont quand même l'expertise pour évaluer chaque niveau et puis de leur proposer une formation aussi qui est sur mesure, adaptée aux besoins de chacun et chacune.
2: Et donc c'est dans la restauration et dans le commerce. Et est-ce qu'il y a des endroits où l'intégration du programme est un peu plus difficile que d'autres?
3: Non, ça peut vraiment varier d'un territoire à l'autre. C'est sûr qu'on va dans tous les commerces. On a visité, là on a 300 participants en programme. Pour atteindre ce chiffre-là, on a visité quand même 1750 commerces ou entreprises, en tout cas à Montréal, pour être capable de les intégrer. Puis à chaque fois, c'est de la sensibilisation sur l'importance du français aussi dans nos démarches de sensibilisation. C'est ça, nous, nos participants, on est des fois en contact avec des propriétaires qui sont francophones mais qui veulent former leurs employés. Les besoins ne sont pas toujours les mêmes. On a des contextes de roulement de personnel importants. Donc, des fois, ce n'est pas toujours les mêmes commerces qui reviennent d'une année sur l'autre. Mais on voit quand même une belle assiduité, puis des commerces qui reviennent d'année en année dans le programme. Donc, pas d'enjeux territoriaux ou de zones qui sont plus complexes. Je pense que les commerces veulent la plupart des entrepreneurs sont en faveur justement de ce type de programme là pour être capable de, comme je disais, de fidéliser leur clientèle, de s'intégrer dans leur milieu, et puis c'est un ancrage en fait finalement dans leur communauté plus largement.
2: Et le programme Dialogue, c'est aussi une application mobile. Est-ce que vous pouvez nous en dire plus? Et quel est son rôle dans l'apprentissage?
3: Effectivement, je ne l'ai pas mentionné, on a deux volets à Dialogue FR. Donc, il y a le volet apprentissage en commerce. Puis, l'application mobile, elle a été développée pour agir en complémentarité de la formation en commerce. C'est un outil pédagogique pour les formateurs du Cégep du Vieux-Montréal. Quand ils font leur formation, ils sont capables de faire des exercices dedans. On a vraiment du contenu, des exercices, des vidéos de mise en pratique. Donc ça peut être vraiment un outil qui permet de consolider justement l'apprentissage. Et en même temps, il est disponible pour toutes et tous. Donc si quelqu'un veut apprendre le français, évidemment, c'est orienté pour les employés de commerce de détail, commerce de la restauration. Mais si quelqu'un veut apprendre le français et puis avoir le vocabulaire de base, il peut aller sur l'application, le télécharger et puis pratiquer, tester, faire les exercices en ligne. Ça va participer justement à donner les premiers pas des éléments à avoir pour offrir du service en français dans les commerces.
2: Et est-ce que vous pensez que ce modèle, il peut être exporté dans d'autres villes ou d'autres secteurs ?
3: Dans d'autres villes, ben, on voit qu'il y a des besoins quand même de francisation aussi ailleurs au Québec. Et oui, on pense que ce programme-là peut avoir un avenir beaucoup plus large qu'à Montréal. Peut-être même dans d'autres pays, des fois, on voit qu'il y a d'autres pays ou d'autres villes à travers le monde qui font face aussi à des enjeux de préservation de la langue originelle au détriment d'autres langues. Donc, on le voit, on participe à des congrès à l'international avec d'autres SDC. Qu'on retrouve en Amérique du Nord, et puis on voit que les enjeux peuvent être aussi similaires ailleurs. Donc c'est un programme qui peut effectivement, qui pourrait s'exporter sans problème.
2: Et alors rapidement, avec donc le succès du programme, est-ce que vous pouvez nous parler rapidement des objectifs et du futur de ce programme ?
3: Ben, on est toujours dans une amélioration continue. Je parlais des données, mais on veut améliorer la captation de données, avoir la donnée plus qualitative, être capable d'avoir des rapports et puis de mieux aiguiller justement l'évolution du programme. Dans cette phase-là, on a ouvert effectivement au commerce de détail, mais on y va par phase. Le programme sur les employés de la restauration, il est ouvert depuis 2022 et c'était exclusivement qu'aux employés de la restauration. Depuis cette année, la première évolution, c'était de l'offrir au commerce de détail et on l'a fait sur 6 nouveaux territoires et là à partir de l'année prochaine on va aller sur 14 territoires avec le commerce de détail, puis on est toujours dans des recherches idéations autant pour la formation que pour l'application, voir comment on peut aller plus loin dans un processus d'amélioration continue puis d'évolution, d'innovation, de voir qu'est-ce qui se fait aussi. Donc c'est ça.
2: Eh bien merci à vous. C'était Sébastien Ridouin, je le rappelle, directeur général de l'Association des sociétés de développement commercial de Montréal.
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7: Il est 9h24. La Banque alimentaire Moisson Montréal vient de lancer une campagne estivale afin de mobiliser la population pour pouvoir offrir des collations aux enfants durant l'été. Pour en parler, nous recevons en studio Eliane Larouche, conseillère principale des communications et affaires publiques de l'organisme. Manon, je te laisse la parole.
8: Bonjour Eliane, merci d'être
9: Bonjour,
8: avec
9: Manon.
8: Nous.
9: Merci de l'invitation.
8: Pas de problème. Alors tout d'abord, est-ce que, pour prendre large, vous pouvez nous présenter Moisson Montréal, sa mission, ses objectifs?
9: Oui, alors Moisson Montréal, c'est une banque alimentaire, c'est la plus grosse banque alimentaire au Canada. Donc, quand on vient chez nous, c'est parce qu'on est un organisme de Montréal qui veut s'approvisionner en nourriture pour redistribuer aux gens dans le besoin. Donc, à Moisson Montréal, on ne donne pas aux individus directement. C'est vraiment un gros centre de distribution pour tous les organismes montréalais qui font de l'aide alimentaire. On aide 300 organismes. Donc, ils viennent chez nous puis ils s'approvisionnent gratuitement en denrées dans notre entrepôt.
8: Parfait. Alors, l'organisme a lancé sa campagne estivale La fin des vacances le 31 mai dernier.
9: Oui.
8: Est-ce que vous pouvez nous présenter l'initiative? Qui concerne-t-elle précisément?
9: Oui. Alors, à Moisson Montréal, comme je vous le mentionnais, on distribue des denrées tout au long de l'année, mais on a quand même des campagnes spécifiques pour venir en aide à des personnes en particulier. Donc, c'est le cas de cette campagne, La fin des vacances, où pendant l'année, les enfants qui sont un petit peu plus vulnérables ont le support de l'école pour avoir des collations, des repas aussi lorsqu'ils sont dans le besoin. Alors, quand l'école s'arrête, malheureusement, cette aide s'arrête également. Donc, cette campagne vise vraiment à aider nos organismes qui aident les familles, mais qui ont aussi des camps de jour pendant l'été pour leur donner des collations. Des collations, on essaie qu'elles soient le plus nutritives possible. Évidemment, on sait très bien qu'une collation, ça remplace pas un repas, mais au moins, tu sais, de pouvoir leur offrir ce support tout au long de l'été, ben c'est une initiative qui est très appréciée par les organismes et les enfants aussi qui sont supportés par cette campagne.
8: Alors, est-ce qu'il y a des enfants qui bénéficient de l'aide pendant l'année scolaire, ou en tout cas des enfants qui ne bénéficient pas de l'aide pendant l'année scolaire, mais qui se retrouvent en été justement à être en difficulté, des familles qui ne vivent pas l'insécurité au cours de l'année, mais qui se retrouvent allaiter, à oui. justement, est-ce que c'est des, ça arrive beaucoup?
9: Ça arrive très souvent que les organismes nous le mentionnent, que certains enfants arrivent le matin puis la boîte à lunch, elle est vide. Donc, c'est triste, mais c'est une réalité, malheureusement. Alors, les organismes sont là pour pallier. Et nous, on est là en amont aussi pour leur donner un support, leur donner de la nourriture et des collations spécifiques pour les enfants. Donc, les collations, ça va du fruit en passant par la compote, le jus offert par la sonde. Vraiment des produits qui sont appréciés par les enfants. Puis on le sait que ces produits ont des valeurs nutritives aussi pour soutenir les enfants le plus possible pendant la journée.
8: Oui. Alors, quel est le profil des familles qui ont besoin de cette aide-là? Est-ce que vous voyez des points communs, ou est-ce qu'au contraire ça se diversifie parce que la situation de la sécurité alimentaire est
9: réelle? Oui, vous avez vraiment un très beau point. Puis c'est ce qu'on remarque de plus en plus au fil des dernières années, c'est qu'il n'y a plus vraiment de profil. Avant, on avait la personne souvent qui était bénéficiaire de l'aide sociale, qui a souvent une mère monoparentale, malheureusement. Les femmes sont plus vulnérables, les mères de famille. Mais maintenant, on voit tous les profils. Il y a des travailleurs, il y a des étudiants. Les banques alimentaires sont maintenant présentes dans les universités parce que les étudiants ont de la difficulté à arriver. Bon, c'est certain que ça fait pas référence à cette campagne, mais c'est juste pour illustrer à quel point le spectre est large et à quel point, presque tout le monde, à un moment donné, vit de l'insécurité alimentaire, ou en tout cas doit faire des choix, que ce soit à l'épicerie ou... parce que c'est toujours une dépense compressible, hein, la nourriture. C'est là où on peut couper. On peut pas couper dans les frais du loyer. On peut pas couper si on a besoin d'une voiture avec l'essence. Donc, là où on coupe, malheureusement, c'est dans la nourriture. Parfois, en faisant des choix plus restrictifs avec de moins belles valeurs nutritives. Et on retrouve de plus en plus de familles. C'est un profil que l'on voit, travailleurs avec des emplois qui ont recours aux organismes et aux banques alimentaires pour pallier à ce manque.
8: Mais c'est ça, parce que les collations, finalement, c'est vrai qu'on... on n'y pense pas, on se dit pas, oh mon Dieu, il va manquer de collation, mais en même temps, quand c'est pas là, ben les enfants, ils en manquent. Est-ce que il y a aussi, vous disiez, donc la qualité est importante aussi des collations?
9: Absolument, oui, on apporte vraiment un souci. Il y a du fromage, il y a des produits laitiers. Évidemment, il y a toujours des contraintes logistiques, hein, parce que les organismes n'ont pas toujours de la réfrigération ou l'espace nécessaire pour stocker les collations. Alors tout ça, il faut y réfléchir lorsqu'on choisit un aliment, mais le souci est là, et la diversité dans les collations également. Alors ça, c'est super important pour nous. Puis à chaque année, on essaie de s'améliorer et d'offrir des produits qui sont vraiment de qualité pour les enfants.
8: Mais c'est ça. Alors, logistiquement, parce que j'ai l'impression, évidemment, que c'est beaucoup de logistique et d'organisation pour vous en tant que centre de redistribution. Les dons récoltés, ils vont être redistribués dans les camps de jour ou les banques alimentaires,
9: mais aussi,
8: quartier,
9: exactement,
8: etc.
9: Aussi aux organismes qui desservent les familles, parce que les enfants ne se retrouvent pas nécessairement en camp de jour. Parfois,
8: absolument,
9: ils sont à la maison parce que les parents sont là aussi. Donc, les organismes qui ont une clientèle de famille peuvent recevoir des collations et les distribuer aux enfants. Notre objectif, c'est d'aider 10 000 enfants avec 700 000 collations. Alors, c'est quand même toute une opération qui se fait plusieurs mois à l'avance. On travaille très, très fort pour arriver à pouvoir distribuer autant de collations pendant la période estivale.
8: Oui, c'est ça, c'est ce que vous visez. Est-ce que les années précédentes, vous étiez arrivé arriver à l'objectif que vous vouliez atteindre?
9: Absolument. Et les quantités ont énormément augmenté. Ça a explosé au cours des dernières années. L'année dernière, c'était à peu près la même quantité. Mais si je me rappelle bien, là, sous toute réserve, il y a 3 ou 4 ans, c'était quand même à peine 30 000 collations là, qu'on distribuait. Donc, c'était pas la même chose. C'était beaucoup plus restreint et on les distribuait sur 2 semaines. Alors que maintenant, là, c'est tout au long de la saison estivale qu'on arrive justement à aider les familles.
8: Et alors, j'ai vu que Moisson Montréal aide 36% des aidés. Sont des enfants. Est-ce que c'est lié à la campagne, précisément la fin des vacances, ou est-ce que ça concerne les chiffres de l'année?
9: Exact, c'est les chiffres de l'année, parce que la campagne, elle s'ajoute à nos opérations habituelles. Oui. Donc, nous, on continue de distribuer les denrées, et pas juste aux familles. Hein, on distribue aux organismes pour les sans-abri, pour les femmes violentées. C'est vraiment pour

0: Malheureusement, oui, il y a des secteurs qui sont plus défavorisés dans la ville. Vous vous trouvez dans un secteur où il y a plusieurs organismes qui font partie de la famille de Moisson-Montréal, malheureusement, qui ont besoin d'aide. Il y a des quartiers où, effectivement, où c'est plus présent. Oui.
1: Oui. Et pour la campagne spécifiquement, donc vous avez fait appel au comédien Pierre-Yves Cardinal.
0: Oui.
1: C'est la deuxième fois, il me semble.
0: Exactement. Il est d'une générosité extraordinaire. Il est tellement investi. On est tellement chanceux de l'avoir. Je ne sais pas si vous avez visionné les capsules sur nos médias sociaux, mais il est vraiment généreux et il se prête au jeu. Il est avec nous pour les tournages et c'est un ambassadeur très, très précieux. Il nous aide énormément dans cette campagne-là.
1: C'est ça, c'est important aussi de diffuser sur les réseaux sociaux. De quelle manière vous essayez justement de sensibiliser pour l'appel aux dons?
0: Oui, ben aujourd'hui, hein, en 2026, les médias sociaux, ce sont des incontournables. Ça passe énormément par les médias sociaux, mais il reste que les médias traditionnels, comme la radio, comme vous aujourd'hui, ben ça nous permet de rejoindre les gens chez eux lorsqu'ils nous syntonisent et on fait appel à leur générosité, évidemment. À la mesure de leurs possibilités, hein, chaque don compte et il n'y a pas de petits montants à Moisson-Montréal. Tous les dons sont importants, que ce soit 1 $ ou 100 $. On est bien heureux et on est très reconnaissant.
1: Et alors, vous disiez que vous prévoyez d'offrir 700 000 collations. Mm-hmm. Si on donne 1 $ à Moisson-Montréal, qu'est-ce que ça produit?
0: Alors, ça nous permet de distribuer 2 collations. Alors, ça, c'est quand même un beau ratio. Parce qu'on a des partenaires extraordinaires. Je vous mentionnais la Sonde, qui est un partenaire majeur depuis plusieurs années. Donc, les coûts sont diminués pour l'achat des collations et ça nous permet d'en distribuer plus pour le dollar que les gens vont nous donner. Alors, ça, c'est extraordinaire.
1: Et en dehors de la campagne? Si on donne 1 $, est-ce que si on donne juste à Moisson-Montréal, oui, mais pas pour la campagne spécifiquement, là, ça produit quoi 1 $?
0: Ah ben ça c'est 15 $ de nourriture parce que notre modèle opérationnel est basé sur les dons et la récupération alimentaire. Donc, on fait des achats pour cette campagne-ci, la campagne des collations. On fait des achats aussi pour la période du temps des fêtes où on produit 42 000 paniers à remettre à nos organismes pour qu'ils soient remis ensuite aux familles. Fait que ça, oui, il y a des achats. Pour le reste, c'est uniquement du don. Donc, c'est les entreprises qui nous donnent des surplus alimentaires. C'est les surplus en épicerie. Quand vous voyez les rabais là, de fin de vie là, en épicerie, la viande notamment, lorsque l'épicier n'arrive pas à la vendre, il la congèle pour nous, ça arrive chez nous et on redistribue. Donc, 98 % des denrées qu'on distribue ont été données. Donc, on achète très peu. Alors, notre modèle nous permet de redistribuer énormément de nourriture pour la quantité d'argent qui est investi à Moisson-Montréal. Alors, essentiellement, les dons des gens, ça sert à opérer Moisson-Montréal. On a une flotte de 8 camions. C'est gigantesque. T'sais, on a l'impression qu'un organisme communautaire, c'est tout petit. Mais bon, chez nous, c'est vraiment gros. On n'aime pas faire la comparaison, mais ça donne quand même une bonne image. C'est une espèce de Costco pour les organismes où ils viennent s'approvisionner chez nous. Donc, il y a 8 camions, il y a des caristes, il y a des gens qui opèrent Moisson-Montréal. Alors, les dons servent justement à ça, alors que les dons alimentaires nous permettent justement d'en distribuer beaucoup, à beaucoup de gens. 25 millions de kilos l'année dernière qui ont été distribués juste à Montréal. Donc, c'est quand même quelque chose.
1: En effet.
0: Oui.
1: Alors, au-delà du don en argent, pour terminer, de quelle manière est-ce que la population montréalaise peut s'investir ou soutenir Moisson-Montréal?
0: Bien, comme on le mentionnait, il n'y a pas de petits dons. Donc, et aussi, en temps, tout le monde a un organisme communautaire près de chez soi. Donc, de donner du temps aussi, du bénévolat, c'est important. À Moisson-Montréal, si on n'avait pas les bénévoles, on serait vraiment mal pris. Il y a une centaine de bénévoles certains jours qui sont là, entre 60 et 100. Donc, imaginez la main-d'œuvre qui vient nous prêter main-forte puis qui est exceptionnelle. Et les dons en denrées, évidemment, qui font une différence. Donc, il y a plein de façons de s'investir et à la mesure de nos possibilités.
1: Eh bien, merci beaucoup, Éliane Larouche.
0: Ça a été un plaisir, merci.
2: On écoute maintenant Journée tempête de Jean-Philippe Gauthier.
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0: Il est 9h42, vous écoutez toujours Les Aurores Montréal. Le 12 juin prochain, donc ce vendredi, une initiative de produits du Québec et Aliments du Québec invite les Québécois à acheter local dans le cadre de la journée J'achète un produit québécois. On reçoit aujourd'hui Véronique Bouchard, présidente du réseau des fermiers et fermières de famille, pour nous parler de cette journée particulière. Bienvenue, Madame Bouchard.
1: Merci, bonjour.
0: Mais bien sûr. Donc, d'où vient l'idée à la base là, de cette journée pour acheter local? On sait que le 12 août, c'est la journée pour le livre québécois. Je vous écoute.
1: Bien, c'est l'achat local, c'est les retombées économiques dans nos communautés locales. Puis, c'est sûr que il faut sensibiliser les Québécois. Puis, on a eu un super élan dans le contexte de la pandémie, où les Québécois avaient vraiment soutenu l'économie locale. Mais malheureusement, suite à la pandémie, il y a eu un retour à des anciennes habitudes et un essoufflement du soutien à l'économie locale. Donc, c'est important de rappeler cette importance-là pour que l'économie locale soit en santé entre les crises aussi, pour pouvoir justement aider la population à offrir des services de qualité peu importe les défis auxquels on fait face.
0: Puis si moi, je me présente dans une épicerie aujourd'hui, comment est-ce que je fais pour repérer les produits qui sont locaux?
1: Bien, dans les épiceries, là, il y a de plus en plus de logos. Il faut faire attention, par contre, à tes distinctions, le produit au Québec, produit du Québec, ces distinctions-là, parce qu'il y a des aliments qui sont transformés ici. Puis, okay. Il y a des aliments qui sont aussi produits ici. C'est sûr que moi, je suis présidente du réseau des fermiers de famille. Donc, nos produits ne se retrouvent majoritairement pas en épicerie, les fermes du réseau, puisque ce qu'on favorise, nous, c'est vraiment un lien direct qui permet de maximiser justement ces retombées économiques-là, parce que la majorité de toutes les dépenses des fermes de notre réseau, c'est des salaires et de l'achat local, et les retombées économiques sont encore plus grandes que des produits qu'on pourrait acheter dans des épiceries.
0: Là. Oui, c'est ça. Donc, vous venez de le mentionner, vous avez aussi cofondé la ferme aux petits oignons, une ferme maraîchère biologique diversifiée à Mont-Tremblant. Est-ce que vous pouvez m'en parler un peu plus?
1: Oui, en fait, la ferme a toujours fait partie du réseau des fermiers de famille et la majorité des produits de la ferme est écoulée selon le principe d'agriculture soutenue par la communauté. Okay. Très simple, c'est des citoyens mangeurs qui s'abonnent à l'avance. Ça offre une sécurité pour la ferme de savoir que les gens vont être au rendez-vous pour acheter la récolte. Ça diminue énormément le gaspillage. Puis c'est une formule qui est super gagnante-gagnante parce que pour les abonnés, ils ont un maximum de fraîcheur, un prix abordable, une assurance aussi d'avoir le premier choix sur la production de la ferme. Pour la ferme, mais ça permet une entrée d'argent qui évite d'être sur les marges de crédit. Donc, on diminue les coûts de production, ce qui fait qu'on peut offrir un meilleur prix. Et puis, il y a toute la relation humaine aussi qui s'établit entre le citoyen mangeur et les fermes qui pratiquent une agriculture biologique, mais au-delà de ça, agroécologique, très diversifiée aussi. Puis c'est des fermes, toutes ces fermes-là, si elles n'avaient pas une communauté de citoyens qui s'engageaient auprès de la ferme, n'existeraient pas dans la forme où elles existent, là, avec énormément de biodiversité, puis une qualité de produits aussi que souvent on ne peut pas retrouver dans les épiceries parce que par exemple, on va prendre des melons qu'on produit, sont très sucrés. Fait que c'est des variétés qu'ils ne pourraient pas supporter la chaîne de distribution dans les grandes épiceries. Donc, on a aussi des produits qui ne peuvent pas se retrouver en épicerie parce que les produits se conserveraient pas assez longtemps dans l'agro-industrie, la chaîne longue. Alors que comme c'est de la vente directe, là, on peut avoir des tomates qui ont meilleur goût, des melons qui ont meilleur goût, mais qui se conserveraient pas assez longtemps pour prendre ces tablettes d'épicerie.
0: Est-ce que c'est répandu au Québec de pouvoir connaître son fermier, d'avoir une relation, ou est-ce qu'on perd ça avec les grandes chaînes depuis quand même longtemps maintenant?
1: Oui, vous faites bien de le mentionner. C'est vraiment un lien qui s'écrit. On le voit, là, c'est une tendance sociétale. Mais on voit aussi un retour, le retour des marchés publics dans les villages, le retour aussi des kiosques à la ferme. Donc, il y a des gens qui recherchent cette connexion-là. Et puis, plus on va vers de l'achat en ligne, des caisses où on va s'auto-encaisser, on perd cette relation humaine-là et ça fait en sorte que il y a aussi un besoin de connexion humaine qui est là, qui est présent. Et souvent, les gens vont s'abonner pour oui, avoir des produits bio, de qualité, à prix abordable, mais souvent, avec le temps, les gens vont vraiment apprécier d'être dans cette convivialité-là de relations, de proximité, de relations humaines. Puis, tous les produits du réseau sont certifiés bio, mais j'ai eu une amie dans le réseau qui avait sorti cette expression-là. Elle dit, nous, on a en plus la certification du blanc des yeux. Il y a aussi le lien de confiance qui s'établit. Et une reconnexion aussi avec qu'est-ce qui est de saison, comment on fait pour, quand c'est la saison des tomates, par exemple en congelé, en déshydraté, en canné, pour en profiter le plus possible à l'année et profiter des moments d'abondance de la saison agricole au Québec.
0: Donc, vous êtes présidente du réseau des fermiers et fermières de famille. Qu'est-ce que ça permet, ça, aux citoyens? Est-ce que c'est exactement ce que vous mentionnez avec la ferme aux petits oignons ou c'est autre chose?
1: Tout à fait. Oui, chaque ferme, en fait, a son mode de fonctionnement. Okay. Donc, tu sais, chaque ferme a ses paramètres de comment on va distribuer ces abonnements-là sous forme de panier, de mini-marché. Il y en a qui utilisent des cartes prépayées, mais le principe reste le même. On a une communauté de citoyens qui s'engagent à l'avance et qui viennent à chaque semaine là, chercher leurs produits frais et qui a ce moment de rencontre-là avec leurs fermiers, fermières de famille. Évidemment, il y a toutes sortes d'accommodements pour ce qui est de quand on prend des vacances. T'sais, la formule s'est beaucoup assouplie avec le temps pour tenter de rencontrer autant les besoins des fermes, d'opérer avec des valeurs très écologiques et des citoyens aussi là, de pouvoir soutenir des fermes, mais tout en ayant une certaine flexibilité.
0: Puis, admettons, là, nous autres, si on prend le contexte des CIBL, puis les gens qui nous écoutent, c'est plutôt des gens de l'île de Montréal, des gens peut-être au centre-ville. Comment est-ce qu'on peut profiter de ce réseau-là? Est-ce que c'est possible, tout simplement?
1: C'est super simple. On a un site web, fermierdefamille.com. Et il y a une carte interactive, on peut mettre notre code postal ou simplement naviguer sur la carte pour trouver les fermes qui livrent le plus près de chez nous. L'île de Montréal a beaucoup, beaucoup de fermes qui livrent avec plusieurs points de livraison. Donc, c'est assez facile de trouver là, la ferme le plus près de chez nous qui offre des abonnements. Puis souvent, les gens aussi ont cette perception-là que il est sûrement trop tard pour s'abonner, mais allez voir, là, il y a encore des fermes qui ont de la disponibilité pour des abonnements, qui prennent des abonnements en cours de saison. Donc, il n'est pas trop tard pour s'abonner.
0: D'accord. Là, si on sort un petit peu du contexte des fermiers puis qu'on regarde un peu l'économie locale, j'aimerais ça vous parler du contexte avec les États-Unis parce que les Québécois semblaient, du moins au début, à la suite de l'élection de Trump, vouloir consommer et voyager local. Est-ce que, selon vous, ce boycott-là a pu aider l'économie locale ou est-ce qu'aujourd'hui, on est retourné un peu à une norme de dépendance états-unienne?
1: Bien, ce qu'on voit souvent là, comme grande tendance, c'est que oui, tu sais, comme ben, avec les nouvelles, si c'est une nouvelle, là, les gens sont beaucoup dans l'émotion de « Ah oui, là, on va faire quelque chose! » Mais souvent, ce mouvement-là s'essouffle. Puis, ben, les gens retournent des fois à des anciennes habitudes. Mais si on veut soutenir notre économie québécoise, notre économie canadienne, il ne faut pas que ce soit des gestes qui soient ponctuels parce que les entreprises ont besoin de stabilité. Puis on le voit là, sur les marchés internationaux, tu sais. Quand il y a de l'instabilité, tout de suite, il y a des répercussions. Mais toutes les entreprises, c'est pareil. Et c'est là que, ben, tu sais, s'abonner, par exemple, auprès d'une ferme, c'est un geste qui assure la stabilité. Un peu comme quand on soutient des ONG. Les ONG préfèrent de beaucoup un don mensuel que des dons ponctuels. Ça me touche aujourd'hui, là, je vais donner 200 $. Ils vont préférer recevoir un 20 $ par mois, qui est quelque chose qui est budgétable, qui facilite beaucoup, justement, la prévisibilité. Puis c'est quelque chose d'assez simple, dans le fond, qu'on peut faire. C'est le même montant, si on l'utilise de façon prévisible, qu'on le dépense d'une façon que ça va être prévisible pour l'entreprise, bien, ça va assurer beaucoup plus de stabilité. Et ça aussi, c'est des économies, là. L'instabilité génère des coûts, là.
0: Puis si on regarde peut-être au-delà des fermes, dans quel domaine est-ce que les Québécois excellent? Moi, personnellement, je trouve qu'on a une belle panoplie de bières de microbrasserie, mais je veux bien vous entendre là-dessus.
1: Mais c'est vrai qu'on a eu une explosion. Les Québécois, on est des gens très créatifs. Quand on s'est mis à faire du fromage, on s'est mis à faire des super bons fromages locaux. Ça a été la même chose des microbrasseries, les micro-distilleries. Mais c'est ça aussi, là-dedans aussi, on voit aussi des modes, des tendances, puis les gens sont allés à fond dans les microbrasseries, mais après ça, il y a eu des fois des reculs et des entreprises qui ont été fragilisées. Fait que, au-delà des modes puis des tendances, il faut aussi, puis c'est pour ça aussi la journée là, qui fait la promotion de l'achat local, c'est de rappeler que c'est vraiment quelque chose qui est important, mais qui est important sur le long terme et de façon continue. Puis, bien, c'est sûr qu'à chaque fois qu'on remplace un produit importé par un produit local, bien, c'est aussi notre économie du pays, de la province, qu'on renforce. Mais c'est aussi des liens sociaux, parce que quand on achète une entreprise, on va dire par exemple de notre village, de notre ville, ben c'est des salaires qui vont être aussi dépensés dans notre communauté locale. Fait qu'il y a des effets de levier qui sont vraiment importants là, quand on fait de l'achat local, et encore plus quand on achète des produits qui sont produits et transformés et distribués localement. C'est sûr que l'effet de, par exemple, si on achète un produit qui est juste un produit de l'extérieur, qui est acheté et revendu ici, c'est pas le même impact qu'un produit qui a été produit au Québec. C'est comme on le voit dans le vêtement, par exemple, il y a des vêtements produits au Québec, puis il y a des vêtements, genre, conçus, designés ici, mais produits ailleurs.
0: Non, faut savoir faire la distinction.
1: C'est des éléments à regarder.
0: Bien, merci beaucoup. C'était Véronique Bouchard, qui est présidente du réseau des fermiers et infirmières de famille. Merci de nous avoir rejoints aujourd'hui.
1: Merci à vous. Bonne journée.
0: Bonne journée.

On vient d'entendre l'appel du large de Karine Lagueux. Il est bientôt 10h, malheureusement. C'est déjà la fin de l'émission Les Aurores Montréal. Je le rappelle, du lundi au jeudi, de 9h à 10h. Je tiens à remercier les auditeurs qui étaient au rendez-vous aujourd'hui, les intervenants avec qui on a pu discuter en studio et en appel, mais aussi mes collègues journalistes, évidemment, Manon Delacroix et Eliott Visser, ainsi que Christian Thibault à la mise en onde et au choix musical. Passez une excellente journée. C'était Eliott Lambert. À la prochaine!

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0: important que ça va danser.
1: Oui, c'est important. 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

0: Alors, mesdames, quelle est votre option, la danse du ventre ou le Darli Dada? 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
1: Le dire la dada.
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2: Hey, salut, ça fait une couple de fois que j'essaie de t'appeler. 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On va aller prendre un café ou on va prendre...

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0: succès intermittent jusqu'à Wellington. Vers la rive sud, congestion depuis Turcot, parce qu'on a eu un accident tout à l'heure sur la 132.
1: Bon, mais c'est clair, tu vas être en retard.
2: Ah, cool, j'ai de la gym.
0: Parce que la 132 demeure encore occupée.
1: Il est 9h.
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4: Bonjour à toutes et à tous, bon matin tout le monde, il est 9h, vous êtes toujours sur les ondes de CIBL 105 et vous écoutez Les Aurores Montréal, votre émission d'actualité montréalaise de 9h à 10h et du lundi au jeudi. Ici Nicky Lasserre pour vous accompagner tout au long de l'émission. Dans l'heure qui suit, c'est trois invités, trois univers très différents, mais toujours des gens qui bâtissent quelque chose d'essentiel à Montréal. On commence avec Guylaine Simard au micro de Manon Delacroix. Guylaine Simard est directrice de l'Alliance MH2. Elle vient nous parler d'un enjeu trop peu connu, les traumatismes crâniens subis par les femmes victimes de violences conjugales, des blessures qui sont invisibles, mais aux conséquences bien réelles. Ensuite, on accueille Karine Gariepi, directrice adjointe au Conseil des Arts de Montréal, pour nous parler de comment fait-on voyager la culture montréalaise dans toute la ville et au-delà. Et pour finir, Elliot Visser, tu reçois Alain Alexandre, le fondateur et directeur général du Centre culturel afro-canadien de Montréal, le CCAM, dont les travaux viennent tout juste de commencer rue Saint-Urbain. Ça commence maintenant. Avant de se lancer dans ce beau programme aux Aurores, on va commencer par une petite revue de l'actualité montréalaise. Ce jeudi 11 juin, ce soir, c'est la préouverture de la 37e édition des Franco de Montréal au Centre Bell avec Aurel San. Le festival y s'installe officiellement demain dans le quartier des spectacles et se poursuit jusqu'au 20 juin. Je rappelle que les deux tiers des spectacles sont totalement gratuits, alors n'hésitez pas. D'ailleurs, chers auditeurs, nous serons en direct des Franco ce dimanche 14 juin de 18h à 9h. Je serai bien sûr présent avec mon collègue Elliot Lambert au croisement Clark et Sainte-Catherine, juste à côté de CBL. C'est juste en face de l'Esplanade. On vous a prévu un beau programme pour vous faire vivre toute la frénésie du festival en direct. Alors soyez au rendez-vous. Revenons maintenant à l'actualité. C'est une journée historique côté travail au Québec. Les quelques 1900 ingénieurs du gouvernement du Québec déclenchent aujourd'hui une grève à durée indéterminée tous les jeudis, plus les soirs, les nuits et aussi les fins de semaine. Le président de leur syndicat a prévenu que l'impact sera considérable sur les chantiers d'infrastructure. Le litige porte sur une enveloppe salariale spécifique pour les ingénieurs qui veulent être reconnus comme une catégorie prioritaire au même titre que les enseignants et les infirmières. La négociation est dans l'impasse depuis plus ou moins un an. La ville de Montréal a annoncé hier que l'arrondissement de Montréal-Nord réduit le transit de camions dans le secteur. C'est une victoire pour les résidents, eux qui se plaignaient depuis bien longtemps du bruit et de la détérioration des rues dans ce quartier qui est quand même très densément peuplé. Toujours dans l'actualité sociale, le mouvement Le Communautaire à bout qu'on avait reçu la semaine dernière organise sa mobilisation nationale finale aujourd'hui à Saint-Constant devant les bureaux de la première ministre Christine Fréchette. C'est leur dernier acte avant la fin de la session parlementaire. Il est 9h03, vous écoutez toujours les Aurores Montréal. Ici Nicky Lasserre, on écoute Clay and Friends avec Bouge ton tongue.
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0: Il est 9h06, vous écoutez Les Aurores Montréal, ici Nicky Lasserre. On parle maintenant de santé avec Manon Delacroix qui reçoit ce matin la directrice générale du refuge pour les femmes de l'ouest de Lille pour parler du lien entre traumatismes crânio-cérébraux et violences conjugales. Manon, c'est à toi.
1: Oui, alors dans le cadre du mois de la sensibilisation aux lésions cérébrales, l'organisme Alliance MH2 souhaite mettre en lumière le lien entre les traumatismes crânio-cérébraux et la violence conjugale. Pour en parler, nous recevons Guylaine Simard, directrice générale du Refuge pour les femmes de l'Ouest de Lille et membre du conseil d'administration de l'Alliance MH2. Bienvenue Guylaine.
2: Merci de nous recevoir.
1: Et ça nous fait plaisir. Est-ce que vous pouvez commencer par présenter Alliance MH2 et comment vous en êtes venue à vous intéresser à cet enjeu qui est spécifique mais méconnu?
2: Oui, l'Alliance, c'est un regroupement de maisons d'hébergement de deuxième étape. C'est un regroupement qui regroupe 36 maisons à travers le Québec. Et ça fait maintenant, 4 ans qu'on s'intéresse à cet enjeu-là qui est vécu par les femmes au niveau des traumatismes crâniens, au niveau des conséquences de la violence physique, parce que on a longtemps attribué la violence physique aux bleus ou aux blessures physiques qu'on pouvait voir chez les femmes, alors que le cerveau aussi il peut être blessé dans le cadre d'un épisode de violence subi par les femmes, ou ne serait-ce qu'une manque de circulation d'oxygène créée par un étranglement ou une tête soutenue sous l'eau. Donc pour nous, c'est important de mettre cette réalité-là en lumière parce que c'est 75% des femmes qui vivent de la violence physique qui subiraient des traumatismes crâniens. Donc, c'est une réalité très peu connue, mais qui a des conséquences quand même importantes pour les femmes.
1: Oui, alors selon un sondage qui a été réalisé pour l'Alliance, vous venez de le mentionner, hein, 75% des victimes ont subi au moins une lésion cérébrale, mais 73% de la population québécoise ne perçoit pas la violence conjugale comme un risque très élevé. Alors, on associe souvent les traumatismes crânio-cérébraux aux accidents de la route ou aux sports de contact, par exemple. Vous êtes au courant que la violence conjugale est concernée. Quelle est l'ampleur de la réalité que vous pouvez observer sur le terrain?
2: Mais voyez, l'Alliance a développé un travail en partenariat avec Carolina Bottary, qui est professeure et chercheure à l'Université de Montréal, parce que on se rend compte qu'il y a un déficit historique au niveau de la documentation sur les traumatismes crâniens chez les victimes de violences conjugales au Québec. Donc, pour nous, c'était important de documenter cette réalité-là. Donc, à travers les maisons de deuxième étape, avec Carolina Bottary, moi, entre autres, au niveau du refuge pour les femmes de l'Ouest de Lille, on a travaillé avec l'équipe de recherche pour développer des protocoles de dépistage pour venir vraiment documenter. Il y a une vingtaine de maisons à travers le Québec qui fait du dépistage pour vraiment pouvoir venir mettre en lumière cette réalité-là, parce que les femmes, ils vivent avec les symptômes et ça laisse des traces, que ce soit au niveau de la mémoire, de la gestion des émotions, de leur fonctionnement au quotidien, même de leur employabilité, parce que ils ont des symptômes dans leur quotidien qui les empêchent de bien fonctionner. Donc, à travers cette documentation-là des dépistages, on voit vraiment l'impact. Si je regarde juste nous au niveau du refuge, dans la dernière année, sur 39 dépistages, il y en avait 25 qui étaient positifs. Donc, c'est vraiment très préoccupant avec des symptômes importants. Et là, ce qu'on se rend compte, c'est que c'est difficile d'avoir accès à des soins de santé parce qu'il y a des délais de prescription au Québec. Donc, l'épisode de violence et l'accès aux soins, il y a un délai de 3 mois. Donc, quand une femme arrive en maison de deuxième étape, le délai de 3 mois est souvent passé. Et c'est difficile d'avoir accès à des soins de santé, que ce soit des ergothérapeutes, des centres de réadaptation, avoir accès à des physios. Ça prend des références, ça prend des diagnostics. Et ça, c'est beaucoup plus compliqué à obtenir. Donc, d'où l'importance du travail que l'Alliance fait avec l'Université Carolina et son équipe pour vraiment venir mettre en lumière. Et on a développé un comité de travail qui vise justement à développer un écosystème d'accès aux soins pour les femmes. C'est un projet pilote qui est à Montréal actuellement, mais qu'on voudrait voir exporter un peu partout au Québec, parce que toutes les femmes du Québec ont le droit d'avoir accès à des soins de santé, parce que quand les femmes sont en contexte de violence conjugale, leur santé, c'est pas nécessairement la priorité dans une réalité de violence, c'est plus leur sécurité et celle de leurs enfants. Donc, c'est par la suite que là, t'sais, les conséquences s'installent tranquillement, et c'est quand elles sortent de la violence et que la poussière retombe que là, elles disent « je me reconnais plus, je sais pas ce que j'ai, on dirait que je suis toujours mélangée, j'oublie tout ». Donc, c'est là où elles commencent à se questionner sur leur état de santé.
1: D'accord. Est-ce que il arrive que justement, parce que comme ce sont des violences invisibles, il arrive qu'on confonde les conséquences d'un traumatisme crânio-cérébral avec de la détresse psychologique ou par rapport à la situation dans un sens plus psychologique, est-ce que ça arrive qu'on confonde les signes ou les symptômes?
2: Confondre, ce qu'on va voir, c'est que, parce que les symptômes que la femme va vivre, c'est qu'elle va avoir des maux de tête fréquents. Elle va être étourdie, elle va avoir des engourdissements dans son corps, elle va avoir des nausées, elle a des troubles de sommeil, elle est confuse, elle va avoir des problèmes d'anxiété. Donc, oui, on peut venir confondre. Ou des symptômes de dépression, donc qui vont aussi amener de la confusion. Mais les pertes de mémoire, les changements d'humeur, donc tous les autres symptômes vont avoir des conséquences pour elles, parce que les victimes de violences conjugales, quand ils quittent une relation de violence, là, ils rentrent dans le système judiciaire, que ce soit au niveau criminel pour porter plainte contre le conjoint, ou en famille, ou au tribunal de la jeunesse, si la DPJ est dans le dossier. Et on sait qu'on est dans des systèmes de justice où la crédibilité de la victime fait la différence. Si la femme a des pertes de mémoire, a des confusions et elle se présente au poste de police pour aller porter plainte, ça se peut que son histoire ait des zones grises, des manques au niveau des faits quand elle se présente pour aller témoigner en cours. Donc, c'est important de mettre le TCC dans l'addition, parce que ça nous aide à comprendre ce que vit la femme. Puis c'est pas parce qu'elle est pas crédible, c'est parce qu'elle a des traumatismes crâniens, tu sais. Donc, c'est important de le mettre en lumière pour venir adapter, comme on le fait dans nos maisons d'hébergement. On adapte nos services quand on a des dépistages positifs, que ce soit au niveau de l'éclairage, du rythme de nos services, pour pas mettre la femme en échec, mais lui laisser le temps. Il y a des femmes que si elles ne font pas de sieste dans l'après-midi, ça a un impact sur leur patience, sur leur humeur quand les enfants arrivent de l'école, parce que elles sont pas dans leur état mental normal. Donc, la DPJ va interpréter ces réalités-là différemment s'ils ne sont pas sensibilisés au TCC comme étant de la négligence de madame. Donc, si on ne veut pas qu'elle soit revictimisée par le système, il faut mettre ça dans l'addition et qu'elle ait accès à des soins et qu'on travaille avec ce facteur-là qui a un impact pour elle.
1: Alors, vous faites un grand travail de sensibilisation pour le personnel médical et au niveau social. Est-ce que les femmes elles-mêmes sont un petit peu, ignorent qu'elles peuvent être victimes d'un TCC? C'est-à-dire à quel point autant la société que les victimes elles-mêmes ignorent l'enjeu?
2: Oui. Bien, vous voyez, au niveau du refuge, quand on a eu la présentation pour les TCC dans un contexte de violence conjugale, pour nous, ça a vraiment été révélateur. Puis moi, je travaille au refuge depuis 18 ans. Ça venait mettre en lumière toutes les femmes que j'entendais dire « je sais pas ce que j'ai, je me reconnais plus, je suis tout le temps fatiguée, j'oublie tout ». Et quand on arrive avec un dépistage positif, ça fait « ah, OK, là, je comprends, je suis pas folle, je suis pas niaiseuse ». Tu sais, donc, ça vient placer les choses pour elle, ça vient aussi la rassurer, ça vient expliquer pourquoi elle se trouve aussi différente d'avant, tu sais. Donc, effectivement, l'importance d'en parler, de sensibiliser pour que les femmes puissent se reconnaître, aller voir le médecin puis dire « ça se pourrait-tu que… » tu sais. Donc, il faut en parler, il faut former les professionnels de la santé. Plus on va en parler, plus on va donner accès à des services pour les femmes pour qu'elles puissent avoir des protocoles de soins pour diminuer l'impact de ça sur leur quotidien.
1: Et surtout, à long terme, ça pourrait justement, la reconnaissance du TCC pourrait aussi avoir un impact, donc comme vous le disiez, au niveau judiciaire, c'est-à-dire de reconnaître aussi les conséquences et pouvoir permettre aux femmes d'être mieux accompagnées aussi, même au niveau judiciaire, pas juste en termes de santé.
2: Tout à fait, tout à fait. Puis, tu sais, on va travailler avec le gouvernement dans les prochains mois pour la mise en place d'un nouveau plan d'action gouvernemental en violence conjugale. Tu sais, on voudrait que ça soit inclus dans les préoccupations gouvernementales, cet enjeu-là pour les femmes, parce que c'est au cœur de la réalité de ces femmes-là qui vivent des traumatismes crâniens. Puis l'étranglement, les coups à la tête, une femme qui se fait pousser, qui bouscule, qui se cogne la tête, c'est pas sa première préoccupation. Comme je disais, sa santé, c'est sa sécurité. Donc, quand la poussière retombe et que là, tout ça est mis en lumière puis qu'elle comprend ce qu'elle vit, on a besoin de la soutenir puis de l'aider à ce niveau-là. T'sais, au refuge, on a embauché une ergothérapeute qui vient aider vraiment les femmes dans leur quotidien, les aider à ajuster leur routine, mettre des moyens concrets pour vraiment atténuer les symptômes au quotidien et leur permettre de mieux fonctionner dans leur day-to-day. Ça fait vraiment une différence. Donc, on a besoin que le système de santé vienne faire une différence pour ces femmes-là.
1: Pour terminer, si une personne se reconnaît aujourd'hui dans les symptômes dont on vient de parler, que lui conseillez-vous?
2: Dans un premier temps, d'aller voir son médecin, d'en parler avec lui. Elle peut appeler au refuge aussi 514-620-4845, parler à une intervenante, essayer de faire la lumière sur qu'est-ce qu'elle vit, si elle n'est pas certaine, si elle a un doute. Elle peut passer par SOS, violence conjugale aussi, pour avoir du soutien, mais pour sûr, aller voir son médecin, si pour elle, elle se reconnaît dans ces symptômes-là. On doit en parler à nos professionnels de la santé, on doit les sensibiliser, on doit les mettre dans le combat avec nous, pour sûr.
1: Eh bien, merci beaucoup, Guylaine Simard, d'avoir été avec nous.
2: Mais ça fait plaisir, merci d'avoir pris le temps de parler de cet enjeu-là qui est si important pour nous.
1: Merci.
0: Merci beaucoup, Manon Delacroix, pour cette entrevue. Il est 9h18, vous écoutez toujours Les Aurores Montréal, ici Nicky Lasserre. On écoute Feu Chatterton avec Le Labyrinthe.

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9: Il est 9h26, vous écoutez toujours les Aurores Montréal, pardon, ici Nicky Lasserre. Est-ce que vous saviez que l'Orchestre Métropolitain, la compagnie de danse Marie Chinoire, peuvent débarquer dans votre quartier, dans une maison de la culture près de chez vous, grâce à un programme de subvention? C'est exactement ce que fait le CAM en tournée, un programme du Conseil des Arts de Montréal qui finance la circulation d'œuvres artistiques professionnelles sur tout le territoire de l'île. Cette saison, c'est 75 projets qui ont été retenus sur 301 demandes pour un investissement total de près de 1,8 million de dollars. Karine Garriépi, directrice adjointe tournée, diffusion et résidence au CAM, est avec nous pour nous expliquer comment ça fonctionne et pourquoi c'est essentiel. Bonjour Karine.
10: Bonjour, bon matin.
9: Eh ben, bon matin. La CAM en tournée, à la base, c'est un programme de subvention, mais c'est aussi beaucoup plus que ça maintenant. En quelques mots, comment est-ce que vous l'expliqueriez à quelqu'un qui n'en a jamais entendu parler?
10: Je pense que vous avez fait un bon résumé d'entrée de jeu, mais c'est un programme du Conseil des Arts de Montréal qui existe depuis plus de 40 ans. Puis ce programme-là, dans le fond, le but, c'est de faire circuler des œuvres un peu partout sur l'île de Montréal, donc dans les quartiers, un peu partout. Donc, on couvre tout le territoire. On parle de 19 arrondissements, 11 villes liées. On veut faire, avec ce programme-là, prolonger la vie d'une œuvre, parce qu'on sait que les périodes de diffusion sont assez courtes pour un projet en danse ou en théâtre ou, bon, peu importe la discipline. Donc, l'idée ici, c'est de mettre de l'avant, de faire rayonner les propositions artistiques d'artistes montréalais sur, dans leur ville, sur le territoire. Puis, je trouve ça important de mentionner qu'on travaille avec des partenaires incontournables pour faire le projet. Ce sont les Maisons de la culture, donc le réseau des Maisons de la culture et le réseau de l'ADICIM, qui c'est, dans le fond, l'Association des diffuseurs de l'île de Montréal, qui couvre plus les villes liées sur le territoire.
9: Ce qui me frappe le plus dans ce programme, c'est la logique derrière tout ça. On ne subventionne pas la création d'une nouvelle œuvre, mais la circulation d'une œuvre qui existe déjà. Pourquoi avoir choisi ce processus? Qu'est-ce qu'on cherche à accomplir avec ça, concrètement?
10: Ben effectivement, en fait, on a déjà comme au Conseil des arts de Montréal, on a des programmes, une enveloppe importante qui couvre les étapes de recherche, création, production d'un projet. Il y avait depuis des années, c'est toujours un enjeu de soutenir la diffusion, puis d'assurer aussi des lieux de diffusion. Donc, je pense que c'est ce qui fait la particularité de ce programme-là, c'est que les artistes qui déposent un projet sont assurés de faire minimum 3 représentation, maximum 8. Donc, ils ont une tournée garantie sur le territoire de l'île. Puis, en plus, ils proposent leur budget. Là. Il y a vraiment comme une mécanique. Ils proposent la proposition artistique, le budget, combien ça va leur coûter, les répétitions en amont, puis toute la période, dans le fond, de circulation, de diffusion sur l'île. Et ben, nous, on couvre en majeure partie cette circulation-là. Donc, pour les artistes, c'est vraiment un plus parce que souvent, on a des artistes qui tournent plus à l'international. Dans certaines propositions qui ont l'habitude, sont mieux reconnues à l'international, mais ils ont la difficulté à diffuser localement. Donc, avec ce programme-là, ça vient, c'est comme complémentaire à ce qui s'offre déjà en diffusion à Montréal. Donc là, on va dans les quartiers, on se rapproche des gens, des citoyens. Donc c'est ça la plus-value aussi, c'est que ça permet à l'artiste d'aller rencontrer les gens, d'aller à la rencontre peut-être de leur quartier même.
9: En parlant de plus-value, le programme, il couvre toutes les disciplines, la danse, le théâtre, la musique, les arts de rue. Est-ce que c'est volontaire, cette diversité? C'est quoi l'idée derrière une telle ouverture?
10: C'est très volontaire. En fait, au Conseil des arts de Montréal, on soutient 11 disciplines. Donc, c'est ce programme-là du CAM en tournée, ça allait de soi de couvrir ces mêmes disciplines-là. L'objectif, c'est aussi d'offrir une diversité, d'être inclusif dans la proposition, puis de permettre de rejoindre le plus de monde possible avec qui ont tous des intérêts variés. Donc, ça permet comme de montrer la diversité des propositions artistiques qu'on a à Montréal.
9: Cette saison, c'est 301 demandes qui ont été déposées et c'est 75 demandes qui ont été retenues. C'est un taux d'acceptation d'environ 25%. Pour un organisme ou un collectif qui se fait dire non, qu'est-ce qui fait souvent la différence entre une demande qui va être acceptée et une demande qui est refusée? Quoi vos critères?
10: C'est vraiment ça, c'est le côté déchirant du programme. La bonne nouvelle, c'est que
9: vous êtes victime de votre succès.
10: Oui,
9: dans
10: c'est ça. C'est un programme qui va très bien, mais qui est très contingenté. Donc, pour les artistes, ça peut être frustrant de se voir refuser leur projet. En fait, ce qui est analysé en comité, c'est vraiment des comités de pairs. Donc, ce sont des comités par discipline qui évaluent les propositions. On inclut aussi les diffuseurs dans l'évaluation parce qu'on évalue la qualité du projet, mais le potentiel de diffusion. Donc, ça, c'est un critère hyper important. Donc, parfois, entre deux projets qui sont peut-être à qualité égale, mais le projet qui entre dans très peu de maisons de la culture ou de lieux de diffusion va être mis de côté parce que c'est un élément essentiel là, à ce programme, à la circulation.
9: Justement, les critères d'évaluation, ils sont publics. Donc, c'est, dites-moi si je me trompe, mais 35% pour la qualité artistique, 30% pour l'impact sur les communautés. On a aussi 30% pour la faisabilité du projet qui est très important. Il y a quelque chose qui m'intéresse, c'est 5% pour la dimension éco-responsable. Le projet, ça fait 40 ans qu'il existe, on en parlait en off. Ouais. Est-ce que ce 5% éco-responsable, c'est nouveau ou ça faisait déjà partie de la vision du concept?
10: Ben en fait, c'est assez nouveau là. Je pourrais pas vous dire depuis combien de temps précisément, mais je dirais peut-être environ trois ans que ce critère-là a été ajouté dans ce programme et dans quelques autres programmes au Conseil des arts de Montréal. Ça fait vraiment partie de notre plan stratégique, de nos orientations au Conseil, de mettre de l'avant de façon transversale ces valeurs-là, cette approche-là. Puis qu'est-ce qu'on évalue? Vous voyez, c'est 5 %. Donc, ça ne va pas forcément...
9: changer la donne.
10: Oui, mettre de côté un projet qui se démarque. Mais l'idée, c'est de prendre conscience collectivement que c'est un élément essentiel dans le déploiement, dans la réalisation de nos projets. Ici, on veut savoir comment... C'est quoi... quelles sont les actions que les artistes font dans leur circulation, dans la circulation des œuvres. Parfois, c'est dans le processus de production, de création, comment ils se déplacent, comment ils réfléchissent leur tournée.
9: Votre financement, il marche en majorité assumé par vous. Les frais sont faits par la CAM. Il y a 20% qui viennent des diffuseurs partenaires, donc les maisons de la culture, le réseau municipal. Comment est-ce que cette collaboration, elle fonctionne dans la pratique?
10: Ben, c'est vraiment, on a toute une mécanique, puis à chaque étape de la sélection au projet à la diffusion, évidemment, on est en collaboration, en concertation avec les diffuseurs. Dans le fond, eux assument, une fois que le projet est retenu, ils font une sélection, les diffuseurs, des propositions qu'ils souhaitent recevoir chez eux. Et quand ils font une entente, un contrat avec les artistes pour soutenir ce 20%-là qui couvre principalement les cachets, dans le fond, leurs cachets. Puis... On a un cadre de référence qu'on signe aussi avec les diffuseurs, donc pour assurer comme le bon fonctionnement du programme, puis s'assurer que les rôles et responsabilités de chacun soient bien respectés dans le processus.
9: Cette saison, la liste des bénéficiaires, elle est très variée. On a l'Orchestre symphonique de Montréal qui va côtoyer des collectifs un peu plus petits, un peu plus émergents à Montréal, des compagnies de danse contemporaine, du cinéma documentaire. Est-ce que c'est un choix de refléter cette diversité en termes de, entre guillemets, popularité dans la sélection, ou est-ce que ça se fait naturellement lorsque vous choisissez les projets à financer?
10: Bien, je pense que ça dépend des propositions à chaque année. Là, vous mentionnez l'OSM, l'OM. Ces deux orchestres-là sont soutenus à chaque année via des ententes de partenariat qu'on inscrit dans le cadre du CAM en tournée.
9: Vous aviez déjà à la base.
10: Oui, exactement. Donc, ils sont comme automatiquement sélectionnés, si on veut dire. Là, il n'y a pas de processus de sélection dans leur cas. Mais pour toutes les autres propositions, bien, on a aussi un rôle d'amener de l'innovation, de proposer des projets un petit peu plus audacieux, de faire découvrir des œuvres aux citoyens, de les amener ailleurs dans leurs propositions. Donc, c'est sûr que ça dépend de ce qu'on reçoit, ce que les membres de comité évaluent. Donc, je vous dirais, il se fie aux critères d'évaluation que vous avez nommés plus tôt, puis avec le potentiel de diffusion qui fait partie aussi de l'intérêt des diffuseurs à diffuser ces projets-là.
9: En ce moment, les milieux culturels au Québec, ils parlent beaucoup de sous-financement, surtout dans la culture, de difficultés à joindre de nouveaux publics. Est-ce que la CAM en tournée, c'est une façon de répondre à ces enjeux?
10: Je pense que c'est un programme qui soutient bien les projets, les propositions, les œuvres en circulation. Est-ce que oui, ça répond absolument. Donc, ça vient soutenir financièrement les artistes. Puis en plus, on aide au développement de public. Donc, il y a aussi cette volonté-là. Les projets en danse qui sont choisis, par exemple, c'est un petit peu plus difficile, peut-être, le développement de public pour les propositions en danse. Bien, il y en a une quantité qui sont une dizaine de propositions qui circulent sur le territoire dans

0: Les spectacles sont offerts gratuitement ou à très peu de frais. Donc, dans un contexte économique actuel, je pense que c'est un programme qui vient répondre autant bien, aux artistes pour se produire puis se diffuser localement, mais aussi pour les citoyens d'aller vivre des expériences uniques, mais à très peu de frais.
1: Justement, rapidement, un artiste ou un organisme qui nous écoute ce matin et qui se dit « Moi, je vais embarquer dans ce projet, qu'est-ce qu'il doit faire? Qu'est-ce que vous lui dites? »
0: Bien, en fait, il doit surveiller le prochain appel à projet qui sera lancé le 20 août prochain. La date de tombée sera le 30 septembre. Donc, c'est de surveiller l'infolettre du Conseil des arts de Montréal, puis d'assister à nos séances d'information, de poser ses questions avant de préparer son dossier, puis de déposer.
1: Merci beaucoup, Karine Gariepi, directrice adjointe tournée diffusion résidence au CAM. Merci beaucoup, c'était un plaisir de vous avoir parmi
0: Merci.
1: Nous. Il est 9h38, vous êtes sur les Aurores à Montréal. On écoute maintenant Charlotte Gainsbourg avec le chat du Café des artistes.

0: Il est 9h42, vous écoutez Les Aurores Montréal, toujours sur CIBL 105, ici Niki Lasserre. Le 1er juin dernier, le Centre culturel afro-canadien de Montréal a officiellement démarré les travaux de réaménagement de son futur lieu culturel. Elliot Vissère, qu'en est-il du projet actuellement?
1: Oui, ce projet transformera l'ancienne école des Beaux-Arts de Montréal et il deviendra le plus grand centre au Canada dédié au rayonnement du patrimoine culturel des communautés noires. Pour en parler, nous recevons Alain Alexandre, directeur général du CCAM. Bonsoir Alexandre.
2: Bonjour, vous allez bien?
1: Ça va et vous?
2: Très bien, merci beaucoup.
1: Alors tout d'abord, j'ai une première question pour vous. Comment est née l'idée de ce projet?
2: En fait, l'idée du projet est née en 2021, alors que on était vraiment dans la mouvance d'après George Floyd. Et moi qui travaillais à cette époque-là dans le milieu corporatif, mais j'étais vraiment en réflexion, comme tout le monde, à savoir qu'est-ce que je peux faire pour faire une différence. Et j'ai eu l'idée à ce moment-là. Donc, par la suite, ça a été une suite de conversations avec différentes personnes dans la communauté noire, mais également dans la plus grande communauté montréalaise pour comprendre évidemment c'est comment on pourrait faire atterrir quelque chose comme ça. Et bien aujourd'hui, 5 ans plus tard, nous y sommes.
1: Et alors, le projet va prendre place dans l'ancienne école des Beaux-Arts de Montréal qui a été inoccupée pendant 16 ans. Pourquoi avoir choisi cette école pour le CCAM?
2: Écoute, l'ancienne école des Beaux-Arts de Montréal a vraiment une histoire quand même assez très, très, très, très riche. Évidemment, c'est un joyau du patrimoine québécois, du patrimoine architectural de la ville de Montréal et du Québec. Donc, avoir ce lieu-là symboliquement représente évidemment quelque chose d'ancrage très fort pour la communauté noire. Et ça nous permet également de compter l'histoire de Montréal, non seulement dans son passé, mais également dans son avenir. Et dire que la communauté noire a été là dans le passé, mais surtout, on est en train de bâtir l'avenir.
1: Alors, j'aimerais que tu nous parles un peu plus en détail des principaux défis qu'il y a eu pour mener ce projet jusqu'au début des travaux. Tu as dit que c'était une réflexion qui dure depuis le 2021. Donc, quels ont été les principaux défis pour arriver à la concrétisation de ce projet?
2: Les défis étaient de plusieurs ordres. Je vous dirais, le premier défi, naturellement, c'est vraiment arriver à fédérer les efforts de la communauté noire et rassembler tout le monde dans un projet qui allait bénéficier à tout le monde. Donc, il y a eu des tentatives par le passé d'avoir des institutions de cette nature-là qui n'ont pas toujours porté fruit, mais je pense que ces efforts-là nous ont amenés à la réflexion qui nous permet aujourd'hui de réaliser ce rêve-là de plusieurs générations avant nous. Donc ça, c'est un défi. L'autre défi, c'est également au niveau de l'écosystème culturel et artistique également, pour convaincre les gens de la nécessité d'avoir ce centre-là. Pas qu'ils n'étaient pas convaincus, mais je pense que leur faire croire dans l'ambition de l'ampleur du projet est un peu plus difficile. Mais par la suite, les gens ont compris qu'on était vraiment très sérieux et que la vision, on n'était pas du tout prêt à changer cette vision-là. On était prêt à aller de l'avant avec. Donc, tout le monde a vraiment embarqué dans le train avec nous. Et aussi, il fallait convaincre également les bailleurs de fonds qu'une jeune organisation qui est arrivée, qui est nouvellement fondée par quelqu'un qui n'avait jamais travaillé nécessairement dans le milieu, avait vraiment qu'est-ce qu'il fallait pour vraiment mener à terme un projet comme ça. Donc, ça a été un peu la nature des défis qu'on a eus. Mais si on arrive où ce qu'on est aujourd'hui, mais c'est parce qu'on a appris de ces défis-là. Ça nous a fait grandir, maturer très rapidement. Et aujourd'hui, on est très confiant par rapport à ce qu'on a rendu et notre capacité vraiment de finir avec ces travaux-là et de bâtir une institution qu'on pense qui va vraiment rester et ancrer vraiment la présence de la communauté noire à Montréal pour les générations à venir.
1: Bah, tu en parles à l'instant, mais les communautés noires à Montréal, c'est vraiment une partie intégrante de la ville. Alors j'aimerais savoir qu'est-ce que représente ce réaménagement pour les communautés noires à Montréal et plus généralement au Canada.
2: Oui, effectivement, mais la communauté noire représente 11,5% de la population de la ville de Montréal. C'est la population ethnique de la ville de Montréal. Mais Montréal également, depuis 2023, la ville canadienne avec la plus grande concentration de population noire. Donc, c'est quand même pas rien. Donc, je pense qu'avoir un lieu dans lequel les gens peuvent se reconnaître, les communautés noires peuvent se reconnaître et qui marquent, dans le fond, leur présence et leur contribution à la société, on pense que ça veut dire beaucoup. Mais aussi, avoir un espace dans lequel nos artistes peuvent créer. On a énormément de talents inexploités dans la communauté noire. Avoir un espace dans lequel ils peuvent créer, ils peuvent voir également leur création, avoir un espace dans lequel les organisations peuvent travailler ensemble, mutualiser des espaces, mutualiser des ressources. On pense que ça a un impact culturel et communautaire quand même assez significatif. Et pour le Canada, ça veut dire, et la ville de Montréal, ça veut dire beaucoup également. Donc, les gens qui sont de la ville de Montréal, qui veulent découvrir sous une communauté qui a été tellement présente dans le fabrique de la ville de Montréal, bien, ils vont avoir cette opportunité-là de pouvoir eux-mêmes s'apprivoiser cet espace-là, que ça devienne le leur également, qu'ils apprennent sur la communauté noire, le voisin qu'ils ont à côté, mais peut-être qu'ils n'ont jamais eu la chance de parler de l'histoire de ce voisin-là qui est noir, mais avoir un espace dans lequel cette personne-là peut se rendre et découvrir ces histoires-là, découvrir la richesse, découvrir la beauté et la diversité de cette communauté noire, c'est quand même assez significatif. Et on est très fiers de dire également que ça se passe ici chez nous à Montréal, mais que c'est aussi le plus grand centre de son genre qui a jamais été réalisé pour la communauté noire dans l'histoire du Canada.
1: Oui, donc c'est le plus grand centre du Canada. Quelle est la responsabilité? Qu'est-ce que ça représente comme responsabilité?
2: C'est une responsabilité qui est quand même assez importante. Je pense qu'il y a deux niveaux. Il y a une responsabilité générationnelle, alors ça parce qu'elle est très importante, en ce sens que donc il fallait que quelqu'un le fasse, donc il fallait qu'une génération le fasse, il fallait que quand cet appel-là est entré, que quelqu'un ait répondu à cet appel-là. Et on pense que nous, avec le travail qu'on fait avec le centre en ce moment, on est en train de répondre à cet appel générationnel-là. Mais on a aussi la responsabilité de s'assurer que ce soit un espace pour tout le monde. Et cet espace-là, autant que ça compte l'histoire, autant que ça met de l'avant, ça fait rayonner et ça préserve le patrimoine culturel et artistique de la communauté noire. On veut qu'avant et après tout, que ce soit un espace pour tous les Montréalais et tout le monde qui vient au Canada et qui veut découvrir cette communauté-là. Donc, on a cette responsabilité-là, que ce soit un espace qui soit complètement inclusif. Et on a également la responsabilité de s'assurer que l'organisation soit pérennisée sur le long terme également. Donc, moi, je crois fondamentalement que le succès de l'organisation et le succès du travail qu'on fait en ce moment-là ne peut se mesurer avec la livraison d'un projet de briques et de mortier. C'est vraiment notre capacité de mettre en place les fondements aujourd'hui qui vont pérenniser cette organisation-là, de sorte que dans 50 ans, quand vos enfants ou mes enfants ou les affaires d'autres personnes dans les communautés noires et ailleurs regardent 50 ans plus tard, mais ils vont pouvoir se dire qu'ils ont vu la vision qui était là au départ, mais que cette institution-là se tient encore debout et continue à faire le travail pour lequel il avait été fondé.
1: Très bien. Pour les gens qui nous écoutent et qui aimeraient avoir une idée de qu'est-ce qu'on va pouvoir retrouver dans ce centre, est-ce que tu pourrais nous détailler comment vous avez imaginé les différents espaces?
2: Oui, absolument. Donc, juste pour la petite histoire, donc c'est un espace présentement qui est de 23 000 pieds carrés, qui va être complètement doublé en superficie. Donc, on rénove la bâtisse existante de l'ancienne École des Beaux-Arts de Montréal. On y ajoute deux nouvelles constructions, incluant une salle de spectacle et une entrée signature. Une entrée signature qui est vraiment une architecture complètement différente, qui va vraiment marquer visuellement et de manière symbolique la force, la présence et l'audace et l'ambition de la communauté noire à via cette architecture-là, qui va être un espace public dans lequel les gens vont pouvoir venir s'asseoir, prendre un café, jaser avec des amis, sans nécessairement consommer de la programmation. Et il y a l'espace existant qu'on est en train de transformer, qui va être des espaces de bureau, mais également un espace dans lequel on va trouver également différents organismes de la communauté noire qui vont pouvoir mettre de l'avant leur programmation. Et finalement, on a la salle de spectacle qui va pouvoir accueillir 226 personnes en format théâtre, 450 personnes debout et 286 personnes en format banquet. Donc, il faut s'attendre que pour le centre, dans l'ensemble des activités, il faut s'attendre à des spectacles, des expositions, des conférences, des activités éducatives, des événements communautaires tout au long de l'année. Donc, c'est vraiment ce à quoi qu'il faut s'attendre à l'intérieur de cet espace-là. Une galerie d'art, une studio de danse, des studios d'enregistrement pour des gens qui voudraient avoir des espaces pour faire de l'enregistrement. Donc, il y a vraiment une variété, toute une panoplie d'activités et d'activations qui ont été pensées afin de s'assurer qu'il y a une programmation qui est très riche, mais également que qu'est-ce qu'on met de l'avant, que ça rencontre des besoins qui ont été très clairement exprimés également chez la communauté noire.
1: Et enfin, une dernière question. Comment ce centre va permettre de favoriser le dialogue interculturel à Montréal? Et est-ce que vous espérez avoir, vous parliez beaucoup de transmission et de préservation, quel est l'impact que vous espérez avoir sur les jeunes générations?
2: Écoute, le centre offre un lieu permanent dédié au récit, au patrimoine et aux contributions des communautés noires. Donc ça, c'est vraiment très important. Donc, c'est de l'ADN même de l'organisation et du centre. Donc c'est clair que le futur centre sera un lieu de rassemblement, de dialogue et de rencontre qui est vraiment accessible à toute la population montréalaise et canadienne. Et comme je disais tantôt, qui va permettre, dans le fond, de faire rayonner les artistes, les créateurs et organismes issus des communautés noires. Qu'est-ce qui est vraiment important pour nous de tout ce qu'on dit ici, c'est qu'on souhaite vraiment créer un espace où les générations, les prochaines générations vont pouvoir se reconnaître et transmettre. Ça, c'est vraiment à la base du travail qu'on fait en ce moment. Puis, avec ce centre-là, naturellement, on pense qu'on contribue à enrichir le paysage culturel de Montréal, mais également du Canada. Et avec ce travail-là qu'on fait, bien, on est certain que ça va pouvoir favoriser des collaborations avec d'autres institutions culturelles, éducatives et communautaires qui sont ici, chez nous à Montréal, mais également au niveau national et même au niveau international aussi.
1: Eh bien, très bien, merci beaucoup. Merci d'avoir intervenu.
2: Bien, merci beaucoup de m'avoir invité.
0: Merci beaucoup, Elliot Visser. Il est 9h53. Vous écoutez Les Aurores Montréal. Ici, Nicky Lasserre. On écoute KB Konaté avec Jomo.

Il est bientôt 10h, vous avez écouté Les Aurores Montréal. Merci à Elliot Visser et Amandou Lacroix pour leur entrevue. Merci aussi à Maurice Bolduc pour la mise en onde et le choix musical. On se retrouve dimanche 18h en direct des Franco pour une émission spéciale. Soyez au rendez-vous. C'était Nicky Lasserre. Passez une excellente journée.

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1: 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Jeudi et bienvenue à Communauté d'Impact. J'espère que votre semaine se passe bien. Il fait gris aujourd'hui au centre-ville de Montréal, mais on a eu quand même quelques belles journées pour commencer notre semaine. Au menu aujourd'hui, on parle d'espace, de rassemblement, de sport au féminin. En musique, nous aurons l'année des roses avec Cha Frank et on aura également notre petite minute, le remontant. À la mise en onde, aujourd'hui et aux choix musicaux, nous avons Maurice Bolduc et mon acolyte de tous les jours, Jonathan Houle. Cette fin de semaine, j'étais au restaurant et comme dans tout resto-bar du Québec, il y avait des écrans. Et sur l'écran était projeté un match de volleyball féminin, Canada contre Japon, soit disant passant un match extraordinaire. Je vais être honnête, j'ai été surprise et ça m'a fait plaisir. Mais je me suis posé la question, pourquoi je suis surprise? Pourquoi voir des femmes athlètes à l'écran dans un resto-bar me semble encore un événement? Parce qu'on ne les voit pas. Mais on ne les voit pas assez souvent, je dois dire. Pourtant, le sport féminin au Canada n'a rien d'un sport de participation. On parle d'athlètes qui remportent des médailles olympiques, remplissent des arénas et font vibrer des milliers de personnes. Notre équipe nationale de soccer a remporté, lors des Olympiques de Tokyo, ils ont remporté l'or. La PWHL, la Ligue professionnelle de hockey féminin, attire déjà des foules impressionnantes. Lors de sa saison inaugurale, l'équipe de la Victoire a établi une nouvelle marque d'assistance pour leur match de hockey qui s'est tenu au Centre Bell lors du match inaugural jeudi. Il y avait 21 000 personnes de présentes. Et quand les équipes nationales féminines de volleyball ou de soccer sont diffusées, les codes d'écoute sont au rendez-vous. Donc, le public est là, les performances sont là, le talent est là, mais la visibilité, elle continue de jouer dans une ligue inférieure. Selon une étude de l'Observatoire international en management du sport de l'Université de Laval, 74% des personnes répondantes ont déclaré n'avoir que rarement ou jamais regardé du sport féminin, toutes disciplines confondues, au cours des 3 derniers mois. Le manque de visibilité dans les médias ou de valorisation grand public des modèles féminins pour les jeunes, ainsi que les investissements publics et privés limités dans la valorisation du sport féminin, font partie des raisons mentionnées par les personnes répondantes afin d'expliquer la situation. On diffuse ce qu'on a toujours diffusé, on choisit ce qu'on pense que les gens vont vouloir voir. Et souvent, le sport féminin reste sur le banc, même quand on gagne, malheureusement. Donc, c'est une question de ce qu'on choisit de montrer, de valoriser et de considérer comme important. Parce que ce qui apparaît dans nos écrans finit souvent par façonner ce qui occupe notre imaginaire collectif. Heureusement, oui, il y a des bonnes nouvelles quand même. Heureusement, certaines personnes ont décidé d'arrêter d'attendre qu'on leur fasse une place et de construire leur propre terrain de jeu. C'est exactement ce que fait Catherine Delapointe et Caroline Côté en créant le Nadia, un espace à Montréal entièrement consacré à la diffusion de sport féminin. Ce matin, elles sont avec moi pour parler de leur projet, de leur vision et surtout de ce qui se passe quand on décide enfin de mettre les femmes au centre de l'écran. Mais juste avant de leur donner la parole, on va aller en musique avec Mariem Deloulou. On ne va pas en musique.

0: Vous êtes sur les ondes de CIBL à l'émission Communauté d'impact. Je rectifie l'information, j'ai dit juste avant d'aller en musique que j'avais annoncé Mariem Deloulou. Non, c'est faux, c'est Chat Frank qui a débuté cette émission avec l'année des roses. Je reçois Catherine Delapointe et Caroline Côté. Bienvenue. Merci d'être avec moi aujourd'hui. C'est vraiment un plaisir de vous recevoir, même s'il fait gris, mais on va parler de choses importantes, ensoleillées et riches. J'aimerais commencer par vous demander de vous présenter puis de parler de votre parcours.
1: Veux-tu commencer?
2: OK, je suis la plus vieille, je vais commencer.
1: Je m'appelle Catherine, j'ai une grande carrière de restauration dans le corps. J'ai été serveuse pendant plusieurs années, j'ai commencé à l'âge de 13 ans. J'ai toujours eu le sport dans ma vie aussi en parallèle, du handball, de la gymnastique. Ensuite, j'ai fait ça toutes mes années secondaires, j'étais embarquée dans le plongeon après. Et je suis devenue une adulte avec beaucoup de responsabilités, mais un amour du sport qui est resté vraiment très longtemps là, aussi là, à travers les performances de mes sœurs aussi, surtout. Là.
0: Oh wow! Carrière en restauration, ensuite gymnaste. Ça, je l'avais vu. J'avais vu que tu avais une carrière en gymnastique, mais pas le plongeon. Combien d'années en plongeon?
1: Pas tant longtemps, jusqu'à ce qu'un vertige se développe.
0: Oh, un vertige. Attends une seconde, mais là, on va complètement ailleurs. Qu'est-ce que tu entends par un vertige lorsque tu étais sur le tremplin?
1: Ouais, ben je plongeais, puis à un moment donné, je sais pas, il y a eu un sentiment de vertige qui est arrivé, j'allais, puis ça m'a comme un peu figé, puis je me suis dit, ah, puis en tant qu'adolescente, t'es comme, ah, je continue-tu pas, puis moi, ça a été comme la fin de cette carrière-là de plongeon. De toute façon, je n'étais pas de haut niveau, là, fait que c'était bien correct, personne n'en a pleuré, mais voilà.
0: Ah, mais merci pour cette information. Et Caroline?
2: Oui, Caroline Côté. Moi aussi, c'est là avec Catherine où on s'est connus, la restauration. Donc, j'ai fait quelques années, moi aussi. Et moi, j'ai grandi en Estrie. Donc, j'ai habitué à jouer dehors, toujours un petit peu sportive. J'ai fait un peu de volleyball aussi. Et je suis venue à Montréal pour les études à un moment dans ma vie. Évidemment, le travail a pris beaucoup de place aussi. Puis, on tasse rapidement le sport là, quand... On a des responsabilités, comme Catherine l'a mentionné, là, qui embarquent dans nos vies. Fait que Montréal pour les études, et j'ai terminé une maîtrise en études urbaines il y a quelques... je sais plus, à cause de la pandémie, je compte très mal les années, on dirait qu'il y a un trou. Mais quelques années, déjà. Et puis on s'est lancé là-dedans après.
0: Wow! Puis c'est quoi qui a créé ce déclic-là? Parce que vous avez fondé le Nadia. Qu'est-ce qui vous est passé par la tête? Là, on a parlé un peu de carburer à des projets, mais c'est quoi le déclic?
1: Mais je pense que la pandémie a été un terreau de réflexion quand même assez grand. T'sais, la restauration, ça a été mis en pause pendant cette période-là aussi. Moi, j'ai été aussi scénographe on the side, fait qu'une autre carrière qui, elle aussi, a été mise en pause. Fait que veux, veux pas, ça a créé une espèce de moment de « mais qu'est-ce qu'on fait avec la suite des choses? » t'sais? Puis à un moment donné, il y a comme eu justement... La restauration, c'est quelque chose qui m'anime, qui m'habite. Je trouve que c'est un métier qui est souvent mis un peu de côté. On l'a toujours nommé comme un métier de « en attendant », quelque chose comme ça. Puis... Moi, je considère que cette carrière-là, elle est là, elle est importante. Il y a un rapport humain, quelque chose de très grand dans la restauration. Puis, le parallèle avec le sport est facile et là. Tu sais, on parle d'une équipe qui travaille ensemble, de quelque chose de dynamique, d'avoir son corps qui est ton outil de travail principal. Puis, tranquillement, pas vite, le Nadia s'est juste naturellement déposé dans... C'est quoi la suite des choses? Qu'est-ce qu'on a envie d'avoir comme legs en tant que dans l'expérience de restauration qu'on avait aussi? C'est quoi les règles qu'on a envie de mettre sur papier pour un projet de restauration? Puis en même temps, ça venait remplir un manque criant d'espace où nous-mêmes, en tant que consommatrices de sport à la base, et là, avec les ligues professionnelles qui s'en venaient, de se dire comme, ben voyons qu'il n'y a aucun lieu où on peut l'écouter. Aucun. Puis tu sais, il y avait eu une première année de la LPHF qui avait été là. Nulle part. Fait que là, à un moment donné, devant ces vides-là, puis nos besoins, bien, c'était vraiment un besoin criant, là, autant de cette écoute-là, puis de nous, notre espace, notre place dans la restauration. Fait que ça s'est combiné ensemble, assez naturellement. Puis l'idée du Nadia venait vraiment juste, c'est ça, là, faire un paquet merveilleux.
2: Un paquet merveilleux.
0: Bien, merci d'avoir eu ce déclic-là. Est-ce que Caroline, tu voulais ajouter quelque chose sur ce point?
2: Ben non, je pense que tu as fait un bon topo. Je pense que à un moment, en fait, ça l'a davantage germé dans la tête de Catherine, tout ça. Puis on a été brunchés avec des amis à la Binerie, oui. un petit peu plus haut, sur Saint-Denis. Puis c'est autour de ce brunch-là là, que ça s'est un peu concrétisé. Puis au départ, on était plusieurs dans l'aventure. Puis naturellement, je pense qu'il y en a qui ont quitté. Puis on s'est... donc, c'est juste Catherine et moi maintenant. Mais c'est ça, c'est parti d'une motivation de combler des besoins. D'ailleurs, les nôtres, mais ensuite, ceux de tous ceux et celles qui voulaient écouter du sport féminin.
0: Bien, je vous remercie. Au nom de toutes et tous, d'avoir parti ce lieu pour nous. Et j'aimerais dire, carrière en restauration, maîtrise en urbanisme, comment vous vous complétez sur le terrain, justement, dans le fonctionnement du Nadia?
2: Je pense qu'on a deux personnalités assez différentes, mais puis on l'a davantage vu aussi à travers le projet aussi. Là, je veux dire, on passe à travers des épreuves assez grandes quand même, parfois. Puis, il faut dire, on habitait ensemble aussi. Fait que, on avait quand même déjà une bonne base, là, tu sais. Ça fait 10 ans
1: ouais.
2: qu'on se connaît. On habite ensemble, on est amis. Mais être partenaire d'affaires, c'est autre chose aussi. C'est ça, je pense qu'on se complète super bien aussi. Puis, on se rejoint sur plein de choses aussi. Là. Je pense que le core, les valeurs sont là. Mm-hmm. Puis...
1: Oui, bien, essentiellement, c'est ça. T'sais, si on résume très vite, moi, je suis comme une espèce de volcan bouillonnant d'idées assez, des fois, incontrôlables. Puis parce que ça fourmille en permanence. C'est dans la créativité, c'est dans l'élan. Je disais avant qu'on entre en ondes, là, à quel point moi, je suis quelqu'un qui carbure à l'adrénaline, tu sais. Puis je pense que ça a ses forces, ça a aussi ses faiblesses. Puis seul, moi, ça ne fonctionnerait pas non plus. Je pense que j'ai besoin du côté... terre à terre, plus apaisant et plus... je veux dire universitaire, tu sais. Caro, t'es devant moi, là. T'es groundée beaucoup plus que moi par rapport à beaucoup de situations. Puis ça, je pense que c'est la force d'avoir comme... En tout cas, pour moi, c'est un ancrage que je trouve super important là, d'avoir. Ça sécurise aussi, tu sais. Ça permet que les élans, là, des fois, un peu... je décrocherais la lune là, pour le Nadia... me ramène au « Hey, on va s'acheter un télescope puis on va la regarder ensemble, cette lune-là. » Fait que, mettons, tu sais, c'est ça. Fait que, ouais, je pense que on a ça essentiellement, beaucoup,
2: oui.
0: Mais c'est important, en fait, ce que vous décrivez les deux, c'est une très belle complémentarité, mm-hmm. je vais y arriver, pardon, justement, d'être capable de sortir les idées, de rebondir s'il y a des défis, puis être capable de le mettre sur papier, d'aller plus loin également dans la réflexion, ou de même mettre un stop si vous n'êtes pas prêt. Je trouve que c'est un très bel équilibre à avoir dans une équipe, justement, de partenaires et d'entrepreneurs. Donc, bravo à vous deux. On va aller en musique. Cette fois-ci avec Mariem Deloulou.

0: Vous êtes sur les ondes de CIBL, l'émission Communauté d'impact. J'ai avec moi Caroline et Catherine, fondatrices, cofondatrices du Nadia. J'ai une question pour vous. Pourquoi le Nadia?
1: Une fois qu'on l'explique, je suis dans 86, 10 ans après un événement majeur qui a eu lieu à Montréal, il y a 50 ans, tout prochainement. Il y avait la jeune Nadia Comaneci, 14 ans, qui a fait la première note parfaite de l'histoire de la gymnastique moderne. Ça avait créé une commotion dans toute la ville. Cette note-là était tellement exceptionnel que même les panneaux indicateurs n'étaient pas prêts pour ça. T'sais. Ça avait affiché la note de 1, puis finalement, elle a marqué Montréal d'un point de vue où, pour moi, j'ai grandi dans une famille où on m'a inscrite à la gymnastique. On m'appelait la petite Nadia. Il y avait quelque chose de vraiment très fort dans cet héritage de ce moment historique-là. Puis quand est venu le temps de trouver un nom pour le projet de l'espace de diffusion sportive, le nom Nadia faisait non seulement un lien historique, un lien intergénérationnel, c'est un récit qui m'a été tellement raconté que j'ai l'impression d'avoir vécu. Puis c'était tellement le fun de se dire « Hey, c'est une jeune fille de 14 ans qui a eu ce pouvoir-là de créer une commotion positive par ses exploits sportifs. » Puis on n'a tellement pas souvent ces genres de modèles-là qui plus est dans un sport qui a longtemps été considéré comme un espèce de sport, le terme artistique, c'était pas nécessairement un vrai sport. Moi, j'ai souvent entendu le mot stepette quand je disais que je faisais de la gym.
0: C'est comme affreux.
1: Avez-vous vu Simon Biles?
0: Effectivement,
1: c'est ça.
0: Tout le côté d'entraînement pour la gymnastique, et c'est pas de la stepette, là.
1: Non! Et le step, ça reste une activité sportive. Moi, ouais, no judgment. Mais voilà, fait que le Nadia est venu vraiment, tu sais, c'était pour nous, c'était le nom chapeau qui venait englober toute la force, la résilience autour d'une femme dans le sport.
0: Wow! Puis est-ce qu'il y avait un côté, justement, vu que vous avez décidé de l'appeler Nadia en référence, justement, à Nadia, la Roumaine, qui a gagné les Jeux olympiques en gymnastique, pour un côté, on dit, bien, je souhaite, on veut que ça soit justement l'endroit où qui va être de renommée, qui va avoir la note de 10 pour le sport féminin.
1: Bien, je pense qu'il y a, ouais, il y a peut-être un petit enjeu de perfectionnisme. il y avait ça, mais je pense que de faire un lien aussi avec un sport qui est la gymnastique et non pas de tomber dans un... on aurait pu l'appeler le Manon, là, en hommage à Manon Réaume, là, qui a vraiment été une figure marquante, mais en même temps, on resterait dans les big four du sport, football, basketball, soccer, hockey. Puis ça, nous, on avait envie de briser ce carcan-là puis de se dire non, la diffusion sportive, c'est tous les sports.
0: Ah, wow, bravo. Bravo. Sinon, je voulais savoir, est-ce que vous considérez le Nadia comme un bar sportif? Je pense que c'est une grande question.
2: Est-ce qu'on le considère comme un bar sportif? Non, je ne pense pas. Je pense que, justement, par la dénomination guinguette sportive, on a essayé de s'éloigner de ça. C'est sûr que la diffusion sportive dans l'imaginaire collectif se rapporte beaucoup au bar sportif. Mais comme pour Catherine et moi, c'était super important au départ là, de pouvoir accueillir les enfants, les mineurs, dans une idée d'accessibilité, de visibilité, puis d'inspiration aussi. Donc, à ce niveau-là, là, on opère sous... on va tomber dans des termes un peu plus légaux, administratifs, mais on opère sous un permis restaurant, donc, qui nous donne accès à avoir des mineurs. Donc, c'est des démarches différentes qui sont faites pour ça.
1: C'est autant pour briser l'isolement des jeunes mères qui viennent d'accoucher puis qu'on veut pas laisser seule à la maison. Viens-t'en avec ton bébé, il y a une table à langer, tu peux regarder ton équipe. Puis autant pour les équipes, mettons, au niveau secondaire, collégial, tu sais, t'en as quelques-unes qui ont 16 ans, 17 ans, les autres sont rendues à 18, 19. Comment tu fais pour les rassembler dans un lieu où elles peuvent regarder des modèles inspirants du sport qu'elles pratiquent, tu sais?
2: Puis on le sait à quel point c'est critique à cet âge-là, le décrochage des jeunes filles au sport, justement. Fait que si on pouvait, d'une manière ou d'une autre, être un vecteur de raccrochage, si je peux dire, ben tant mieux.
1: Mm-hmm. Je pense que c'est ça, il y a comme cette historique-là culturelle de l'écoute sportive qui est très liée à... un gros boc puis des ailes de poulet, puis c'est correct comme écoute, là, mais je pense que ça peut être beaucoup plus grand que ça, puis c'est ce qu'on souhaite faire là, avec le projet du Nadia, c'est de redéfinir les codes, non seulement du lieu d'accueil, mais de l'écoute sportive en tant que telle. Là.
2: Absolument, oui. Décomplexifier
1: donner accès à comment est-ce qu'on l'écoute. Si tu ne connais pas les règles, tu ne connais pas les stats, c'est pas grave. Il n'y a personne qui va te challenger à ça. Si tu as envie d'en connaître davantage, mais on va créer ce lieu-là mm-hmm. de partage, d'échange, des façons de découvrir les règles, mais sinon...
2: On en a appris beaucoup des choses, là, déjà.
1: Savez-vous comment qu'on joue au floorball?
0: Mais moi, je veux savoir, qu'est-ce que vous avez appris? C'est super important. Avoir donné naissance, justement, à ce lieu-là, qu'est-ce que vous avez appris?
1: Tellement de choses, t'sais, d'un point de vue sportif, énormément. T'sais, on a dans l'équipe d'Inadia Daphné, qui est une joueuse de water polo. Quelles sont les règles du water polo? On l'a regardé faire un championnat du monde dernièrement là, à Malte, division 2. On était là, l'équipe au complet, à la regarder jouer. On n'a pas tout à fait tout compris, mais au moins, on commence à avoir des pistes de réponse à ça. Fait que t'sais, de l'intérêt qui naît pour des sports auxquels on n'avait jamais eu de...
2: Le football gaélique, on a accueilli aussi.
1: Exact.
0: Le pardon?
2: Le football gaélique.
0: Est-ce que vous pouvez m'expliquer, c'est quoi?
2: C'est assez complexe. Il y a des dribbles, il y a des passes, il y a des bottées aussi. Il y a des points entre les buts. Et il y a un but aussi.
1: Oui, c'est comme un amalgame de tellement de choses. C'est hyper complexe, mais c'est tellement intéressant à regarder. Mm-hmm. Il y a comme un but de soccer, mais il y a les poteaux du football. Il y a plus qu'un ballon. Le ballon est lourd. C'est assez agressif. Fait que c'est le fun aussi de voir des femmes dans un sport agressif. Moi, ça me fait du bien. J'ai hâte à la Nine Cup qui va avoir lieu le 21 juin. C'est, on peut le nommer avec des grands guillemets, là, le Super Bowl du football là, féminin. C'est un équivalent. T'sais, c'est le fun là, t'sais, de se voir en force, de se voir en... On a le droit de se pousser à terre puis d'avoir des bleus, nous autres aussi.
0: Et là, ça m'amène complètement ailleurs. Est-ce que vous faites des recherches justement sur des sports qu'on voit un peu moins?
2: Je pense qu'on a la grande chance les gens « reach out », les gens nous écrivent. On a cette grande chance-là, puis absolument dans la gratitude par rapport à ça, parce que les gens sont vraiment avenants, bienveillants, puis ils veulent vraiment... C'est des gens passionnés, en fait, là, les gens dans le milieu du sport, puis ils veulent souvent partager leur expérience, puis leur sport. Fait qu'on a cette chance-là que les gens nous écrivent beaucoup. Puis qu'on organise ensuite des activités comme c'est ça, le football gaélique où il y a un atelier justement. On a eu la même chose avec le basket.
1: Le bateau dragon,
2: c'est ça. Fait que, ouais.
0: Donc vous êtes vraiment ouverte aux suggestions. On vous écrit si il y a une diffusion d'un sport qu'on a envie de voir chez vous. On vous écrit, on vous le propose et ça pourra peut-être avoir lieu.
1: Oui, on démarche, on regarde ça. Tu sais, je pense qu'on se définit beaucoup avec des mots-clés. Tu sais, on a toujours dit que le Nadia, c'était une guinguette qui était à la fois un lieu festif, inclusif, ou justement ça. Tu sais, fait que le but, c'est un lieu de rassemblement, de découverte, puis c'est de célébrer le sport féminin.
2: Oui, fait que si c'est possible pour nous de le montrer, parce qu'il y a ça aussi, là, on en a parlé un petit peu en pause, les droits de diffusion, les plateformes de diffusion, où est-ce qu'on peut avoir accès au sport féminin, ce qui est encore un peu difficile, là. Si c'est pas un des grands sports, un des Big Four, comme Kat a dit. Fait que si on peut le diffuser, c'est sûr qu'on embarque dans l'aventure, là.
0: Puis, comment vous conciliez rapidement, justement, tout ça, lapsus, on ne veut pas, l'espace vraiment inclusif où il y a des femmes, il y a des enfants, il y a toute personne, mais il y a les mineurs également. Comment on concilie cet endroit?
2: Je pense que ça s'est fait naturellement.
1: Vraiment?
2: Puis, tu sais, on a vraiment une clientèle de tout horizon, de tout âge aussi. Je pense que c'est ça aussi qui est beau avec le sport, c'est qu'il n'y a pas de barrière, il n'y a pas de frontières. On parle de femmes dans femmes, on a aussi des hommes, on a des papas qui viennent avec leurs filles aussi, puis ça, c'est super beau à voir.
1: Mm-hmm.
2: Des familles, des gangs d'amis.
1: Comme tu dis, je pense qu'il y a quelque chose de tellement fluide, de tellement comme naturel. T'sais, nous, avant d'ouvrir, on s'est dit, hey, ça prend quoi comme élément? T'sais, on a installé une table à langer parce qu'on était comme, il va y avoir des bébés qui vont venir, tu sais. Je ne sais pas si on a comme « summon the babies », mais ils sont venus, tu sais. Après ça, tu sais, des lieux d'accueil, d'assises accessibles à tout le monde, tu sais. Fait que tout ça, puis à un moment donné, ben, tu te rends compte, puis tu ouvres ta porte, puis ben ce pourquoi tu avais mis des installations, les gens viennent.
0: Ils utilisent.
1: Ouais.
0: Ah, ben merci d'avoir fait ça. On va aller à une courte pause publicitaire et on revient tout de suite.
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0: Nous sommes de retour et c'est le moment du petit remontant de la semaine. Cette semaine, j'avais envie de prendre un moment pour parler de quelque chose qu'on ne souligne pas assez souvent, le bénévolat. On parle beaucoup de ce qui ne fonctionne pas dans la société, des manques de ressources, des besoins grandissants, des défis qui semblent parfois nous dépasser. Mais derrière tout ça, il y a des milliers de personnes qui choisissent chaque jour de donner du temps pour les autres. Des gens qui servent des repas, qui accompagnent des aînés, qui entraînent des équipes sportives, qui siègent sur des conseils d'administration, qui organisent des activités pour les jeunes, qui donnent simplement un coup de main quand quelqu'un en a besoin. Ce qui est beau avec le bénévolat, c'est que ce n'est pas réservé à l'élite. Ce sont souvent des gens ordinaires, comme vous et moi, qui posent des gestes extraordinaires. Des personnes qui, malgré leur travail, leur famille et leurs propres défis, trouvent encore de la place pour contribuer à leur communauté. La bonne nouvelle, c'est que cette générosité existe encore, elle est partout autour de nous. Elle ne fait pas toujours les manchettes, mais elle permet à des organismes de tenir debout, de tenir des projets, de voir des projets naître et aussi des communautés ça permet aussi à des communautés de rester vivantes. Un bel exemple d'un organisme justement qui promouvoit le bénévolat, c'est J'aime ma ville, qui pendant la semaine justement du 1er juin au 6 juin dernier a déployé plus de 200 bénévoles à Montréal pour soutenir différents organismes communautaires. Alors aujourd'hui, j'ai envie de dire merci. Merci à toutes celles et ceux qui donnent de leur temps, de leur énergie et de leur cœur. Vous êtes la preuve qu'une société se construit autant par les grands projets que par les petits gestes. Et si vous vous demandez si votre implication fait une différence, j'ai envie de vous dire un gros oui. Catherine Caroline, est-ce que vous avez des bénévoles?
1: On a un grand réseau. On est bien entouré, on a des gens qui nous tendent la main souvent. Est-ce qu'on fonctionne avec le bénévolat? Pas encore, en fait, non. Mais tu sais, on a tout le temps des amis, des gens autour de nous, des gens qui croient au projet, qui sont comme « Hey, avez-vous telle affaire? » La mise en contact. Fait que tu sais, on sent vraiment bien entouré. On sent qu'on a un grand et beau filet aussi. Cette communauté-là qui a été bâtie, tu sais, mais avant même l'ouverture, quand on faisait l'année nomade, avant d'avoir un lieu fixe. Ouais, fait que tu sais, on sent qu'on n'est pas seul là-dedans.
0: Le Nadia vise aussi à accroître la présence des femmes dans des milieux, justement, avec des espaces sportifs. Est-ce que vous trouvez que vous y arrivez, justement, avec l'espace Le Nadia?
2: J'ai envie de dire que oui.
1: Moi aussi.
2: Je pense qu'on peut s'autoriser cette petite victoire-là. Je pense que Je pense qu'on le fait à petite échelle en ce moment. Et je pense qu'on veut continuer à le faire et de le faire encore plus. Il y a toujours de la place, je pense, à l'amélioration puis à accroître davantage cette présence-là. Fait que, mais oui, je pense que... Et là, malgré tout, c'est ça, les petits challenges qu'on a vécu récemment, là, je pense qu'on fait ça, oui.
0: Mais bravo pour ça, parce que c'était un de vos objectifs. Puis justement, de démystifier le côté sportif auprès des femmes. Je pense que c'est important, justement, on parle de code d'écoute, on parle de visibilité, mais il en faut, justement. Puis c'est en allant chercher, justement, d'autres personnes, d'autres clientèles, puis de démontrer de « Hey, vous avez votre place, vous avez le droit de contribuer, vous avez le droit de voir, puis de participer, puis d'aimer ça. » C'est pas réservé à juste une case de personnes, donc c'est pour toutes et tous. Donc bravo de le faire et de le mettre sur place. Puis avec ça, je voulais savoir si vous avez eu des histoires, des partages, des témoignages de personnes qui sont arrivées au Nadia, ils ont fait comme « Oh my, je ne pensais pas aimer ça ».
1: Dès l'événement Nomade, là, je pense tout de suite à l'événement qu'on avait fait là, à la microbrasserie Boswell pour la Ligue des champions. C'était la finale. Puis finalement, il y a deux filles là, qui arrivent. Puis sont comme « Hey, il fallait qu'on vous dise. Nous autres, ce matin, on s'est réveillés à Trois-Rivières. On habite là. Puis on s'est dit, on veut pas écouter le match toute seule. » Fait qu'elles ont pris la route. Elles ont conduit le temps Trois-Rivières-Montréal pour venir avec nous autres, avec la gang. On était entourés avec le Cercle culturel catalan aussi qui nous avait aidés à comme, mettre en place cet événement-là. Puis ça leur a permis de vivre ensemble. Je pense qu'il y a ça de tellement important puis qu'on met de côté dans l'idée de l'écoute sportive, tu sais, du sport féminin. Ce qu'on a envie, c'est de le vivre ensemble, c'est d'avoir cette expérience-là d'amateur et d'amatrice de sport, tu sais.
2: Ouais, des moments, ouais, c'est ça, des moments touchants comme ça, on en a plusieurs. Des gens qui sont venus sur place et qui ont dit « je pensais pas aimer ça », je pense pas que les gens viennent en se disant je pense pas que je vais aimer ça, mais je vais y aller quand même.
1: C'est ça, je pense qu'ils viennent se challenger. Oui. Je pense que des fois, ils viennent parce que des amis sont là, ils viennent rejoindre les amis, finalement, ils se surprennent eux-mêmes à genre, apprécier parce qu'ils sont ça. Comme « Ah, je pensais que j'avais pas le droit, mettons, ou t'sais, ah, moi, je connaissais pas les codes. » Puis finalement, t'sais, on l'a remarqué beaucoup là, au comptoir. Là, c'est, on a Val là, qui prend le temps. C'est une amie qu'on s'est faite à travers le projet là, qui vient écouter les matchs avec nous. Puis t'sais, elle va expliquer des règles à quelqu'un qui les connaît moins. Puis, tu sais, il y a un échange. C'est beau. Des enfants aussi qui viennent puis qui sont comme « wow », tu sais, qui est dans leur imaginaire. C'est comme « hey, le hockey, c'est un sport de filles. Wow! » Tu sais, tout ça, c'est tellement le fun, là.
0: Puis, vous avez parlé, justement, d'un groupe qui venait de Trois-Rivières, qu'ils ont fait le trajet jusqu'à Montréal. Est-ce qu'il va avoir un effet multiplicateur du Nadia?
1: Bien, on le sent tranquillement, dans le sens où dans l'année nomade, on avait fait un événement au Nano 5 à Québec pour une diffusion d'un match de la victoire, justement. Puis j'ai remarqué qu'ils continuent à le faire. Fait qu'ils ont suivi encore, tu sais, cette lancée-là. Fait que, tu sais, là, on a cet endroit-là, à Limoilou, là, qui, avec le même groupe qui nous avait contactés pour qu'on les aide à comme, faire cet événement-là, qui continue à faire des événements de rassemblement autour du sport féminin. Fait que, oui, s'il y a un effet motivateur, tant mieux, tu sais. Je pense que c'est ça, le Nadia, c'est de donner une place à la personne qui écoute le sport. Dans cette, ça prend des athlètes, ça prend des sponsors, mais pour qu'il y ait tout ça, ça prend des gens qui consomment le sport.
2: Oui, puis je pense, déjà, il faut qu'on se repose quelque part. Là. On a beaucoup de travail cet été, mais

0: connaissance du milieu brassicole. Puis l'idée, c'est de revenir vers ça. D'ailleurs, on a un projet cet été.
1: Oui, bien c'est ça, tu sais, l'année nomade, on s'est beaucoup lié au milieu de la microbrasserie. Ils ont souvent, ils ont des permis qui permettent aussi d'accueillir les enfants. Fait que pour nous, ça faisait du sens, tu sais. Puis c'est des espaces qui sont souvent très grands, liés avec des brasseries. Fait que tu sais, c'est vraiment le fun. Puis fait que c'est ça, ça a permis aussi de voir, est-ce qu'on est les seuls à avoir ce besoin-là d'écouter du sport féminin? Le constat était que non, nous étions beaucoup plus que nous deux. Fait que ça a permis d'ouvrir le premier espace physique. Puis oui, ben, projet de cet été qui est en branle depuis 2 semaines.
0: Mm-hmm.
1: Parce que c'est ça, là, au printemps, le lieu qu'on occupait physiquement, il a fallu qu'on... Ben, on a besoin de relocaliser cet espace-là ailleurs. Puis entre-temps, ben, je pense que justement, là, dans le carburant de l'adrénaline et tout ça, on s'est dit qu'est-ce qu'on fait là maintenant tout de suite, t'sais? Puis est venue l'idée d'ouvrir ce qu'on appelle le Jardin des Roses.
0: Oui, un wow. espace temporaire pour l'été, pour pouvoir continuer notre mission, qui est tout près d'où le Nadia se trouvait auparavant, puis qui est appelé le Jardin des Roses en l'honneur de l'équipe de soccer.
1: Parce que c'est l'année des roses, on l'a entendu tantôt en musique.
2: Tout est dans tout, effectivement, c'est l'année des roses. J'ai entendu du vivre ensemble. C'est un endroit inclusif, qui se veut inclusif, qui se veut un endroit aussi pour démystifier le sport puis accueillir le plus possible les gens qui ont envie d'en apprendre. Est-ce que vous collaborez avec la ville? T'sais? Est-ce que c'est un projet que vous portez ensemble? Parce que ça touche le sport au féminin. Moi, dans mon esprit de participation citoyenne, je trouve que c'est quelque chose qui devrait être porté aussi par la ville de Montréal ou par des organismes communautaires. Est-ce que vous avez ce type de relation?
1: Mais je pense qu'on a cette envie de collaboration-là grande. T'sais, c'est sûr que veut pas la ville interfère t'sais, à certains moments. T'sais, dans la recherche d'un nouvel espace, ben t'sais, on fait appel aux arrondissements pour avoir de l'appui. Puis je pense qu'on sent qu'il y a la volonté que le Nadia existe de leur côté. Après, t'sais, c'est sûr que de trouver... comment est-ce qu'on navigue à travers tout ça, t'sais, je pense qu'il y a encore beaucoup de choses à décortiquer puis à démystifier. T'sais. Je pense que c'est de défaire le tabou aussi de écoute sportive, bar. Je pense que c'est le genre d'initiative qu'il faut comme démontrer le côté communautaire, l'aspect culturel aussi, à quel point l'écoute sportive fait partie intégrante de la culture. Là. Puis c'est de vraiment comment l'intégrer puis comment l'amener dans des initiatives citoyennes. T'sais. Je pense que on est nous-mêmes citoyennes. Fait que, puis c'est une initiative. Je pense déjà on est dans quelque chose qui débute et qui est là. On occupe une partie de territoire avec notre projet de terrasse. Fait que dans ce contexte-là, je pense que c'est sûr que si les institutions et tout ça veulent embarquer là-dedans, tout le monde est bienvenu. T'sais. Je pense que le but, c'est de faire grandir ça puis de démontrer à quel point ce besoin-là il est multiple.
2: Est-ce que tu peux nous expliquer un peu l'écoute sportive, la différence? Parce que là, tu l'as nommé rapidement, la différence entre l'écoute sportive et le bar sportif.
1: Bien, de ce qu'on remarque, du moins, de l'ambiance qu'on avait au Nadia, tu sais... Puis pour avoir aussi, tu sais, moi, je vais écouter du sport masculin, là, je trouve ça le fun. Puis quand je vais dans ces endroits-là, il y a quelque chose de très fort, il y a quelque chose de très... on discute pas nécessairement, là, tu sais, c'est comme on est dans l'action, ça crie, on n'est pas nécessairement en échange avec notre voisin, notre voisine, tu sais, de table et tout ça. Au Nadia, j'ai l'impression qu'on était beaucoup plus dans un esprit plus communautaire. T'sais, justement, on écoute le sport, on en parle en direct, on est dans l'échange. Ça nous permet d'avoir une conversation sur notre journée en même temps. Fait que comme c'est quelque chose de moins, moins in your face, peut-être dans le son, dans le visuel. Fait que ça devient vraiment un lieu de partage.
2: Merci. Bien, on entend vraiment tout le côté de favoriser la participation citoyenne des femmes. Moi, je l'entends par le son un peu plus bas, justement, la table allongée qui est placée, que vous avez nommée au tout début de l'émission. Le fait de pouvoir aussi l'espace pour se parler, pour échanger, que c'est pas le gros son, c'est pas les gros cris, mais ça permet également d'échanger. Donc, et aussi le son descendu permet aux enfants d'être présents parce que ça pourrait être un stimuli trop fort pour eux. Donc, on voit tous les ajustements que vous faites pour que ça soit vraiment un espace le plus inclusif possible. Merci. On va aller en musique et on vous revient tout de suite après.

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0: Si vous venez tout juste de vous joindre à nous, vous écoutez Communauté d'impact avec Firmina et je reçois comme invitée Catherine Delapointe et Caroline Côté, fondatrice de l'espace Le Nadia. Et on vient tout juste d'écouter Whip It de Georgette. C'était le choix de mes invités. Pourquoi ce choix aujourd'hui?
1: Bien, on a découvert cette chanson-là dans le film Les Furies qui est sorti à l'hiver dernier. Un film qui est tellement trippant, c'est dans l'empouvoirment, on est vraiment dans de la force féminine brute, dans quelque chose de vraiment le fun. Fait que cette chanson-là est devenue une espèce de trame qui est devenue aussi un peu une trame qui fitait avec le Nadia. Puis de fil en aiguille, on est rentré en contact avec Georgette. L'auteur et interprète de cette chanson-là, compositrice, en tout cas, elle a tous les chapeaux liés à ça. Puis Georgette est aussi à la tête d'un projet qui s'appelle le Camp Potera, qui est un lieu de création qui est dédié à toutes les femmes, personnes qui s'identifient femmes, donc un lieu de création musicale. Puis ils font une sortie de résidence très bientôt. Puis elles viennent s'installer là, chez nous dans notre espace extérieur pour présenter tout ça. Fait que ça va être samedi le 20 juin. On va pouvoir, s'il y a des gens là, qui ont un fan crush sur Georgette, elle sera présente là et toutes les autres artistes là, qui sortent du camp.
0: Wow! Être au rendez-vous samedi le 20 juin pour venir rencontrer Georgette.
1: Oui!
0: Yay! Tu l'as mentionné, Catherine, un peu plus tôt, vous avez dû vous relocaliser. Votre espace sur le local sur Ontario, vous avez dû fermer rapidement. C'était pendant les séries éliminatoires en plus de la victoire.
1: Ouais.
0: Comment humainement et même en tant qu'entrepreneur, vous avez vécu cette situation-là? J'adore vos regards qui disent tout en même temps, qui font comme « Oh là là, ouais ».
2: Ben mon Dieu, moi je pense que c'est une des choses les plus difficiles que j'ai eu à faire, d'annoncer ça à notre staff, parce que c'est ça a été assez soudain. Fait qu'une fois que le tu sais, on avait un choc nous-mêmes, on a annoncé ça, donc il y a eu un choc collectif là, au sein de notre de notre gang. Après ça, le choc passe, puis là, on se revire de bord, puis on se roule les manches, mm-hmm. puis on essaie de trouver des alternatives puis des solutions.
1: Oui, c'est ça. Je pense que le terme choc-explosion, tu sais, ça part, nous, on a la nouvelle, il faut l'annoncer, puis après ça, c'est le choc de la communauté, puis tout ça. Fait que, tu sais, c'est comme les espèces de réverbération de tout ça que... Puis il faut qu'on reste solide et présente et disponible, puis trouver des solutions. Puis c'est là, tu sais, on disait plutôt en début d'émission l'idée d'un filet, tu sais, puis qu'on sentait qu'on avait une communauté, on l'a particulièrement senti à ce moment-là, parce que oui, tu sais, c'est comme soudainement, tu sais, la victoire est en série. Nous, c'est genre la chose la plus « wow » qui peut pas arriver pour notre communauté. Mm-hmm. Et là, du jour au lendemain, elle a pas de lieu où on peut l'accueillir. La panique, tu sais. Mais tu peux pas la laisser aller. Mais mm-hmm. là, tu sais, c'est ça. On s'est fait contacter par plusieurs gens de la restauration, encore
0: okay,
1: là,
0: wow.
1: Qui est un milieu qui est hyper trippant, tu sais, pour ça. Il y a le Verdun Beef, une boucherie dans Verdun qui ont fait comme « Hey, venez chez nous, on va faire un watch party dehors, tu sais. » On est comme « OK! » Après ça, Aube, la boulangerie dans Hochelaga-Maisonneuve, « Hey, venez chez nous! » On va l'organiser, débarquer vos affaires, tu sais. Fait qu'on a eu ce soutien-là, le mitoyen d'après pour la finale, tu sais. C'était, fait qu'on a pu avoir un lieu sur le fly. Ça a été beaucoup d'aller-retour de petites voitures, mais c'est ça. On a réussi à garder ce lien-là avec la communauté, puis de créer des moments où, tu sais, la finale. J'ai encore des frissons mm-hmm. quand je repense à ce moment-là. C'était
2: historique.
0: Ouais. Oui, vraiment. Est-ce que vous voulez m'en parler un peu? Parce que moi, je l'ai vécu, mais à la maison. Juste savoir en groupe, avec des gens alentour, tout le monde, on souhaite la même chose. Comment mm-hmm. ça s'est passé? C'était quoi l'ambiance?
2: L'ambiance était électrique, là.
1: Ah, c'était... Puis tu sais, c'est électrisant, c'est bienveillant. Tu sais, je me rappelle... Salomé, un enfant qui suit notre projet depuis le début, qu'on adore, qui est là avec ses coquilles, justement, tu sais, pour être dans tu sais, puis de se dire, je suis dans un lieu, il y a des adultes, tout ça, puis c'était... Puis tu sais, la game était un peu gagnée, tu sais, je pense qu'on était rendu 4-2, enfin, mais il y avait quand même ce stress-là de se dire, on va... Tu sais, c'est sans mots, ces moments-là, parce que c'est trop... C'est ça. Je pense que mon bafouillement définit bien la charge émotive que ça crée, tu sais, puis de l'écouter seul chez soi, ben vous n'étiez pas seul, mais comme c'est agréable, mais de le vivre ensemble.
0: Ah, c'est autre chose, oui.
2: L'énergie, oui.
1: Tu sais, on ne fait pas de petits trains dans son salon, là. Effectivement. Tandis que dans un lieu public, quand l'euphorie de la joie, de cette joie-là de victoire, de wow, commune, collective, je sais pas, ça donne envie. Tu prends dans tes bras tes voisins que tu connais pas. C'est ça. C'est grand.
0: Bravo, c'est grand, effectivement. Puis non, on n'a pas fait de petit train, nous, dans notre salon. T'as raison. Si on avait été au Nadia, on aurait pu participer au petit train. Puis je voulais vraiment souligner le fait, vous avez dit que vous avez reçu des appels de boucheries, de restos aussi qui ont voulu vous accueillir. Puis je pense que c'est parlant. C'est parlant du projet, c'est parlant de vous également en tant qu'entrepreneur, parce qu'on n'appellerait pas des entrepreneurs qu'on n'a pas envie de travailler avec eux pour leur dire « Hey, je te prête mon espace ». Donc, c'est parlant de comment vous, Catherine, Caroline, vous faites les choses, en fait. Donc, je pense que ça mérite d'être souligné. Puis, oui, il y a un filet social, oui, il y a l'engagement communautaire, mais il y a vous derrière ça qui permet de faire rayonner ça, puis qu'il rayonne bien et avec cœur et pour une vraie volonté. Donc, je pense que ça, c'est très parlant des gens qui vous appellent, qui disent « Venez à la maison ». Donc, je veux souligner ça. Sinon, à Montréal, on va célébrer cette année les 50 ans des Jeux olympiques, justement, de 1976. Qu'est-ce qui va se passer chez le Nadia?
1: Bien là, on est en réflexion de comment est-ce qu'on va le revisiter. On avait tellement d'idées, plein de projets qui étaient en branle. On avait, c'est aussi, tu sais, je pense que la relocalisation, c'est certains deuils qu'on fait de projets qui allaient de l'avant. On avait la possibilité de peut-être accueillir la OG dans notre espace. Là, ben, tu sais, je pense que ça va être de revoir un peu. Tu sais, on reste dans Hochelaga-Maisonneuve, dans le même quartier que le lien avec le stade olympique, tu sais. Fait que ça va être justement, tu sais, je pense qu'on va... On va revisiter ces exploits-là, puis on est en brainstorm. S'il y a des gens qui ont des idées, contactez-nous. Ouais, c'est ça. Je pense que c'était important de nommer cet héritage sportif-là, puis tous les impacts positifs que ça a eu 50 ans plus tard. T'sais.
0: Oui, et puis j'aimerais aussi que vous preniez le temps de nommer l'endroit où vous êtes. Présentement, on a parlé, oui, des Jardins des Roses, mais on n'a pas l'adresse, donc elles sont relocalisées. Oui, oui, vous allez pouvoir continuer à venir suivre le sport. Vous êtes où exactement?
2: Un espace extérieur, comme on l'a mentionné, donc c'est le
1: 3081 rue Ontario Est.
2: Je
1: t'ai plus sûr. Il y a une carte au trésor sur notre Instagram parce que l'adresse, elle donne à côté de notre jardin. Fait que si vous voulez, il y a une chasse au trésor, il y a des Ariane et Léonie dans l'équipe. On fait des petits trajets, vous pouvez les suivre. C'est une vraiment superbe terrasse à ciel ouvert. On entend les trains passer, les oiseaux chanter en regardant du sport. C'est tout près de la station Préfontaine, donc ça se rend à quelques minutes là, facilement. Fait que, ouais, on est ouvert du jeudi au dimanche, les jeudis, vendredis de 14h à 21h30 et les samedis, dimanches de midi à 21h30.
0: Merci.
2: Selon la météo aussi, quand même, là, faut le mentionner. On est un petit peu à la merci des intempéries. Mais c'est ça, juste rester à l'affût à travers notre Instagram. On poste régulièrement là, pour savoir si on est ouvert ou si on ne l'est pas. Puis j'aimerais juste mentionner aussi qu'on a des petits jeux vraiment le fun sur la terrasse. On a un terrain de pétanque. Fait que si ça vous tente de venir jouer à la pétanque l'été, on a notre jeu de basketball aussi.
1: Oui, si vous voulez vous pratiquer à devenir championne du tic-tac-toe basketball, une nouvelle discipline qu'on espère verra le jour à Los Angeles 2028. C'est au Nadia, au Jardin des Roses, que ça se passe.
0: Mais attendez, parce que depuis le début, vous me sortez des sports que je fais, ben voyons, qu'est-ce qui se passe? Il va falloir expliquer c'est quoi le tic-tac-toe basketball aux auditrices et auditeurs.
2: Ben, vas-y, ben, le tic-tac-toe basketball, c'est juste une façon pour nous de rendre ça accessible et ludique. Fait que c'est vraiment trois panneaux avec trois paniers chaque, donc 9 paniers en tout. Puis ça recrée en fait là, le tic-tac-toe. Fait qu'on place les ballons, on essaie d'être stratégique, puis on essaie de ne pas manquer nos paniers.
0: Wow! OK, donc on va jouer au tic-tac-toe basketball
2: oui.
0: au Nadia sur la rue Ontario, là, 3081
1: rue Ontario-Est. L'entrée se fait par la rue Moreau et il y a une carte au trésor sur le Instagram du Nadia. C'est aussi sur le Facebook, là, fait que vous allez pouvoir trouver la petite carte facilement.
2: Ouais. On est juste derrière les studios de Giovanelli, en fait.
0: Et en une minute, c'est quoi la prochaine étape pour vous?
1: Ben, on est chanceuse dans le sens où la relocalisation s'est passée juste avant l'été, puis on a eu cette chance-là là, grâce à Pierre, je le salue, qui nous a mis en contact avec José et François des studios de Giovanelli là, pour avoir ce plan B-là d'été. Ça a été vraiment comme un espace qui nous sauve vraiment, ben, qui sauve la communauté, qui permet de l'accueillir. Fait que les prochaines étapes en une minute, ben, c'est trouver un nouvel espace. Pour la pérennité, pour s'assurer que ben, l'automne sera un bel automne de sport. On a hâte à la suite des choses. On a hâte aux séries de la WNBA. On a hâte à la prochaine saison de la Victoire, ben, de la LPHF au complet, les expansions. On a hâte. Il y a tellement de championnats du monde qui s'en vient. L'été prochain, c'est la Coupe du monde de soccer féminin au Brésil. On a super hâte à tout ça. Il y a du bon vélo qui arrive à l'automne. Fait que, tu sais, c'est ça, c'est d'avoir un espace, des murs et un toit où on va pouvoir reconnecter avec la communauté.
2: Tout en opérant notre terrasse durant l'été. Fait qu'avec une belle programmation aussi, là, on en a mentionné le Campoterra, mais on a un documentaire aussi en fin de semaine, donc un panel autour d'un documentaire. On a tous les matchs des Roses sur la route. On va faire des tailgates vraiment le fun. Fait que je pense que c'est ça, une belle programmation estivale à la terrasse. Puis comme Kat a dit, relocalisation.
0: C'est magnifique. Merci à vous deux. C'est ce qui met fin à l'émission. Chères auditrices, chers auditeurs, je vous dis merci de nous avoir accompagnés. Restez à l'affût. Allez les suivre sur Instagram, le Nadia, du jeudi au dimanche. C'est l'endroit à y être. Il va y avoir du tic-tac-toe, basketball. Let's go!

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Bien sûr, faut reconnaître que le climat s'emballe. Bien sûr, que de tels événements, ce n'est pas normal. Bien sûr, face à la crise, nos forces sont inégales. Bien sûr, à la longue, ça joue sur le moral. Bien sûr, on va nous dire que c'est perdu d'avance. 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

culture. Notre façon est un peu radicale, bien sûr. C'est qu'on s'attaque aux racines du mal, bien sûr. On nous dira soyez plus raisonnables, bien sûr.

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7: Dans la Minute à l'italienne. Laissez-moi vous amener dans un voyage à travers les époques où les coutumes et les habitudes sont transmises de génération en génération et font partie du quotidien comme un espresso, un biscotto,
8: une pasta carbonara,
7: un panino ou bien un tiramisu. Une excursion rapide dans la culture italienne où j'explique avec humour et bienveillance les raisons derrière certaines de nos coutumes et habitudes très particulières. Buongiorno! Aujourd'hui, dans la Minute à l'italienne, on ne parle pas d'une grand-mère, on parle de la grand-mère
8: à l'italienne,
7: la nonna. Parce que chez les Italiens, la nonna, c'est pas une personne, c'est une institution. Toujours là, toujours prête et surtout, toujours disponible. Chez ma nonna, la porte était toujours ouverte, jamais verrouillée, jamais. Entra, entra tesoro. Elle est là. Assise sur son divan avec une couverture sur ses jambes parce qu'il fait froid.
8: Fa freddo, hein?
7: Même quand il fait 40 degrés à l'extérieur. T'as même pas fini d'enlever tes souliers qu'elle est déjà en train de te demander.
8: Hai fame?
7: Tu as faim? Mais attention, ce n'est pas une question, c'est une affirmation. Tu as faim. Alors, tu vas manger un peu de pasta, un peu de pain, un peu de fromage, bon, un peu de tout, quoi.
8: Assaggia! Mangia, mangia!
7: Puis toi, tu dis, mais nonna, je n'ai plus faim. Et elle te regarde comme si tu venais de l'insulter.
8: Ma come, tu n'as plus faim.
7: Et sans attendre, elle te resserre. Parce que chez la nonna, refuser de manger, c'est refuser de l'amour. Et la nonna, elle aime fort. Très, très fort. Mais le plus impressionnant, c'est qu'elle sait tout. Qui est malade? Qui s'est séparé? Qui a changé de travail?
8: Elle a perdu tout le travail.
7: Tout ça... en regardant par la fenêtre. Un jardin mal entretenu. Des vêtements uniquement de femmes sur la corde à linge. Une entrée de garage pas nettoyée. Tout ça, ça parle fort. Très fort. Elle sait aussi quand tu vas pas bien. Mais comment elle le sait? Pourtant, on n'a rien dit. Mais elle le sait parce qu'elle le sent. La nonna, elle en a du vécu. Elle a vécu 100 ans de sa vie.
8: 100 ans!
7: Et pourtant, elle ne vieillit pas. Elle accumule... des recettes, des histoires et des petits-enfants et des arrière-petits-enfants.
8: Vive la bisnonna!
7: Et tout ça avec beaucoup d'amour. Parce que chez les Italiens, la nonna, c'est pas juste une grand-mère. C'est la mémoire vivante, le pouls et le cœur de la famille.
8: Viva la nonna!
7: C'était Cathy Fuoco. On se retrouve bientôt pour une autre Minute à l'italienne. Ciao! Alla prossima!
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3: Bonjour à tous. Aujourd'hui, nouvelle émission Voix Off. On accueillera en première partie Philippe Cormier, réalisateur. Puis en deuxième partie d'émission, pour trois entretiens exclusifs, Philippe Drago, directeur général du Festival international du film sur l'art, Guy-Vincent Mello, directeur général des Survenants et des Premiers Vendredis, et Kevin Vénant pour le segment Sous le projecteur, un jeune réalisateur que on aime vous présenter. Avant de commencer, je vais vous présenter ma co-animatrice, Dupré Latour. Dupré, est-ce que tu peux te présenter en quelques mots?
4: Bonjour Hayley, comment vas-tu aujourd'hui?
3: Mais ça va très bien, et toi?
4: C'est la première, est-ce que tu as hâte?
3: Mais oui, un peu d'anxiété là, mais ça va, on est content d'être là.
4: Cool, mais ouais, je vais me présenter. Donc mon nom c'est Dupré Latour, je suis activiste et militante, je suis aussi fondatrice de la marque Dupré Latour Cosmétique, je suis aussi formatrice en milieu professionnel, EDI, donc équité, diversité et inclusion. Et aujourd'hui, je vais être une de vos co-animatrices pour cette magnifique émission Voix Off avec ma belle. Est-ce que tu te présentes?
3: Avec grand plaisir. Donc, Hayley Well, donc artiste drag à Montréal, très impliquée aussi sur les questions de diversité. Je suis également président, donc sous ma perruque, président de Les Productions Médusa, un organisme destiné à la promotion des artistes queer, des artistes de LGBTQIA+, et des artistes émergents ici à Montréal. Donc l'idée de Voix Off, c'était vraiment de donner la place, mettre en lumière ces artistes, ces collectifs et ces initiatives qui mettent en valeur la diversité. Et on va commencer avec notre premier invité.
4: Oui, et notre premier invité n'est nul autre que le magnifique, le talentueux Philippe Cormier. Donc Philippe Cormier, qui est un jeune réalisateur et scénariste québécois, qui a une signature forte et audacieuse aussi. Il a été révélé avec Lorsque le cœur dérange. Il poursuit son exploration des identités queer, du désir et des émotions complexe avec le purgatoire des intimes. Il est aussi poète avec un premier recueil intitulé Sarcophage et travaille actuellement sur un nouveau long métrage et un roman. Allô Phil Cormier.
5: Bonsoir, bonjour, comment ça va?
4: Écoute, ça va super bien, merci d'être là.
5: Ben, ça me fait tellement plaisir, merci de l'invitation.
4: Mais on va commencer par une question, on voudrait vraiment que les gens sachent c'est qui Philippe Cormier. Donc est-ce que tu peux nous parler un peu de ton parcours?
5: Ben oui, en fait, j'ai un parcours un peu atypique. J'ai étudié au cégep en cinéma. J'ai toujours voulu devenir comédien à la base, c'est ce que je voulais faire. Puis finalement, j'ai découvert la réalisation, la scénarisation. C'est avec ça que je suis tombé en amour, en fait. Donc, j'ai décidé de me rediriger vers ce qui est derrière la caméra, en fait. Puis après ça, j'ai signé mon premier long métrage, Lorsque le cœur dérange, avant d'entrer à l'université, ce qui a fait que j'ai malheureusement pas pu continuer mon parcours scolaire, mais j'ai signé ce premier film-là qui a enchaîné le deuxième, Purgatoire, et maintenant ma carrière est lancée. Donc voilà.
4: Mais félicitations.
5: Merci.
4: Je voudrais savoir, t'as dit que t'étais à l'école et que tu as étudié donc le cinéma, mais qu'est-ce qui t'a amené avec cette réalisation-là? Est-ce que c'était parce que t'as eu des influences, tu aimais tellement les films? Ou c'est quoi le déclic qui a fait en sorte que tu t'es dit « OK, c'est cette carrière-là que je veux pour moi? »
5: Ben, en fait, j'ai toujours su, on dirait que c'était inné en moi, que c'est raconter des histoires de cette façon-là que j'allais faire. Tu sais, ça aurait pu être par la danse, par la musique, j'aurais pu devenir un scientifique, mais c'est vraiment pas... J'étais pas prédestiné à ça, je pense que ça a toujours fait partie de moi. Après ça, évidemment, je suis un cinéphile, je l'ai toujours été. Je pense que ça a formé un peu mon intérêt. J'ai fait du théâtre à l'école quand j'étais plus jeune, évidemment, ça l'a accentué. C'est cet intérêt-là qui est devenu une passion, puis ensuite de ça, ma carrière-là, vraiment, ouais.
4: On adore. Et quelle est ton approche comme cinéaste et quels sont les fils conducteurs dans ta manière de raconter les histoires?
5: Ben, en fait, je vous dirais que je traite majoritairement de santé mentale dans mes films. Je pense que c'est un sujet qui revient beaucoup. Puis j'essaie de le faire de façon un peu différente en enlevant les tabous, les stéréotypes. Mon but, c'est vraiment d'aller explorer le profond de l'être humain, comment on peut se sentir lorsqu'on est à son plus bas, et ce, dans différentes manières. Dans Lorsque le cœur dérange, je l'ai fait avec les crises psychotiques. Je l'ai fait dans le Purgatoire des intimes avec la solitude et le syndrome de choc post-traumatique. Donc, j'essaie de démontrer des réalités qui sont peu vues à l'écran, fait, par la santé mentale majoritairement, mais aussi par l'identité, aussi par les relations familiales qu'on voit moins. Donc, c'est vraiment les thématiques que j'essaie d'explorer, d'approfondir, dans le but d'humaniser le plus possible des personnes dont le quotidien est peut-être non conventionnel, en fait. Là. Ouais.
3: Super. Et justement, tu nous parles de sujets qui sont importants. Ouais. Comment tu vas les chercher? Comment tu travailles? Quelle est ta démarche artistique derrière? Ouais. Justement, comment tu veux mettre... Tu parles de mettre en avant ces sujets. Est-ce que tu penses que ton identité a nourri ton regard d'artiste? Ou alors, justement, quelles sont les expériences qui ont pu te nourrir?
5: Très certainement que je pense que mon identité en tant qu'homme gay a forgé ce que j'ai décidé d'en faire par la suite. Je viens de la région, c'est quelque chose qui est un peu moins normalisé, là, en guillemets. Fait que je pense que le jugement que les gens ont pu porter sur moi à une certaine époque m'a permis d'ensuite vouloir humaniser des personnes dont le regard est peut-être un peu plus négatif ou pessimiste ou incompris, en tout cas. Fait que je pense que c'est ce que j'essaie de faire. Puis après ça, évidemment, j'essaie toujours de traiter de sujets dont je connais pas tant les profondeurs. Donc, je fais beaucoup de recherches. Par exemple, avec le Purgatoire des intimes, il y a un gros volet sur le travail du sexe. Mon but, c'était de les humaniser puis de ne pas aller dans le stéréotype. Donc, je suis allé dans un salon de massage érotique. J'ai rencontré les filles. J'ai passé plusieurs journées là-bas. Mes comédiennes ont rencontré des travailleuses du sexe également. Après ça, on a fini par tourner dans le vrai salon de massage que j'avais visité. Fait que, si je pense que la recherche est très importante. J'adore me renseigner aussi pour après ça aller... approfondir mes sujets puis de crédibiliser ces sujets-là, en fait. Là.
4: Puis aussi, j'ai vraiment remarqué que sur tes films, tu accordes beaucoup d'importance à mettre en avant des acteurs et des actrices issus de la communauté LGBTQ. Selon toi, comment est-ce qu'évolue la représentation des réalités queer à l'écran au Québec?
5: Mon Dieu, il y a une évolution, mais qui est loin d'être terminée. Je pense que c'est un combat qui va perdurer encore longtemps. Je pense que, là, surtout en 2025, on parle d'une certaine régression aussi, là, qui m'effraie, je dois dire, mais je pense que c'est important de continuer d'inclure des personnes de la diversité, quelles qu'elles soient, mais de façon organique. Je pense que ça ne doit pas être forcé, je pense que ça ne doit pas être un effort non plus. Je pense qu'on doit vraiment faire ça de façon organique pour que ce soit naturel puis que ce soit juste complètement acquis dans l'histoire qu'il y a des personnes de la diversité sans que ça soit un enjeu, en fait. Puis là, il y a encore un problème dans les productions québécoises à ce niveau-là, mais je sens une certaine évolution qui est peut-être ralentie par la régression qu'on vit dans la société en général en ce moment-là. Ouais.
3: Super. Et justement, tu parles d'actualité. Est-ce qu'il y a des moments, justement, des choses actuellement qui nourrissent ta démarche artistique? On sait que tu fais un troisième film actuellement. Je ne sais pas si on a le droit d'en parler.
5: Je peux peut-être glisser quelques mots. Ouais.
3: C'est ce qu'on aime.
5: C'est sûr que on n'a pas de date de production encore qui nous a été donnée, mais ce que je peux dire, c'est que le genre de combat sociétal ou social qu'on a avec les États-Unis en ce moment est comme un moteur de recherche pour moi. Donc, j'essaie d'aborder un peu ce qu'aurait pu arriver si le Canada / le Québec était annexé aux États-Unis. Qu'est-ce qui aurait pu arriver? Je traite des questions hypothétiques beaucoup dans mon prochain film, en fait. Ouais.
4: On a vraiment hâte de voir ça.
3: Oui, vraiment. Et plus largement, justement, est-ce que tu penses qu'il y a des projets qui t'ont inspiré, marqué, peut-être qui t'ont mis au défi, je ne sais pas?
5: J'ai tellement d'inspiration. Mon réalisateur préféré s'appelle Darren Aronofsky, qui est américain. Il a réalisé notamment le film Mother, si ça vous dit quelque chose. Mais c'est un film qui est très poétique, qui va beaucoup dans les émotions, dans la psychologie, sans que ce soit trop clair. Si on veut se poser des questions, ressortir de là avec une réflexion qui peut perdurer dans le temps. Je pense que ça, c'est le genre de projet qui m'inspire. J'ai envie que les gens se posent des questions sur la société ou sur leur propre comportement après avoir visionné un de mes films.
3: Excellent. On parle beaucoup de films, mais on sait aussi que tu es poète.
5: Ouais,
3: donc
5: c'est
3: tu
5: vrai.
3: As écrit un premier recueil, donc comme le disait Dupré, intitulé Sarcophage. Est-ce que tu pourrais nous en dire un peu plus, mais aussi cette démarche un peu plus littéraire?
5: Ouais, gros défi pour moi. Je pensais pas que ce genre de projet-là verrait le jour. Mais Sarcophage, pour moi, c'est mon œuvre qui est la plus personnelle à ce jour, quoique c'est la moins connue, mais j'explore beaucoup les profondeurs du rapport au corps en tant qu'homme. On parle beaucoup du rapport au corps en tant que femme. En tant qu'homme, on en entend moins parler. J'aborde aussi la texture de la peau qui, selon moi, change selon l'expérience sensorielle. Donc, après une relation sexuelle, après une soirée arrosée, le lendemain, notre texture de peau va avoir tendance à changer. Donc, c'est ce que j'avais envie d'approfondir puis de questionner, en fait.
4: Donc, là, on va bientôt arriver à notre pause. Donc, merci beaucoup d'avoir répondu à toutes ces questions. C'était vraiment extrêmement pertinent. Puis, on est vraiment chanceuse de t'avoir aujourd'hui, puis de nous expliquer ton art, ton évolution et ton parcours. Donc, là, qu'est-ce qu'on va faire? C'est qu'on va faire une pause musicale. On va écouter une musique ensemble et on va revenir tantôt avec Phil Cormier qui va continuer de nous jaser de son parcours, de sa passion qui est donc d'être un magnifique scénariste ici à Montréal.
5: Merci.

0: Et c'était éphémère par Jade.
1: On est de retour sur CIBL 105 FM. On est toujours avec Hayley Well, qui est ma co-animatrice. Ça va toujours, Hayley?
2: Ça va bien, ça va bien. J'espère que vous aimez l'émission. En tout cas, on a encore beaucoup de choses à aborder avec Philippe, mais aussi un autre Philippe et d'autres invités en deuxième partie.
1: Exactement. Donc, Philippe, ça va toujours, Monsieur Cormier?
3: Ça va toujours. je suis en pleine forme.
1: On adore. Tantôt, tu as parlé de que tu étais en train de préparer un roman. Ouais. Est-ce que tu peux nous glisser un mot sur pourquoi déjà avoir décidé, parce que là, tu nous as offert des films jusqu'à présent et tu as décidé maintenant de te lancer dans, pour écrire un roman. Quelle est la raison pour laquelle tu as décidé de te lancer dans l'écriture et aussi, qu'est-ce que ça va aborder?
3: En fait, le roman, encore une fois, c'est un gros défi pour moi de passer d'un médium scénaristique à un médium littéraire. Là, je pense que c'est deux trucs complètement différents. Puis c'est un apprentissage artistique pour moi quand même. Après ça, je pense qu'il y a plusieurs façons de raconter des histoires. J'ai tendance à dire que mes films sont des films parce que ces histoires-là se racontent mieux visuellement, alors que le roman, c'est une autre affaire, tu sais. Ça s'appelle Les Sables Mouvants. C'est l'histoire d'un jeune homme qui est inspiré de moi à certains niveaux, là. Fait que le public pourra pas savoir ce qui est vraiment inspiré de moi ou non, mais il y a des trucs qui viennent de ma vie, puis qui va rejoindre sa mère en Gaspésie, qui est très malade, puis qui re-questionne son identité dans un lieu qu'il connaît pas, en fait, parce que ça fait 10 ans qu'il a pas vu sa mère et tout ça. Fait qu'on va traiter beaucoup du questionnement identitaire sans que ça devienne lourd ou trash. Tu sais, je veux rester dans quelque chose de léger puis de montrer qu'un questionnement identitaire, des fois, c'est pour le mieux, puis il y a façon de le faire de façon légère. On parle aussi de maladie, on parle de deuil, puis on parle du Québec, parce que ça se passe dans plusieurs régions du Québec, puis j'avais envie d'aborder le territoire sur lequel on est, donc voilà.
1: Est-ce que tu penses que ce roman-là, on va pouvoir peut-être s'attendre à une réadaptation en film?
3: Ben, on m'a déjà glissé un mot de ça, mais je peux rien confirmer.
1: OK. Ouais.
2: Justement, est-ce que tu as... Là, tu nous parles de romans, tu nous parles de films, est-ce que tu as d'autres projets artistiques? Est-ce qu'il y a d'autres choses qui t'intéressent?
3: Mon Dieu, on dirait que j'ai envie d'essayer tous les médiums. La seule affaire, c'est que je chante extrêmement mal. Donc, peut-être un jour, on me signera un single.
1: Il y a l'autotune.
3: Ouais, c'est vrai. En tout cas, si quelqu'un m'entend, je lance l'idée. Mais je fais de l'animation aussi. J'ai mon propre podcast sur toutes les plateformes de balado-diffusion qui s'appelle La Jazette à fil. Puis je reçois des invités de toutes les disciplines pour parler d'un sujet en particulier à chaque semaine. Mais autrement, je pense que je privilégie en fait le cinéma et la télé, tout ça. Je pense que c'est le médium qui me représente le plus, mais je suis très ouvert aux collaborations sur d'autres médiums.
2: Excellent. C'est sûr qu'il y a beaucoup, beaucoup de choses qui s'ouvrent à toi. Moi, j'aimerais revenir sur le Purgatoire des intimes.
3: Ouais.
2: Ça a été un film qui a été très médiatisé, qui a été acheté également. Tu avais 21 ans. Donc justement, je pense que c'est important de le mentionner parce que on parle beaucoup de diversité ici, mais la jeunesse dans l'art aussi, ouais, parfois un peu rare. Nous, on parle beaucoup à des artistes émergents, avec Médusa notamment, et c'est important pour nous de mettre en valeur justement le fait que la jeunesse n'est pas toujours limitante. Mm-hmm. Elle peut être aussi créative, porteuse de création. Qu'est-ce que tu pourrais nous parler justement de ça, peut-être les pressions que tu as pu vivre à 21 ans quand on arrive dans ce monde-là, mais aussi ce que ça fait d'être valorisé et validé parfois à travers l'achat ou la médiatisation de son art?
3: C'est très particulier en fait, parce que Purgatoire des intimes, c'est ce qui me fait connaître plus, alors que pourtant c'est mon deuxième long métrage. Il y a une pression qui vient avec ça parce que les attentes médiatiques sont très grandes. Quand les médias viennent sur les plateaux de tournage, qui en parlent, les premières médiatiques, tout ce genre de trucs-là, mais il y a une énorme pression qui n'est pas à prendre à la légère. Je pense que si on se plante une fois, on est un peu mal pris pour la suite. J'avais énormément d'anxiété à ce moment-là. Mais avec du recul, je me rends compte que je me débrouillais vraiment comme je pouvais. Puis après ça, on m'a beaucoup découragé aussi à faire ce film-là pour plusieurs raisons. On m'a dit que moi, ma plateforme de rêve, c'était Crave à ce moment-là, qui privilégie beaucoup les projets francophones et tout ça. Puis je me suis dit, je veux vendre le projet à Crave. C'est quelque chose qui, pour moi, est naturel, qui est en concordance avec ce que je souhaite faire. Puis on m'avait découragé de le faire. On m'avait dit « ça sera pas possible, t'es trop jeune, t'es pas assez crédible » et tout ça. Puis finalement, j'ai décidé d'écouter personne, d'envoyer un courriel moi-même, puis dans les 24 heures, j'avais un oui. Fait que je pense qu'après ça, ça m'a donné la force de faire comme je pense que c'est possible de faire tout ce qu'on veut, peu importe l'âge qu'on a. Ça dépend juste de la façon dont on approche les gens, mm-hmm. le sérieux avec lequel on aborde nos projets. T'sais. Aujourd'hui, j'ai 25 ans, fait que ça fait quand même 4 ans de ça, mais je me rappelle que c'était quand même toute une aventure de faire ça si jeune.
2: J'imagine. Est-ce que même maintenant, parce que 25 ans, ça reste jeune. Ça reste jeune.
3: Oui, oui. Ça sera pas éternel.
2: Non, mais bon, ça dépend. La jeunesse, c'est dans la tête. Ouais, mais
3: c'est vrai, absolument.
2: non, c'est ça. C'est justement parce que avec déjà ces deux premiers films, le fait aussi, donc on parlait de ton recueil de poèmes. Est-ce que même aujourd'hui, tu ressens encore de la pression liée à ton âge? Est-ce que tu ressens encore justement de la difficulté des fois à te faire entendre en tant qu'artiste?
3: Bien, c'est un genre d'hybride, je te dirais, dans le sens où il y a peut-être une partie de l'industrie qui ne me crédibilise pas encore mm-hmm. à cause de mon âge et tout ça. Puis il y a l'autre partie qui... c'est tout l'inverse, en fait. Mm-hmm. Qui veulent travailler avec moi, qui sont prêts à attendre des projets que j'ai à leur proposer. Donc après ça, c'est de s'entourer des bonnes personnes, des personnes qui croient en moi, puis des personnes qui croient aux thématiques que j'ai envie de défendre, en fait, là.
1: Puis je pense aussi que c'est important, c'est vraiment inspirant ce que tu dis, c'est que peu importe ton âge, peu importe ce que tu représentes, peu importe qui tu es, je pense qu'à la fin de la journée, c'est le travail qui paye. C'est-à-dire que si tu travailles fort par rapport à ce que tu aimes et que les résultats sont là et qu'il y a du professionnalisme derrière, je pense que c'est moins important une perception, une valeur ajoutée par rapport à l'âge.
3: Mais c'est aussi qu'en 2025, dans l'industrie artistique, c'est important de comprendre que le téléphone ne va pas sonner comme dans les années 90 ou les années 2000. Il faut créer ses propres opportunités, il faut créer ses chances. Puis si je n'avais pas fait ça par moi-même, si je n'avais pas entrepris les démarches à un si jeune âge, bien, je serais peut-être encore à l'université en cinéma ou peut-être que je travaillerais dans un autre domaine complètement. Fait que je pense que c'est important d'avoir l'initiative et l'audace de pousser des projets plus loin puis de dire comme moi, je suis capable de faire ça, je suis capable d'endosser ça. Maintenant, c'est à vous de prendre un risque puis de me faire confiance. C'est juste que malheureusement, on n'a pas le contrôle sur la décision des autres, mais il faut créer sa chance. Mm-hmm. Ouais.
2: Merci pour ce message inspirant. Je pense que s'il y a d'autres... Je dis que c'est inspirant quand même parce que, comme je le disais, on travaille avec beaucoup d'artistes émergents, émergentes. Et c'est vrai qu'on se retrouve souvent face aux mêmes difficultés en tant qu'artiste. Tu sais. Que ce soit lié à l'âge ou parfois juste à notre genre, mais aussi, tu sais, on le sait... Il y a beaucoup d'obstacles, surtout en art aussi. Il y a beaucoup d'obstacles, donc c'est inspirant quand même. Je pense que ça envoie un message inspirant pour tous ces artistes qui ont envie de le faire, mais qui ne savent pas par où commencer ou qui parfois se mettent des limites. Parce que je pense que notre pire ennemi, parfois, c'est nous-mêmes. Mm-hmm. Puis on se met souvent des limites en se disant « Non, mais je ne suis pas prête pour ça. » Puis c'est intéressant. C'est comme quand on porte des projets comme le tien, c'est intéressant de les faire valoir, de les mettre en lumière. Ouais. Puis je pense que c'est inspirant pour celles et ceux qui nous écoutent.
1: Ouais.
2: Parce que justement, Dupré, je sais que tu voulais parler un peu plus ton domaine, justement, parce qu'il y avait beaucoup d'influenceuses dans ton film.
3: Absolument.
2: Je sais que Dupré est une influenceuse. Je sais qu'elle avait plein de questions sur ce sujet.
1: Mais oui, effectivement, parce qu'il faut savoir que Phil Cormier, moi, au début, je t'ai vraiment vu passer sur les stories de nos amis en commun, influenceurs et influenceuses, et qui sont issus aussi de la diversité. Comment est-ce que ça s'est créé, ce réseau-là? Est-ce que tu t'es dit, parce que je sais que nombreux aussi de ces influenceurs, influenceuses aussi sont tes amis et tout. Comment est-ce que ça s'est créé, ce cercle d'amis / influenceurs et tout?
3: Bien, c'est sûr que pour moi, travailler avec des amis, c'est une sécurité professionnelle qui vient avec, on sait comment on travaille l'un et l'autre, puis c'est facile de se dire les vraies choses, puis on peut travailler vite, puis on sait comment on fonctionne. Fait qu'il y a déjà ça qui vient, pour moi, sécuriser mon projet, et surtout à ce moment-là où j'étais complètement débutant dans le domaine, il fallait que je me sente protégé par des gens qui savent comment je travaille. Après ça, j'ai reçu beaucoup de critiques par rapport au fait que des influenceurs / créateurs de contenu jouaient dans mon dernier film, mais je pense que c'est important de comprendre que ces personnes-là ont auditionné, tout comme n'importe quel autre comédien a auditionné pour le film, et que c'est, heureusement ou malheureusement, ces personnes-là qui ont obtenu le rôle parce que c'était les meilleurs à ce moment-là dans ma vision de réalisateur pour interpréter les personnages. Après ça, le but, c'était aussi de faire connaître le cinéma québécois à un public plus jeune qui va consommer davantage le contenu des influenceurs, en fait, puis qui n'a pas de tendance naturellement à regarder le cinéma québécois. Donc, ces personnes-là sont devenues aussi des amis par la suite, puis on a comme créé un réseau. On est resté en contact, mais généralement, je reste en contact avec la majorité de mes comédiens puis de mes équipes.
1: Puis même, je pense que si on prend l'aspect marketing médiatique, c'est très intelligent de se dire que comme est-ce que tu avais pensé peut-être à cette approche de se dire comme ok, peut-être que en prenant des personnes qui ont déjà un public, qui ont déjà comme des followers, ça pourrait m'aider moi en tant que scénariste de pousser un peu plus au devant de la scène mon film.
3: Évidemment que ce serait mentir de dire qu'il n'y a pas de publicité qui vient avec ça, qu'il n'y a pas de marketing. Après ça, pour moi c'était important que ce soit quand même authentique, puis comme je l'ai dit tantôt, que ce soit organique. Tu sais, je peux pas caster une influence dans un film parce qu'elle a 100 000 abonnés. Mettons, pour moi, ça fait pas de sens. Il faut que le rôle concorde, qu'elle soit bonne à l'audition, que ça fit avec l'ensemble du casting. Il y a vraiment plusieurs facteurs qui font en sorte qu'on choisit ou non quelqu'un. Après ça, si ça vient avec l'avantage du marketing, pourquoi pas, tu sais? Mais c'est, effectivement, oui, il y a eu un aspect marketing intéressant qui n'était pas à négliger à ce moment-là.
1: Est-ce qu'aujourd'hui, tu te considères comme un influenceur? Parce que je sais que je te vois un peu partout. Je te vois faire du contenu. Je te vois aussi dans plusieurs événements. Est-ce qu'aujourd'hui, on peut dire Phil Cormier, scénariste / influenceur?
3: J'aurais tendance à te dire que non, parce que je veux dire, je ne suis pas payé pour faire ça. Là. Okay. Je veux dire, je ne fais pas de contenu de marque. Je ne collabore pas avec des compagnies pour faire de la publicité ou peu importe. Par contre, j'utilise les réseaux sociaux à mon avantage. Je pense que... C'est une stratégie de ma part, puis j'ai beaucoup d'amis qui sont créateurs de contenu sur le web, mais après ça, je pense pas que ça me définit comme artiste, parce que c'est pas, je suis pas rémunéré pour faire ça, mais j'aime bien utiliser les réseaux sociaux, puis ça aide, ça pousse mes films plus loin, en fait, aussi.
1: On adore.
2: Super. On arrive bientôt à la fin de cette entrevue. Donc, moi, j'aimerais poser quelques questions, justement, aussi en tant que réalisateur, sur des films qui ont pu t'inspirer ou des œuvres qui ont pu t'inspirer que tu aimerais partager avec nos éditeurs, nos auditrices.
3: Moi, je veux vraiment mettre l'accent sur les films québécois en ce moment qui prennent des risques, parce que je trouve que dans les dernières années, on est vraiment bon. On prend des risques, on aborde des thèmes qu'on ne voit pas, avec des castings qu'on ne voit pas. Ça, je trouve ça vraiment le fun. Il y a le film Les Chambres rouges qui est sorti en 2023, qui a été super médiatisé, qui flirte avec l'horreur. C'est pas un genre qu'on a tendance à mettre de l'avant ici pour plusieurs raisons, notamment le budget et tout ça. Mais pour moi, ça m'a comme vraiment charmé de voir un film comme ça, puis de dire comme bon, enfin, il y a quelqu'un qui a ouvert les portes, puis maintenant les producteurs, les diffuseurs sont peut-être plus ouverts à recevoir ce genre de projet-là. Donc, j'attends ces projets-là dans le futur aussi. Là. Je les attends avec impatience.
2: Excellent. Des recommandations musicales? On sait que la musique est très liée aussi
3: Moi, si vous voulez une bonne soundtrack de film, ça serait celle de White Lotus.
2: OK.
3: Excellent. C'est mon rêve, c'est ma passion, cette soundtrack.
2: Excellent. Ouais. Super.
1: On adore. Merci beaucoup, Phil Cormier. Merci d'avoir pris le temps de venir nous jaser. De venir partager ton histoire avec nous, d'être autant ouvert à répondre à nos questions. Et en plus, tu es le premier invité de notre première donc émission Voix Off.
3: J'espère que vous allez vouloir continuer de faire le show après.
2: J'espère aussi. C'est vrai que c'est important. C'est important que tu sois là. C'est important pour nous. Tu portes un message, puis bien sûr qu'on va avoir envie de le faire. J'espère que les personnes qui nous écoutent ont envie que le show continue, puisqu'on est quand même là pour tout l'été. Donc, on est quand même là pour tout l'été. Là, il nous reste quelques secondes. Est-ce que tu as un mot, quelque chose que tu aimerais partager, justement, aux auditeurs, auditrices?
3: Continuez de consommer le cinéma francophone. On en a vraiment besoin, surtout en ce moment. Donc, je vous invite à découvrir. Faites aller votre crave dans la section franco, puis redonnez-moi des nouvelles sur ce que vous avez découvert.
1: On adore.
2: Ça tombe bien que tu parles de Crave, donc merci pour cette petite publicité pour Crave. On arrive bientôt à une petite pause publicitaire. En tout cas, merci d'avoir été avec nous.
3: Merci beaucoup.
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1: Nous sommes de retour toujours sur Voix Off CIBL 105 FM et on accueille directement notre deuxième invité, donc Philippe Drago, qui est le directeur du Festival international du film sur l'art. Allô?
12: Bonjour, ça va bien?
1: Ça va super, et toi?
12: Très bien.
1: Donc, quand on parle du Festival international du film sur l'art, est-ce que tu peux nous en parler un peu? C'est quoi?
12: Facile. Ben, en fait, c'est, je pense que tout le monde a un rapport avec l'art et sa culture. Uh-huh. D'accord? Et après, il y a des gens qui vont faire des livres, très très beaux livres sur les arts et la culture. Et nous, en fait, on présente des films. Tu vois, uh-huh. Et ces films-là, j'ai toujours que je refuse de définir ce qu'est un film et ce qu'est l'art. Ça, ça laisse beaucoup, beaucoup, beaucoup de liberté. Tu sais, est-ce que la gastronomie, c'est de l'art? Ça dépend. Tu sais, est-ce que la peinture est toujours de l'art? Ça dépend aussi, tu vois. Et donc, en fait, on propose chaque année, au mois de mars, un festival qui va avoir 44 ans quand même, hein, qui est vraiment wow. important, et qui présente chaque année environ 200 films de 45 pays. Donc, c'est les arts éclatés. Ça va du cinéma le plus expérimental, j'ai envie de dire même underground, créatif, d'auteur, jusqu'à des documentaires beaucoup plus grand public sur des artistes, des mouvements qui sont assez connus. Et donc moi, c'est un festival qui me passionne parce que je trouve que c'est un festival en fait qui est super inspirant. Oh. C'est quand tu vois les films, la vie de ces artistes, les combats qu'ils ou elles ont pu vivre, des choses comme ça. C'est moi, ça me donne envie de continuer dans ce festival-là, et de se battre et surtout de partager la culture avec tout le monde.
1: On adore. Moi, j'ai une question pour toi. Quand on parle du festival FIFA, pour toi, qu'est-ce que ce festival-là a de particulier par rapport aux autres festivals qu'on voit souvent?
12: Alors, c'est... Merci beaucoup pour cette question, tu vois. Donc, en fait, c'est un festival qui est assez unique. Hein. En fait, on est le seul festival en Amérique du Nord, tu vois, à faire ça. Mm-hmm. Et on est le plus ancien et le plus gros au monde. Donc, ce qu'il faut voir, en fait, c'est que ce qui est génial, c'est qu'on peut travailler aussi bien. Cette année, on travaille avec le Centre Pompidou à Paris, on travaille avec le Musée du Louvre, le MoMA, le Met, etc. Mais on travaille aussi avec plein d'organismes internationaux. On a des partenaires au Québec, au Canada et environ dans aussi une cinquantaine de pays. Donc, on est vraiment capable d'avoir ça. Et on est unique au monde, en fait. Donc, cette chose-là et les films qu'on présente, je te dirais que c'est la seule occasion de les voir à l'écran, soit à Montréal, on est aussi à Québec pendant le festival, on a aussi une plateforme Artsfilm. Donc, on essaie vraiment de pousser ces films-là et de les partager. J'ai souvent, tu sais, un festival, pour moi, c'est on met une grande table, tu vois, on met de la nourriture dessus, de la boisson, on invite des amis et tous sont bienvenus. Et tu as le droit de... Tu n'as pas besoin de manger tous les plats, mais par contre, tu es invité à les goûter. écoutée, tu vois. Donc c'est vraiment quelque chose qui est le mot festival, c'est une fête. Oh. Et on dit, quand on fait un festival, il faut savoir qu'est-ce qu'on célèbre. Tu sais, et pour moi, le FIFA, on célèbre le génie humain, le génie créatif, le génie artistique, tu vois, mais sans s'adresser uniquement à des génies, parce que je pense que les gens, le commun des mortels, en fait, a cette capacité-là, tu sais, de reconnaître, tu sais, quand on est vraiment confronté à un artiste, de par sa personnalité, de par sa capacité d'évocation, de par, tu sais, sa performance aussi, tu vois. Donc c'est vraiment ce festival-là qui montre, en fait, ce génie humain auquel je suis tant attaché.
2: Excellent, merci beaucoup pour tes réponses. Comme tu le sais, Voix Off, on parle beaucoup de diversité.
12: Ouais.
2: Moi, j'ai une question dessus, justement. Comment le festival intègre les questions des diversités dans sa programmation ?
12: Ben écoute, comment est-ce qu'il ne le ferait pas ? Tu vois ce que je veux dire ? Mm-hmm. À partir du moment où tu travailles avec tout ce nombre de pays-là, que tu présentes tous ces films, tu es forcément sensible, tu vois, à la diversité, puis aux diversités, et aux diversités de plein de façons de faire, tu vois ce que je veux dire ? Donc c'est évidemment les sujets, c'est les artistes, c'est aussi comment est-ce qu'on les traite. Tu vois ce que je veux dire? Donc, un regard féminin, un regard masculin, un regard ni l'un ni l'autre, tu sais, sur certaines œuvres d'art, en fait, va être clairement différent, parce qu'on a chacun et chacune, tu sais, un passé, un bagage, tu sais, identitaire, émotionnel, des choses qu'on a pu vivre, tu vois, qui vont être forcément projetées, tu vois, dans ce que tu vas voir. Tu vois, donc, les personnes qui sont à la réalisation des films, en fait, ben, sont comme super importantes, tout autant, en fait, des sujets des films, tu vois ce que je veux dire? Donc, après, c'est sûr que je pense que, tu sais, si on parle par exemple de la communauté LGBTQIA+, pour prendre un exemple, je veux dire, c'est une communauté qui est, j'ai envie de dire, traditionnellement assez proche du milieu des arts. Tu vois ce que je veux dire? Donc, je veux dire, si on n'était pas proche nous-mêmes de cette communauté-là, on serait complètement off the record. Là, tu sais, vraiment un super gros problème majeur et intense. Mais ceci dit, on a vraiment une chance incroyable de vivre à Montréal, de vivre au Québec, au Canada, par rapport à plein de pays. Et en fait, c'est pas parce que je pense que cette liberté qu'on a, c'est un luxe quand on regarde au niveau international ce qui se passe. Et ce luxe-là de vivre qui on est, pour moi, ça vient aussi avec une forme de responsabilité. Tu vois, c'est comment est-ce que quand tu as du luxe, ben, pour revenir à l'idée de la grande table, je mets ta plein de nourriture à table, trop pour toi. Tu sais, est-ce que tu vas décider que tu prends ce qui te reste puis le jeter à la poubelle, ou est-ce que tu vas le partager, ou est-ce que tu vas au contraire même inviter des gens à partager le repas avec toi, tu vois. Donc cette responsabilité-là, pour moi, dans le cadre du festival, ben, c'est de pousser un petit peu plus. Puis de pousser aussi, alors aussi bien dans le cadre du festival, quand on invite des artistes, tu vois, internationaux, puis aussi les faire rencontrer des personnes qui ont des expériences ici, tu vois ce que je veux dire, et donc qui vivent dans un moment qui est différent, mais aussi quand on travaille toute l'année avec des organismes internationaux, en fait, c'est aussi de présenter un maximum, tu vois, des voix, j'aime bien dire divergentes, tu vois ce que je veux dire, de la diversité différente en fonction, tu sais, en fonction des pays. C'est pas forcément évident, tu sais, je veux dire, il y a des pays, des continents dans lesquels, tu sais, genre, faire partie de la grande famille arc-en-ciel, en fait, ben, ça mène à la peine de mort, tu vois ce que je veux dire. Donc, en fait, si jamais moi ou le festival, on décide qu'on collabore avec un organisme de ce genre de pays-là, c'est quoi le rapport qu'on a ? Parce que nous, forcément, on a un regard canadien, québécois, montréalais, tu vois ce que je veux dire. Donc, en fait, jusqu'où est-ce qu'on décide qu'on revendique ? Mais jusqu'où est-ce qu'on décide qu'on va explorer les limites, les zones grises, et ce genre de choses-là. Et ça devient passionnant, parce que ça devient un dialogue qui peut être explicite, mais qui peut être aussi implicite. Tu vois, donc c'est vraiment cet enrichissement-là. Et être à l'écoute de ce qui se passe, tu vois. Parce qu'on a, par exemple, ici, tout un vocabulaire, tu vois, ce que autour des diversités. Tous les pays n'ont pas forcément ce vocabulaire, pour avoir d'autres vocabulaires, ou bien un vocabulaire plus riche, moins riche, plus nuancé, moins nuancé, etc. Et en fait, il ne faut surtout pas qu'on devienne des colonisateur du vocabulaire, tu vois ce que je veux dire, en disant, bah non, nous, on décide qu'il y a autant de sections, puis c'est ça la vérité. Donc toi, dans ta vie, dans ton pays, t'as, par exemple, je sais pas, on considère par exemple, uniquement, je sais pas, genre les gays et les lesbiennes, puis tout le reste, par exemple, est complètement mis de côté. Bah, il faut respecter là aussi ce que les gens en sont, mais ceci dit, toujours garder, c'est une porte ouverte à la discussion et toujours communiquer, mais il faut forcer un petit peu. Ça arrive régulièrement, par exemple, que moi je propose, bien que tu sais, on propose des films qui vont un petit peu trop loin. Ils sont souvent refusés, mais on les a proposés.
1: Okay. J'aurais une question. Donc, cette année, on aura une nouvelle édition du FIFA. À quoi est-ce qu'on doit s'attendre pour cette nouvelle édition? Est-ce qu'il y a de la nouveauté ? Est-ce qu'il y a des nouveautés ?
12: Il y a toujours la nouveauté. Okay. Première chose, il y a toujours déjà 200 nouveaux films qui n'ont jamais été vus. Donc, c'est pas mal de nouveautés, tu vois. On a aussi, On a aussi 350 artistes qui viennent au festival. Je veux dire, donc des cinéastes, des artistes, etc. Donc c'est cette nouveauté-là. Puis pour moi, ce qui est super important avec un festival, en fait, c'est qu'il parle de l'aujourd'hui. Et on parle de l'aujourd'hui vu à travers

0: à nous le monde. Mmh. Tu sais, mais un grand nous avec un grand N, puis on dit, OK, on veut pas juste laisser tout le temps d'autres personnes décider pour nous, là. Tu sais, à un moment donné, il faut qu'on dise, le monde est à nous, faisons le nôtre. Tu vois? Mmh. Là, il se passe tout ce qui se passe. On exclut, mon mot clé pour l'année prochaine, c'est révolution. Mmh. On peut pas laisser les choses aller. Tu sais, puis à un moment donné, si jamais nous, artistes, nous, communauté, nous, diversité, on attend que d'autres personnes prennent des décisions pour nous et structurent le monde dans lequel on va vivre, on va être forcément perdant. Mais il y a un truc qui est génial, c'est qu'en fait, quand on met toutes les diversités ensemble, on est majoritaire. Mm-hmm. Donc en fait, il faut bosser ensemble, tu vois ce que je veux dire? Et donc ce festival-là, moi je vous propose une révolution artistique, intellectuelle, sensible, politique, économique, qui va être transmise avec les artistes, avec Montréalais, Montréalaises, Québécois, Québécoises, en ligne, comment est-ce que les gens veulent vouloir y participer, pour que ces gens, en fait, quand ils ont vécu le festival, ils disent « Ok, allons vers une révolution ».
1: Merci beaucoup sur ces belles paroles. Je te remercie beaucoup d'être venu nous jaser. On a vraiment eu du plaisir et c'est vraiment inspirant ce magnifique festival. Puis on a hâte de le découvrir. Oui. On a hâte aussi que les personnes qui nous écoutent aillent le découvrir. Donc ça promet vraiment d'être une rencontre enrichie aussi. Oui.
0: Et justement, en ce moment, sur notre plateforme, on a une collection de films qui est en lien justement avec le mois des fiertés, qui s'appelle Fier. Et là aussi, c'est vraiment découvrir des artistes de la communauté. Chacun dans leur sensibilité. Uh-huh. Et la thématique, plus que de faire quelque chose autour de l'identité LGBTQIA+, là, en fait, c'est vraiment sur le lien. Et le lien qui existe entre des artistes et des membres de notre communauté avec d'autres personnes de la communauté de l'extérieur, mais aussi, et je pense qu'il faut en parler, la grande solitude que les personnes de la communauté LGBTQIA+ peuvent vivre.
1: Merci beaucoup. Mmh. Et là, on va enchaîner avec notre pause musicale.
2: Et tout de suite, c'est Pascal, emmène-moi.
3: Merci beaucoup.
4: Merci à vous.
3: C'était bon. C'était efficace. Et, c'est...

0: Et nous voilà de retour, c'était Pascal, on vous invite à l'écouter sur toutes les plateformes. Donc là, on arrive à notre troisième partie avec Guy Vincent Mello, directeur général des Survenants. Donc les Survenants, bonjour.
1: Bonjour.
0: Bonjour Guy Vincent, bienvenue.

0: bienvenue sur cette première émission. Donc, on voulait t'inviter pour parler des premiers vendredis. Premier vendredi, festival quand même bien connu des Montréalais et Montréalaises. Ça commence demain. Est-ce que tu pourrais nous en dire plus sur le projet ainsi que sur les survenants?
1: Oui, bien sûr. Premièrement, merci de me recevoir, de l'invitation. Et félicitations pour cette nouveauté. Alors, les premiers vendredis, c'est très simple. C'est un rassemblement populaire au Stade Olympique sur l'esplanade. Ça se veut une invitation de toutes les communautés à venir célébrer ensemble un vendredi après-midi jusqu'à le soleil tombe et que la nuit apparaisse. C'est aussi simple que ça. On rajoute de la nourriture, on rajoute une belle ambiance, on invite les gens à venir s'asseoir. Et quoi de mieux, en fait, que d'avoir une belle conversation, tout le monde réuni autour d'une table. Cuisine de rue, represent depuis toujours. C'est comme ça qu'on a commencé à initier le tout. C'est la cuisine de rue. On était dans la marge. Les gens ne voyaient pas, en fait, l'utilité de la cuisine de rue, voyaient, en fait, quelque chose de vraiment pas legit. Alors, nous, on a décidé de faire la promotion de la cuisine de rue à travers cette initiative. Et de fil en aiguille, d'année en année, les premiers vendredis sont devenus un rassemblement populaire où on invite maintenant tout le monde à venir célébrer.
0: Excellent. Là, c'est votre 13e édition. Dans le passé, vous aviez vraiment mis l'accent sur les diversités culturelles. Vous aviez, il me semble, chaque mois, justement, une culture qui était mise en avant. Cette année, c'est légèrement différent, mais vous commencez fort. Vous êtes associé aux productions Médusa cette année pour proposer justement une programmation 100% diversité. Donc, ce week-end, on aura la chance d'avoir des artistes BIPOC, mais aussi issus des communautés 2S, LGBTQIA+. Pourquoi ce choix? Pourquoi c'était important de le marquer dans le mois des fiertés?
1: Pour nous, c'est très important parce que, comme je disais, nous, on part de la rue. C'est la cuisine de rue, ça vient de la rue, c'est quelque chose en fait, qui était dans la marge et on a décidé de mettre de l'avant. En fait, tout le monde, en fait, avait besoin d'avoir un petit peu de rayonnement, un petit peu de légèreté, d'être aimé, tout ça. Alors nous, de fil en aiguille, on a initié avec différentes cultures issues des différentes vagues d'immigration à venir célébrer avec nous au premier vendredi, de mettre de l'avant leur culture. Et de fil en aiguille, on a vu en fait qu'il y avait une très belle réponse de part et tous. Puis là, on a fait, OK, c'était fun en fait avec la thématique gastronomique. Maintenant, on va y aller avec la thématique culturelle. Et dans ça, il y avait tellement de choix, de possibilités. Et c'est là où est-ce que notre chère Sarah Mauburga, qui s'occupe de la programmation, nous a proposé les productions Médusa pour faire une alliance et de mettre de l'avant en fait ce beau collectif-là. Alors, on a dit, oui, on va faire ça. On est très content d'initier le tout avec les productions Médusa, puis on va avoir des super artistes à présenter qui vont mettre de l'avant le boombox. C'est une super scène faite d'un conteneur, c'est un beau stéréo. Alors il va avoir une super belle scène pour mettre de l'avant ces artistes-là.
0: Excellent. C'est sûr que c'est important. Là, on parle du parc olympique. On parle aussi de cuisine. Tu le disais, c'est rassembleur. Ça fait plaisir de rassembler les gens justement autour des diversités. On a hâte que ça commence. Donc, pour les artistes, c'est vrai qu'on a hâte de retrouver Equit Wanda, une DJ qu'on aime beaucoup, Didier Bugot aussi, Lather Rinse Repeat, mais aussi CB des artistes justement qui vont enflammer le parc olympique. Là, je voulais justement revenir sur certains points que tu as abordés, aller un peu plus loin, justement, sur ces éditions. Là, ça va être tous les mois. Est-ce que vous avez déjà une bonne idée de la programmation? J'imagine que oui, Sarah fait une super job, on l'aime beaucoup. Donc, est-ce que vous avez déjà une idée de la programmation pour les prochains mois?
1: Définitivement. Alors, pour les prochains mois, on travaille avec Bonne Famille pour notre scène DJ Pickup et qui est inspirée, justement, des camions de boombox de rue en Inde. Alors, c'est vraiment très intéressant comme proposition. C'est Bonne Famille qui va gérer cette scène-là pendant toutes les éditions. Il y a 4 éditions cette année, juin, juillet, août, septembre. On a justement les productions Médusa dans le boombox cette année, au mois de juin. Après ça, au mois de juillet, c'est la communauté Filipino qui revient avec nous, avec une proposition musicale incroyable. Ça va être très éclaté, très divers, ça va être incroyable. Par la suite, on a l'édition latine au mois de août. Qu'est-ce qui est intéressant, c'est que la communauté latine est très... Elle n'est pas assez représentée dans les festivités à Montréal. Alors, on essaie de la mettre de l'avant avec la Fiesta Latina depuis maintenant 4 ans. On termine au mois de septembre avec Groovy Galore, qui est un collectif qui met de l'avant en fait les artistes femmes. Voilà. Alors, on les aime. Alors, on veut les mettre de l'avant pour clore la saison.
0: Excellent. C'est vraiment tout ce qu'on aime. Puis cette démarche justement d'alliance, c'est hyper important, on le souligne. C'est important même pour les communautés, mais pour toutes les personnes justement sous-représentées, d'avoir des alliés un peu partout dans le milieu des arts et de la culture. Ça nous fait plaisir d'avoir les survenants ici aujourd'hui. Puis pour la petite anecdote, les survenants avaient été l'un des premiers partenaires de Medusa, des partenaires de programmation. On a travaillé ensemble depuis l'année dernière, on avait commencé sur la place du village. Donc ça nous fait plaisir de recommencer cette année.
1: Ben, ça nous fait plaisir. Puis je pense que c'est un mot qui est très important, c'est justement, comme tu l'as dit, créer des alliances. Et qu'est-ce qui est important également pour les survenants, c'est que nous, on ne fait pas les choix pour les autres. On invite les gens à venir s'exprimer. Mmh. C'est ça qui est intéressant avec nous pour les communautés culturelles issues des différentes vagues d'immigration. Ce n'est pas nous qui allions faire le choix de la programmation. On invitait un porte-parole de la communauté pour venir proposer la programmation, autant culturelle que culinaire. Alors, on continue dans cette même perspective-là. Alors, c'est pour ça qu'on crée des alliances, et pour permettre les gens, en fait, d'avoir une voix et de mettre de l'avant leur communauté.
2: Moi, j'ai une question pour toi. Quel est le moment qui t'a vraiment marqué depuis que tu as commencé à faire cet événement-là?
1: Sincèrement, c'est une question d'apprendre sur les différentes communautés, mais je me suis rendu compte que c'est aussi les ponts intergénérationnels qu'on est capable de créer. Mmh. Et ça, je pense que c'est très important. J'ai remarqué ça en 2019 avec la communauté vietnamienne. On a travaillé avec le Viet Fest et c'était des gens issus c'était des boat people, issus de la première vague d'immigration vietnamienne. Et ça m'a tellement touché de voir ces gens, ces femmes, ces hommes de 65, 70 ans, prendre le temps pour venir mettre leur kiosque, leur culture, leur musique, leur tradition, leur gastronomie. C'était vraiment très touchant de voir ça, puis de voir leurs enfants qui ont mon âge et leurs enfants. Alors, c'est 3 générations, une fin de semaine de temps, c'était vraiment, c'était trop chouette. Alors, c'est là où est-ce que je me suis rendu compte que on pouvait aller loin, en fait. Et comme votre invité tout à l'heure, il disait, mais je pense que c'est en étant ensemble qu'on est capable d'aller plus loin.
2: Vraiment. Tellement vrai. Et tantôt, tu as parlé de gastronomie, de culinaire. Moi, j'aime énormément tout ce qui est cuisine. Est-ce qu'on peut s'attendre à avoir une édition où, genre, je vais pouvoir venir et je vais pouvoir manger du riz africain? Ou est-ce qu'il y en a déjà eu?
1: T'as déjà demain, puis samedi, t'as Makia Solo qui va pouvoir, en fait, une belle cuisine de l'Afrique de l'Ouest qui va pouvoir t'accueillir. Alors ça, déjà là, t'es bien parti. Demain, en fait, Makia Solo t'attend. Solange et Alain t'attendent de pied ferme avec une belle assiette.
2: C'est parfait. Alors donc, pour ceux et celles qui nous écoutent, donc là, vous l'avez entendu de vous-même. Donc demain, rendez-vous, on se retrouve tous là-bas, puis on va manger des bons plats culinaires de l'Afrique de l'Ouest. Moi, j'ai déjà l'eau à la bouche.
0: Excellent. Puis, là, je te le dis, tu as ouvert une porte parce que tu connais Dupré-Latour, Dupré-Latour, animatrice radio, mais bientôt tu vas connaître les marmites de Dupré.
1: Ok.
0: Peut-être pour la prochaine édition, 2026.
2: Oui. Ouais. Voilà. Effectivement.
1: On te fait une place, quoi. Ah.
2: Parce que j'adore la cuisine, puis j'adore cuisiner, puis je cuisine des fois sur mes réseaux sociaux, puis je les appelle les marmites de Dupré pour montrer ce que je fais. Je viens de l'Afrique de l'Ouest aussi, donc c'est sûr que demain, ça va être mon rendez-vous, puis je vais y être.
1: Ben, écoute, Fanny et moi, ça nous fera un plaisir de te recevoir.
2: Super.
0: Excellent. Ben, c'est un rendez-vous pour nous, mais aussi pour toutes les personnes qui nous écoutent. On arrive déjà à la fin. Oui. Donc merci d'avoir été là, c'est vraiment important pour nous. Merci pour cette belle collaboration.
1: Merci d'invitation, puis belle continuation.
0: Merci beaucoup Guy Vincent. On passe à notre dernier invité pour le segment Sous le projecteur. On va parler avec Kevin Vénant, jeune réalisateur.
2: Allô Kevin, comment vas-tu?
3: Bonjour, ça va très bien et vous?
2: Merci d'être là.
3: Merci à vous de m'avoir invité.
2: Donc, on va mettre les pieds sur le plat directement. On va commencer. Est-ce que tu peux te présenter en quelques mots? Qui es-tu? Ton parcours? Et qu'est-ce qui t'a amené vers la création?
3: Alors, bonjour. Du coup, je m'appelle Kevin Vénant. Ça va faire maintenant 10 ans que je travaille dans les effets spéciaux. Et du coup, du jour au lendemain, je me suis dit que j'allais me lancer en tant que réalisateur. Et donc du coup, je me suis lancé depuis à peu près 2 ans dans ce métier-là. Et là, du coup, je m'y épanouis parfaitement bien. Pour l'instant, je fais beaucoup de courts-métrages, mais j'espère à long terme commencer à arriver à faire de la production financée, rémunérée, tout ça. Donc peut-être pour des plateformes télévisées ou autres. Donc voilà, à peu près.
2: Et qu'est-ce qui t'a inspiré?
3: Qu'est-ce qui m'a inspiré? Disons que alors ça dépend un peu pour ça pourra dépendre évidemment des films, bien évidemment, mais en tout cas c'est un peu comment dire le cinéma en général, l'audiovisuel et beaucoup de chaînes sur YouTube que je regardais et tout ça qui parlait de cinéma et je me disais de fil en aiguille en fait travaillant dans les effets spéciaux donc j'avais déjà un peu le pied dedans mais je me suis dit que c'était pas assez créatif pour moi et je me suis un peu lancé en me disant pourquoi pas tenter le coup. Surtout qu'au Canada, il y a beaucoup d'aide, par exemple avec Kino, qui m'a beaucoup aidé à trouver du coup, les personnes qui m'ont accompagné autant dans les productions et tout ça. Uh-huh. Et pareil aussi avec Medusa, avec qui j'ai pu collaborer sur un film.
2: D'accord. Tu as récemment réalisé Je suis dans le cadre du micro-cabaret Kino avec Tohu. Est-ce que tu peux nous parler de ce projet?
3: Oui. Alors en fait, il s'agit de l'histoire du coup d'une personne qui se cherche au niveau de son genre, au niveau de sa sexualité, et qui va se retrouver du coup dans un bar où il se déroule un spectacle de drag queen. Mmh. Et donc là, sa vie va complètement changer. Donc en fait, cette histoire-là, à la base, ça m'est venu, c'était l'année dernière, quand je cherchais en fait un sujet à aborder pour durant l'été, donc un gros projet à faire pendant l'été. Et à ce moment-là, du coup, Hailiwell m'a proposé de venir voir, du coup, comment dire,
0: elle est partout.
3: C'est elle qui m'a proposé de venir voir, du coup, un spectacle de drag queen dont elle faisait partie. Et je me suis dit, je connaissais pas du tout l'environnement, je connaissais pas du tout ce monde-là. Je me suis dit, pourquoi pas voir un petit peu. Et vraiment, j'étais subjugué, j'ai trouvé ça incroyable. Les danses, les performances étaient vraiment trop bien. Et je me suis dit, non, mais il faut vraiment que je fasse ça. Surtout que je me disais, un film musical, ça m'était pas vraiment venu en tête. Donc je me suis dit, pourquoi pas me lancer là-dedans. Donc on a vraiment parti sur l'idée du projet. Et à ce moment-là, en fait, c'était au même moment, Kino. Et la Tohu, du coup, cherchait des personnes pour faire des projets pendant l'été qui étaient sur le thème du cirque. Alors, je me suis dit, pourquoi pas tenter le coup de mélanger un petit peu ces deux mondes-là. Et ça a été accepté par Kino et par la Tohu. Donc, du coup, pendant tout l'été, on a bossé sur ce projet. Voilà, avec du coup l'équipe de Medusa. Et c'était vraiment un incroyable projet.
0: Excellent. Comme vous pouvez l'entendre, on a invité tous nos amis aujourd'hui pour parler de nos collaborations.
3: Ah, mais c'est juste le premier épisode, ça.
0: C'est important, comme on le disait tantôt, de créer des alliances. Il y a aussi, à travers ce court-métrage, une alliance avec Medusa, mais aussi une alliance avec la communauté artistique, puisqu'en effet, il y avait des artistes de cirque, il y avait des danseurs, il y avait des dragues, il y avait vraiment des acteurs. Des acteurs de cette évidence.
3: Il y avait des acteurs dans ce film, c'est vrai.
0: C'est ça. Moi, là, on est sur un segment court avec Sous le projecteur. Mais là, justement, je voulais te parler de tes prochains projets. Est-ce que tu as des nouveaux projets en tête, des choses que tu veux créer et donc un message à envoyer à toutes les personnes qui nous écoutent?
3: Alors là, actuellement, je travaille sur un projet de podcast qui s'appelle Derrière la cam. Donc du coup, qui est un podcast qui parle des métiers du cinéma. Et du coup, en ce moment, il est complètement diffusé du coup sur YouTube et aussi sur Spotify. Donc si vous voulez suivre tout ça, c'est sur ma chaîne YouTube, Kevin Venant.
2: Merci beaucoup, Kevin Venant, et merci beaucoup à toutes les personnes qui nous ont écoutés. Donc on avait Philippe Cormier, on avait aussi Philippe Darago, Guy Vincent Mello et Kevin Venant que vous venez d'écouter tantôt. Hailiwell, une première, comment oui. On se sent?
0: C'est fait, c'est
2: on
0: fait.
2: On l'a fait.
0: On a hâte à la deuxième. On vous remercie pour votre écoute, on remercie CIBL, on remercie les productions Medusa. Et voilà, on vous dit à la semaine prochaine.
2: Bye bye!

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0: Bonjour à toutes et à tous et bienvenue dans votre émission Montréal Facette sur les ondes de CIBL 101.5. Je suis Élise Mira et je suis accompagnée de Juliette Aliment à l'animation. Salut Juliette.
1: Salut Élise, bonjour à toutes et à tous. Alors, vous le savez maintenant, mais chaque semaine dans Montréal Facette, on vous fait découvrir ou redécouvrir un quartier de Montréal. La semaine dernière, on s'était intéressé au Red Light District. Qu'est-ce qui nous attend aujourd'hui, Élise ?
0: Eh bien, cette semaine, on remonte plus au nord et on s'intéresse au quartier Villeray et à la Petite Italie. Et je crois que c'est un quartier que tu connais bien.
1: Oui, tout à fait. J'y habitais plus de 4 ans, j'y habite toujours aujourd'hui et surtout, j'adore y habiter. Il y a vraiment une belle énergie, il y a beaucoup de commerce, tout est un peu à portée de main. C'est un quartier qui change aussi, j'ai pu le voir depuis le temps que j'habite ici. Et il a une histoire particulière avec les différentes vagues d'immigration qui s'y ont installées et qui ont teinté le paysage.
0: C'est vrai que c'est un quartier que je connaissais moins et j'ai beaucoup aimé me plonger dans son histoire, aller me balader là-bas pour la préparation de l'émission. Donc dans cet épisode de Montréal Facette, on va tout d'abord revenir, comme chaque semaine, sur cet aspect un peu plus historique justement. On va parler de l'évolution du quartier. On verra en fait que Villeray, c'est un exemple de ce que l'on appelle la gentrification douce. Et puis comme chaque semaine, on est aussi allé à la rencontre des habitantes et habitants du quartier, qu'on écoutera dans plusieurs Vox Pop. Et pour cet épisode, on a la chance de recevoir plus tard Giuliana Fumagalli, la présidente de l'organisme Alliance Donnée, pour une entrevue. On parlera d'immigration italienne, qui a évidemment beaucoup marqué le quartier. Et puis elle viendra aussi nous parler de l'exposition Les Cucitrici, les voix des couturières italiennes de Montréal, qui est actuellement présentée au même Centre des Mémoires Montréalaises, juste en face des studios où on enregistre actuellement. C'est une exposition qui est présentée jusqu'au 7 juin 2027.
1: Bon, bah on a un beau programme. Donc déjà, on peut commencer peut-être par délimiter un peu les contours du quartier. Villeray, c'est un quartier du centre-nord de l'île de Montréal. Ses frontières, grosso modo, c'est le boulevard Crémazie au nord, la rue Jean Talon au sud, la rue d'Iberville à l'est et la voie ferrée du Canadien Pacifique à l'ouest. Donc c'est un quartier qui est vraiment peuplé, hein. Il y a plus de 60 000 personnes qui y vivent. Et si on s'intéresse un peu au type de population qui y habite, on voit que c'est un quartier qui est quand même assez jeune. Près de la moitié des habitantes ont entre 20 et 44 ans. Il y a également beaucoup de familles et ça se ressent vraiment quand on se balade dans le quartier. Villeray, c'est un quartier populaire dans les deux sens du terme, populaire au sens de fréquenté, apprécié et vivant. Il a même été classé parmi les quartiers les plus cools du monde par le magazine Time Out, mais surtout un quartier populaire au sens social. Historiquement, c'est un quartier qui est ouvrier, de classe moyenne et modeste. Des gens qui travaillent, qui habitent là depuis longtemps, qui ont des racines dans le quartier, même si ce profil, comme on va le voir, est en train de changer.
0: Exact, et puis c'est aussi un quartier diversifié, hein. 35 à 40% des résidents sont issus de l'immigration ou des minorités visibles selon les données du recensement. On y trouve notamment des communautés latino-américaines, maghrébines et bien sûr les traces encore bien présentes de l'immigration italienne, même si on le verra, hein, celle-ci s'est quelque peu déplacée depuis les années 80.
1: Et Villeray, c'est aussi des lieux emblématiques. Donc, on pense tout de suite au marché Jean Talon. Donc, c'est un des plus grands marchés publics d'Amérique du Nord. Et il attire près de 2,5 millions de visiteurs par an. Donc, c'est vraiment énorme. Mmh. Il y a aussi le parc Jarry. Donc, c'est vraiment un immense poumon vert au cœur du quartier où se mélangent un peu toutes les communautés. Et le boulevard Saint-Laurent entre Saint-Zotique et Jean Talon avec ses cafés italiens, ses épiceries fines, ses restaurants qui ont nourri des générations de Montréalaises et Montréalais.
0: Oui, et c'est aussi la Plaza Saint-Hubert, hein, une des rues commerciales les plus fréquentées de Montréal et une des rares à avoir résisté à la standardisation. Voilà, on l'a dit, Villeray a été classé comme quartier, un des quartiers les plus cool du monde en 2021. Ce qui a été vraiment mis en avant, c'est cette vie de quartier, ses commerces, son ambiance conviviale. Mais derrière tout ça, il y a aussi des réalités plus complexes. Parce que quand un quartier devient très attractif, ça entraîne souvent des transformations importantes dans le paysage. Villeray n'échappe pas au phénomène de gentrification qui touche une grande partie de l'île de Montréal. On va écouter tout de suite une première habitante de Villeray, Louise, qui nous parle justement de ces changements.
2: Allô, je suis Louise. Je travaille comme organisatrice communautaire dans le sud-ouest et je suis résidente de Villeray depuis environ 2 ans. J'apprécie beaucoup le quartier. C'est quand même un chouette milieu de vie parce qu'il y a beaucoup de services à proximité. Il y a beaucoup de services à destination aussi de différentes communautés culturelles. Donc ça, je trouve ça aussi intéressant d'un point de vue de la diversité et puis du choix de ce qu'on peut avoir. J'aime bien ce quartier-là. Puis j'aime bien sortir aussi. Il y a quand même pas mal d'endroits aussi où sortir, notamment sur la Plaza, donc c'est très agréable. Je connais les prix des loyers à Villeray, et puis c'est quand même des loyers qui sont vraiment très élevés. Puis c'est sûr qu'il y a des personnes qui arrivent avec un assez haut niveau de revenu, donc qui peuvent se permettre de payer des loyers très élevés, voire d'acheter des propriétés vraiment à des prix très forts. Mais ça demeure qu'il y a aussi des personnes qui sont plus vulnérables dans le quartier, comme dans tout type de quartier qui gentrifie. Donc là, puis là, tu as quand même des organismes communautaires, comme le Patro Villeray, par exemple, qui offrent des services à bas coût pour les familles avec des revenus plus modestes. C'est ça, et puis après c'est sûr qu'au niveau du il y a, effectivement je constate aussi quand même beaucoup qu'il y a pas mal d'immeubles à vendre, il y a beaucoup de turnover au niveau des commerces. Je pense que les prix aussi des loyers commerciaux sont très élevés, et je pense qu'avec la hausse du coût de la vie, il y a peut-être aussi des services que les personnes peuvent moins s'offrir, même dans un quartier dans Villeray qui se gentrifie.
3: Et puis les nouveaux commerces qui ouvrent, souvent ils sont beaucoup des épiceries fines ou des cafés ou tu vois, des restos un peu plus chers. Notamment sur la rue de Castelnau, c'est beaucoup le cas, dans la petite Italie aussi. Mais est-ce que toi, quand même, tu arrives toujours à t'y retrouver dans l'offre qui est proposée? Il y a le marché Jean Talon qui est pas très loin, mais tous ces petits commerces, qu'est-ce que t'en penses, toi?
2: C'est pas des offres de services qui correspondent à tout le monde, à tous les budgets. Moi, j'y vais de temps à autre pour acheter un café, pour me faire plaisir, mais sûr que c'est pas des endroits comme des tiers-lieux comme il y en a à Montréal. Je sais pas s'il en existe à Villeray, je pense que ça vaudrait le coup d'en ouvrir un, par exemple. Des espaces un peu qui sont plus ouverts, plus inclusifs, avec des tarifs plus bas au niveau de l'offre culturelle aussi. Après, c'est sûr que tu sais, au niveau de l'offre culturelle, t'as le cinéma public quand même qui est assez accessible. Je pense que t'as quand même un mix, parce qu'il y a aussi avec les vagues d'immigration de, je pense, plus anciennes latino-américaines notamment, il y a quand même beaucoup d'épiceries dites ethniques là, qui sont là depuis longtemps, puis il y a quand même toujours les mêmes personnes qui y vont, tout ça. Moi, c'est sûr que les services, les commerces qui sont plus gentrifiés, j'y vais de temps à autre parce que ça reste des tarifs très élevés, puis je pense que toute la clientèle ne se sent pas à l'aise non plus dans ce type d'endroit-là.
1: Donc on l'a entendu, Villeray c'est vraiment un quartier sympa où vivre. Mais Louise, elle nous parle de quelque chose qui est intéressant, c'est le fait qu'elle voit beaucoup de logements à vendre et un certain turnover au niveau des commerces. Et c'est là qu'on peut parler d'un phénomène qui touche particulièrement Villeray, c'est ce qu'on appelle la gentrification douce. À la différence du Red Light District dont on a parlé la semaine dernière, Villeray n'a pas connu de grands projets de démolition et de réaménagement majeurs, c'est plutôt un phénomène graduel. Les changements se font plus lentement, mais Villeray a conservé une grande partie de son paysage urbain. Les duplex, triplex et les petites rues résidentielles sont toujours là.
0: Mmh. Et même lorsqu'elle est qualifiée de douce, cette gentrification, elle a quand même des conséquences. Parce que voilà, derrière l'image positive d'un quartier qui s'embellit, qui attire de nouveaux résidents, il y a aussi des effets plus difficiles pour une partie de la population. Et l'un des premiers signes de cette transformation, c'est évidemment le logement. Depuis une quinzaine d'années, les prix des loyers de l'immobilier ont fortement augmenté dans le secteur. De nombreux propriétaires ont entrepris des rénovations pour moderniser leur logement. Dans certains cas, ces travaux permettent effectivement d'améliorer les conditions d'habitation, mais dans d'autres situations, ils peuvent aussi devenir un moyen de remplacer des locataires par des occupants capables de payer davantage. C'est ce que l'on appelle les rénovictions.
1: Et ce qui est frappant, c'est que ce sont souvent des personnes qui vivent là depuis longtemps qui sont touchées. Des personnes âgées, des familles ou des ménages à revenus modestes qui avaient choisi le quartier à une époque où les loyers étaient beaucoup plus abordables. Ces personnes-là se retrouvent dans l'obligation de déménager et ça provoque progressivement un changement dans le tissu social du quartier.
0: Et cette transformation ne concerne pas seulement le logement, elle touche aussi les commerces. Lorsqu'on se promène aujourd'hui dans certaines rues du quartier, par exemple la rue de Castelnau, aux abords du marché Jean Talon, on voit que les nouveaux commerces qui s'installent suivent aussi ce phénomène de gentrification. Et ça paraît logique, à mesure que de nouveaux résidents arrivent avec des revenus plus élevés et des habitudes de consommation différentes, l'offre commerciale s'adapte. Et avec l'augmentation des loyers, certains commerces traditionnels peinent à se maintenir dans le quartier.
1: Et ça crée un peu un sentiment partagé chez les habitants. On a entendu Louise, elle apprécie vraiment le quartier, justement en partie grâce à ses commerces et aux nouveaux aménagements urbains. Mais ça pose aussi des questions sur une possible perte d'identité du quartier. On l'a dit, Villeray s'est longtemps construit autour d'une forte mixité sociale. On y retrouvait des familles ouvrières, des personnes immigrantes récemment arrivées, des étudiants, des retraités. Et cette diversité a largement contribué à l'identité du quartier.
0: Exactement. Et ce phénomène de gentrification douce, il ne vient pas effacer cette mixité sociale, il rend plus compliquée la vie des personnes les plus modestes. Des transformations en fait qui semblent discrètes au premier regard peuvent avoir des effets très concrets sur le quotidien des habitants. Les façades changent lentement, les rues restent les mêmes, mais la composition sociale du quartier évolue progressivement et c'est souvent avec le recul qu'on mesure l'ampleur de ces changements.
1: On écoute de nouveau Louise qui va nous parler aussi d'un autre aspect de Villeray concernant la cohabitation sociale.
3: Donc toi, tu disais ça fait 2 ans que tu habites à Villeray. Mettons, si tu devais encore y vivre 2 ans, qu'est-ce que tu aimerais qu'il ne change pas? En fait, qu'est-ce que tu aimerais conserver dans ce quartier?
2: J'aimerais conserver, je trouve qu'il y a quand même pas mal d'efforts qui ont été faits là, dans Villeray ces derniers temps au niveau de l'aménagement urbain. Donc créer des places là, parce que c'est quand même un quartier qui est très dense, il y a beaucoup de béton. Donc c'est sûr que j'aimerais qu'on continue à développer des aménagements urbains qui soient accessibles d'un point de vue aussi de la cohabitation sociale pour les personnes en situation d'itinérance, pour les personnes aînées, au niveau de la biodiversité, qu'on préserve aussi des corridors comme ça ou des ruelles vertes. Je trouve que c'est vraiment chouette, et pas que du côté de Jarry, tout ça, aussi plus proche de Jean Talon, qu'on aménage des places et qu'on garde les espaces verts. Et puis ce qui est agréable aussi dans le quartier, c'est les rues piétonnes. Ça, je trouve ça quand même aussi agréable, notamment pour les familles avec des enfants en bas âge et tout, ça facilite aussi l'accessibilité.
3: Il y a aussi un aspect autour de la place de Saint-Hubert, autour du métro, plus en plus de personnes itinérantes qui sont là, ce qui peut causer des fois des enjeux de cohabitation. Toi, qu'est-ce que tu en penses? Et surtout, à ton avis, qu'est-ce qu'il faudrait mettre en place pour justement faciliter cette cohabitation?
2: Bien sûr que je constate quand même que, effectivement, oui, l'itinérance visible a augmenté dans tout Montréal, et donc effectivement à Jean Talon, qui est quand même, je pense, du fait de la station de métro, du fait que également la STM a interdit aux personnes en situation d'itinérance d'accéder au métro. Enfin bon, tout ça fait en sorte qu'il y a beaucoup de personnes autour du métro Jean Talon en situation d'itinérance, intoxiquées ou non. Je constate quand même qu'il y a pas mal de mesures qui sont mises en place en partenariat entre la ville de Montréal, le milieu communautaire, tout ça pour puis le SPVM aussi quand c'est nécessaire, pour quand même qu'il y ait une cohabitation associée entre les personnes logées et les personnes non logées. Je pense qu'il faut, il y a de la sensibilisation à faire auprès des personnes logées pour outiller les gens, savoir comment intervenir. Personnellement, à Jean Talon, je me sens pas en insécurité parce qu'il y a des personnes en situation d'itinérance, même si je peux concevoir que ça puisse faire cet effet-là. Je pense que la plupart du temps, c'est quand même plutôt des personnes qui sont en détresse, mais qui ne génèrent pas nécessairement un sentiment d'insécurité. Moi, c'est un des quartiers où j'adore vivre. Je trouve que c'est un chouette milieu de vie. Je trouve qu'il faudrait encore plus qu'il y ait des espaces communautaires qui soient accessibles à tout le monde, pour pas que le quartier se transforme en... soit extrêmement gentrifié, puis faire en sorte aussi que les loyers restent bas dans le quartier comme dans tous les autres quartiers de Montréal. Mais c'est un très chouette quartier où vivre et où s'intégrer aussi, parce qu'il y a tout type de services pour les gens.
0: Voilà, donc Villeray, c'est un quartier où cohabitent beaucoup de réalités. Comme Louise le mentionne, il y a une présence importante des personnes en situation d'itinérance, notamment aux abords du métro Jean Talon. Toi, Juliette, c'est quelque chose que tu as constaté aussi?
1: Oui, totalement. C'est quelque chose qui m'a beaucoup marqué personnellement. Donc j'ai vu une vraie augmentation ces dernières années. C'est évidemment pas propre à Villeray, hein, ça concerne beaucoup de quartiers à Montréal. Et les organismes communautaires le rappellent, mais l'itinérance a des causes multiples. La crise du logement, l'augmentation du coût de la vie, mais aussi la difficulté d'accès aux ressources d'aide. Montréal a besoin de solutions à long terme, du logement social par exemple, des ressources de proximité et un meilleur accompagnement des personnes vulnérables. Et à Villeray, il existe quelques HLM, mais ça reste vraiment minoritaire. Au contraire, le phénomène de gentrification dont on parle vient évidemment aggraver la situation.
0: Bon, donc si on résume, Villeray, c'est un quartier qui évolue, qui bouge, qui a des impacts positifs mais aussi plus négatifs. On va écouter maintenant un autre habitant, donc c'est Mohamed, qui lui donc ne vit pas directement dans le quartier mais qui s'y rend quasi quotidiennement, particulièrement dans la petite Italie. Puis il va nous dire un petit peu ce qu'il aime dans le quartier.
4: C'est Mohamed.
1: Et donc là, on est dans la petite Italie, dans Villeray, donc c'est un quartier que vous fréquentez régulièrement.
4: Ouais.
1: Vous venez pour quoi?
4: Pour prendre mon espresso.
1: Ok, donc c'est un rapport au café. Est-ce que c'est justement parce qu'on est dans la petite Italie, c'est un quartier plus italien, donc c'est ça que vous appréciez ici peut-être?
4: Oui, c'est ça, oui. Je suis amateur de café en fait. Ouais. Et en fait, avec mon café, je rencontre tous les jours mes amis ici le matin. Là. Pour un café, après ça, je vais aller travailler.
5: Est-ce que c'est des personnes italiennes ou pas forcément?
4: Pas forcément. Pas forcément. Italienne, portugaise, algérienne, marocaine, toutes les nationalités.
5: On se demandait quand même si y a une culture italienne encore très forte ici.
4: Ben, je vois souvent des touristes ici en groupe fréquenter des restaurants avec des guides aussi, leur parler du quartier italien. Là. Mais pour les gens qui fréquentent la petite Italie, c'est pas juste italien.
1: Oui.
5: Est-ce que vous constatez ça aussi, qu'il y a des nouveaux commerces qui s'installent, avec des prix un peu dispendieux
4: Oui, tu peux dire ça, mais c'est comme partout. C'est comme partout à Montréal, là, les prix, c'est quelque chose d'insupportable pour les gens. Là. Mais je dirais pas que c'est exceptionnel. Oui, c'est vraiment normal par rapport à d'autres quartiers. Là. Ce que tout le monde veut ici, c'est bien manger, bien boire. Ben, c'est ça. Si par exemple, nos responsables peuvent faire quelque chose, surtout pour les commerçants, là. C'est eux qui attirent les gens ici, qui font un effort énorme pour garder cet environnement-là. Okay. On voit ici, comme vous avez dit, là, le loyer, c'est très cher, là. C'est pas seulement les appartements, c'est aussi les commerces et tout. C'est ça.
1: Donc ce témoignage de Mohamed, il montre bien l'attachement que l'on peut avoir pour le quartier à travers des habitudes un peu simples du quotidien, comme aller boire son café, croiser toujours les mêmes visages, magasiner aux mêmes places. Villeray, c'est vraiment un quartier où on se rencontre et où on se parle.
0: Et il dit aussi que les commerçants font la force de ce quartier. Ce qui inquiète justement certains habitants du quartier qu'on a rencontrés, avec qui on a parlé, c'est que la hausse des loyers et le phénomène de gentrification viennent chambouler un petit peu le paysage. On le voit par exemple sur la rue Saint-Hubert, les commerces historiques résistent encore, mais il y a de plus en plus de nouveaux commerces qui s'installent.
1: Et ça crée donc une sorte de double réalité qui n'est pas négative en soi mais qui est à souligner, avec d'un côté des institutions du quartier parfois installées depuis des décennies et de l'autre des nouveaux commerces un peu plus niches, un peu plus chers, qui répondent à une nouvelle demande. Mais pour les habitants, il peut y avoir une perte de repères dans un certain sens.
0: Oui, parce que un commerce de quartier, c'est pas seulement un lieu où on consomme, c'est aussi un lieu social, un endroit où on se rencontre, où on échange. Et quand ces lieux changent, c'est tout un réseau plus informel qui est affecté.
1: Mais toutes ces institutions ne sont pas en train de disparaître. On écoute par exemple Elena, la propriétaire du magasin Dante, qui existe depuis plus de 70 ans.
6: Oui, moi je suis la propriétaire avec mon frère Rudy. Ça fait de Dante. Ça fait 70 ans qu'on est là. OK, la même famille. Donc on avait une école de cuisine que moi j'ai eue depuis 40 ans. Puis je l'ai encore, j'enseigne le samedi matin gratuitement à mes clients. Puis on a de la haute gamme. On a, pour les gens qui aiment cuisiner, c'est le paradis pour les personnes qui savent cuisiner.
5: Donc c'est qui un peu vos clients? C'est des gens du quartier? C'est des touristes?
6: C'est des... De loin. Non, on a des clients partout au Québec. On a des clients qui viennent de Québec, Sherbrooke, Drummondville, pas seulement les Montréalais. Moi, j'ai ma propre ligne de chaudron que je fais venir, ça fait 35 ans. On a aussi le Cruzet, les marques françaises. On a beaucoup d'importations de l'Europe. Quoi, il y a beaucoup de jeunes qui viennent vivre dans le quartier, des jeunes familles, puis les autres, ils cuisinent beaucoup. Mais c'est beau, pourquoi? On a le plus grand, c'est le marché Jean-Talon aussi.
7: Ouais.
6: Puis les commerçants s'entendent tous ensemble. Puis il y a des nouveaux commerçants qui rentrent.
7: Ouais.
6: D'abord, on est bien, on est dans le paradis. Beaucoup de cafés, il y a beaucoup de restaurateurs qui viennent dans le quartier, que c'est pas italien seulement.
7: Ouais.
6: Pourquoi je pense qu'on a dans le quartier, on a assez de restaurants italiens. Mmh. Il faut que tu rentres avec d'autres choses, différents un peu, pour amener d'autres genres de personnes. Moi, j'aime le quartier, je vis dans le quartier, puis je travaille dans le quartier d'abord. Il faut faire entrer tout le monde. Il faut travailler ensemble.
0: Voilà, donc on le voit, hein, tous les changements ne sont pas négatifs, loin de là. Elena, c'est une personne qui a vraiment connu l'évolution du quartier au long terme, puisqu'elle est arrivée il y a plus de 70 ans.
1: Oui, et c'était vraiment intéressant de lui parler. Mmh. Elle nous a raconté un peu toute l'histoire de son magasin. On a vraiment senti qu'elle adorait son quartier, de vivre dans la petite Italie. Et pour elle, le fait que de nouveaux commerçants s'installent n'est pas négatif du tout, puisque ça participe en fait à la vie du quartier.
0: Et un aspect que l'on devine très bien avec son témoignage, c'est le fait que la petite Italie, c'est un quartier vraiment attractif pour les touristes aussi. Il y a un aspect un peu carte postale, hein, à l'image de Little Italy à New York. Mais derrière ça, il y a une réelle identité italienne dans le quartier. Et c'est ce dont on va parler juste après avoir écouté « Je confirme ma présence » de l'artiste québécois Les Louanges.
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0: De retour sur les ondes de CIBL 101.5 dans votre émission Montréal Facette, où on vous parle aujourd'hui de Villeray et de la Petite Italie. Vous le savez, dans notre émission, on s'intéresse aux communautés qui façonnent la ville, et qui dit communauté dit immigration. On va donc pour ça plus s'intéresser dans cette deuxième partie à la Petite Italie et à l'héritage des différentes vagues migratoires venues. Et pour ça, on réécoute Elena, la propriétaire du magasin Dante, qu'on a déjà entendu avant la pause. Elle nous parle de sa propre histoire.
1: Moi, je suis née en Italie. J'avais 7 ans quand j'ai arrivé ici. Puis là, j'en ai 79. Bien, c'est sûr que les Italiens, ils ont déménagé dans les années... On a tous arrivé dans ce quartier ici en 1954, 55, 56. Nous, on était la première quincaillerie italienne à Montréal. On était un quincaillerie et on vendait la peinture, des vis, des marteaux. On a changé quand les grosses surfaces sont entrées à Montréal. Mm-hmm. Les grosses surfaces de quincaillerie. Pourquoi on voyait beaucoup de petites quincailleries fermer leurs portes. D'abord, nous, on avait déjà la cuisine un peu. D'abord, on était dans ça. On a aussi la chasse, que la chasse est très grande ici au Québec. On est très grand dans ça aussi.
2: Est-ce qu'on peut vous demander pourquoi votre famille est venue s'installer au Québec?
1: Bien, c'est après la guerre. Il n'y avait pas de travail en Italie beaucoup. Nous, on est de la région de Rome, en dehors de Rome. Puis mon père est venu en 1952, tout seul. Il nous a envoyé l'argent, 2 ans. Puis après, nous, on est venus 4 enfants, ma mère et tout. Les Italiens,
2: oui.
1: C'est pourquoi ils voulaient avoir d'autres places. D'abord, ils ont été à Saint-Léonard, ils ont été à West Island, à Laval. Ça fait des années de ça, par exemple. Dans les années, ils ont commencé à déménager de la Petite Italie dans les années 70, tard 70 et au commencement de 80. Mais aujourd'hui, il y a beaucoup les enfants de ces gens-là qui reviennent vivre dans le quartier. Les jeunes professionnels viennent vivre. Il y a beaucoup de jeunes professionnels aussi italiens qui ont acheté des propriétés dans le quartier. D'abord, ça continue toujours. Quand on a aussi l'église ici. Et donc, le monde se sont mariés, ils viennent visiter, ils font toutes sortes de choses aussi. Puis c'est très populaire. Puis tous les gens qui restent à Saint-Léonard ou ils restent à West Island viennent tous à l'église ici pour les mariages. Encore! C'est une belle église. C'est une belle église avec le plafond. Il y a Mussolini sur dessus. Le café Italia, que ça fait même 70 ans comme nous. Nadia est là. Puis Milano, que ça fait aussi comme nous. C'est des bons commerces. Puis, il y a Latte, juste en face de l'église. Lui, il fait les meilleurs cannoli. Il fait toute la pâtisserie italienne.
3: Okay.
1: Ça aussi, c'est très beau d'y parler.
4: Donc voilà, on l'a entendu. Hein. Elena, c'est vraiment une femme qui a vécu l'immigration à un jeune âge et qui a toute sa vie habité dans la Petite Italie. On peut peut-être en profiter pour faire un détour sur l'histoire de l'immigration italienne. On a parlé de Villeray, donc là, on va resserrer un petit peu plus sur cette partie du quartier. Et donc voilà, cette immigration, elle a évidemment profondément marqué ce quartier, mais aussi Montréal, plus largement. Qu'est-ce que tu peux nous en dire, Juliette ?
0: Oui, alors ce qu'il faut savoir, c'est que déjà l'immigration italienne à Montréal, elle se fait en plusieurs vagues. La première, elle arrive à la fin du 19e siècle, et ce sont surtout des hommes seuls venus du sud de l'Italie, de Calabre, de Sicile, de Campanie. Ce sont des régions qui sont plutôt pauvres et donc ils décident de venir tenter leur chance à Montréal. Et pour donner quelques chiffres rapides, alors qu'on compte qu'une centaine d'Italo-Montréalais en 1881, ils sont près de 7000 en 1911. Et à ce moment-là, ils vont surtout trouver du travail dans les chantiers de chemin de fer, les mines, la construction. Ils s'installent d'abord dans le bas de la ville, autour du boulevard Saint-Laurent, et ils vont remonter progressivement vers le nord. C'est comme ça qu'émerge ce qui va devenir la Petite Italie.
4: Et la deuxième grande vague, hein, celle dont nous a parlé Nena, elle arrive après la Seconde Guerre mondiale. Une partie de l'Italie est dévastée par la guerre, le chômage est massif, et le Canada a, lui, besoin de main-d'œuvre. Donc plus de 100 000 Italiens arrivent alors au Québec, et des dizaines de milliers s'installent à Montréal. Et c'est là que le quartier connaît véritablement son âge d'or. Il y a beaucoup de commerces qui ouvrent et de familles qui s'y installent. C'est un quartier voilà, qui est particulièrement vivant à cette époque. Les Italiens de la région de Montréal constituent alors le troisième groupe ethnique en importance, après les Canadiens anglais et les Canadiens français.
0: Mais à partir des années 60, 70, 80, la communauté elle commence peu à peu à quitter le quartier. Les enfants de ces ouvriers font des études, accèdent à la propriété et s'installent plus loin, vers Laval, West Island, Saint-Léonard. C'est le phénomène que décrit Elena.
4: Mais ce qui est super intéressant dans son témoignage, c'est qu'elle dit que la communauté continue à se rassembler très régulièrement dans le quartier aujourd'hui, même si les personnes n'habitent plus forcément là. Et c'est notamment le cas parce qu'il existe des lieux encore très importants pour la communauté. C'est le cas par exemple de l'église Madonna della Difesa, qui a été construite en 1905, mais aussi la Casa Italia, qui existe depuis 1936.
0: Oui, tout à fait, la Casa Italia, c'est le premier centre communautaire italien à Montréal, construit donc c'est ça, en 1936 par la communauté elle-même. Il abrite aujourd'hui un super cinéma, le cinéma public dont Louise nous a parlé aussi, et je vous conseille vraiment de regarder la programmation. Mmh. Et il propose aussi des cours d'italien, hein, des expositions. Bref, leur mission, c'est un peu de rappeler et de valoriser l'histoire et le patrimoine de la communauté italienne de Montréal.
4: Et il y a un autre point qui est intéressant dans son témoignage, c'est qu'elle nous dit qu'il y a beaucoup d'Italiens de troisième génération, dont les enfants de ceux qui ont quitté le quartier, qui souhaitent venir s'y réinstaller. Un peu comme un retour aux sources, comme une envie de renouer avec une histoire familiale peut-être.
0: Oui, sûrement. On pourra peut-être poser la question à notre invitée. Parce que oui, on reçoit dans quelques minutes Giuliana Fumagalli, donc la présidente d'Alliance Donnée.
4: Et c'est là qu'on va arriver à un autre point. Derrière cette histoire de l'immigration
0: italienne à Montréal.
4: Pardon. Parmi ces familles qui sont arrivées après la guerre, il y a une réalité qu'on raconte moins souvent, c'est celle des femmes italiennes spécifiquement. Donc on l'a dit, de nombreux hommes italiens sont venus travailler plutôt dans la construction, sur les chantiers ou dans les grandes infrastructures de la ville. Mais des milliers de femmes ont elles aussi joué un rôle essentiel dans cette histoire.
0: Oui, exactement. Et en fait, on le voit, en seulement 10 ans, entre 1951 et 61, le nombre de femmes italiennes à Montréal, il passe de 3 000 à 12 000. Et près de la moitié d'entre elles travaillent alors dans l'industrie du vêtement et du textile. Donc c'est une industrie qui fait de Montréal l'un des acteurs majeurs de la confection sur le plan international. Et ces femmes, elles sont arrivées très jeunes, et parfois en plein hiver québécois, après avoir quitté des villes de Sicile, de Calabre ou de la région de Rome. Donc il faut bien s'imaginer, hein, mais comme c'est souvent le cas dans les parcours d'exil, la violence du choc d'arriver dans cette ville où elles ne parlent ni français ni anglais, où il a fallu trouver un emploi, un logement, et globalement en fait s'adapter à une nouvelle société qui regardait les immigrants avec une certaine forme d'hostilité quand même.
4: Exact. En fait, elles ont dû travailler immédiatement, souvent dans des usines de textile en tant que couturière. Le travail, à ce moment-là, il était rémunéré à la pièce, ce qui engendrait donc une précarité, des cadences soutenues dans des manufactures où d'ailleurs beaucoup ont développé des maladies auditives ou respiratoires. Et à cela s'ajoute aussi la difficulté d'apprendre en même temps la langue de la province et de parvenir aussi à faire garder les enfants, car elles n'avaient pas encore accès aux services sociaux.
0: Mais ce qui est important de préciser, c'est que parmi toutes ces trajectoires, certaines ont perdu plus tard leur emploi lorsque dans les années 90, les usines commencent à délocaliser à l'étranger. Elles ont dû une fois de plus rebâtir leur avenir en trouvant un nouveau travail.
4: Mais ce n'est pas le cas de toutes, n'est-ce pas ?
0: Non, pas pour toutes, parce que pour certaines, cette immigration a été un véritable synonyme d'émancipation. Grâce aux besoins croissants de confection de vêtements, leur activité devient rémunératrice et certaines ont pu ouvrir un compte bancaire, acheter un terrain, diriger un atelier de couture ou même devenir entrepreneuse. Donc c'est une prospérité qui n'a ni été facile ni accessible à toutes, mais qui aurait été hors d'atteinte sûrement dans l'Italie de l'après-Seconde Guerre mondiale.
4: Tout à fait. Et ce sont des histoires plutôt méconnues en fait. Mais on va pouvoir les explorer davantage parce que nous recevons en studio Giuliana Fumagalli, présidente de l'organisme Alliance Donnée, pour une entrevue. Notamment autour de l'exposition Les Cucci Tricci, les voix des couturières italiennes de Montréal, présentées en ce moment au même Centre des mémoires montréalaises. Mais avant ça, on écoute Marecchia du duo napolitain Nugenea, tout de suite après la pause.
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0: De retour dans les studios de CIVL 101.5 dans votre émission Montréal Facette, consacrée cette semaine au quartier Villeray, à la petite Italie. Donc nous accueillons notre invitée Giuliana Fumagalli, présidente de l'organisme Alliance Donnée. Bonjour.
1: Bonjour.
2: Bonjour.
0: Alors pour commencer, Giuliana, est-ce que vous pouvez nous parler un petit peu de la mission d'Alliance Donnée?
1: Oui, évidemment, avec plaisir. Alors, Alliance Donne a été fondée il y a quelques années par un groupe de femmes d'origine italienne, avec des parcours très différents les unes des autres, donc qui artiste, qui cinéaste, qui documentariste, politicienne, professionnelle. Et donc, on avait vraiment des femmes de tout horizon et aussi de tous âges. Donc, ça fait tout un mélange qui était né ici, qui était né en Italie. Et ce qu'on voulait, c'était vraiment pouvoir mettre des femmes d'origine italienne qui vivent ici ensemble pour qu'on puisse partager, se soutenir et aussi faire rayonner les histoires des femmes d'origine italienne ici.
2: Mmh. Et pourquoi est-ce que c'est important, justement, de mettre en lumière l'histoire des femmes italiennes au Québec?
1: C'est très important parce que, bon, souvent, nos voix, nos accomplissements ne sont pas soulignés. Et pourtant, on se rendait compte, on ne se connaissait pas, au fait. C'est ça qui a été la chose la plus intéressante lorsqu'on a fondé Alliance Donne. C'était qu'on avait, en tout cas, le premier groupe, on avait plus ou moins le même âge. On

0: Non, c'est
1: Oui.
0: bien, j'essaye.
1: Oui.
0: Donc, c'est ça, les voix des couturières italiennes de Montréal. Donc, se présenter au MEM gratuitement. Comment est née cette idée d'exposition?
1: Mais elle est née parce que justement, on voulait donner des voix à des femmes dont on ne connaissait pas l'histoire, qui ne parlaient pas. Et en discussion, comme ça, en pluie d'idées, nous est venue cette idée, et aussi la statue des immigrants grecs au coin de Jean Talon et Avenue du Parc, qui est mon quartier, Parc Extension. Donc, cette statue-là a été vraiment une idée motivatrice. Et de là, de fil en aiguille, nous sommes arrivés à cette exposition des Cucitrici au MEM, un travail de longue haleine, mais nous y sommes finalement.
2: Et alors, à qui elle s'adresse cette exposition et combien de temps est-ce qu'elle dure?
1: Alors, cette exposition dure un an au MEM et elle s'adresse au fait à tous les Montréalais et tous les Montréalaises. C'est l'histoire, nous on estime, de tous et toutes, de toutes et tous. C'est 29 voix de femmes couturières, de femmes ouvrières, de femmes qui...
0: Oula,
2: on a un petit peu de bruit dans le studio, tout va bien.
1: Des femmes au fait, ça nous a pris énormément de temps réunir ces 29 femmes parce que la communauté italienne est constituée principalement de femmes qui ont travaillé dans ces usines ou à la maison dans l'industrie de la couture et du textile, mais elles ne voulaient pas parler. Parce que elles jugeaient que leurs histoires n'étaient pas importantes. Donc, pour avoir finalement trouvé ces 29 femmes qui racontent leurs histoires, ce sont des histoires universelles. Ça aurait pu être les femmes à l'époque francophone, comme un peu Clémence Desrochers quand elle chante sa chanson La Factory. Ça peut être aussi les femmes d'origine de l'Asie du Sud-Est aujourd'hui qui viennent du Bangladesh et de l'Inde qui travaillent dans les usines. Je pense que ce sont des histoires universelles. Et il fallait les raconter, ces histoires, parce que c'est une génération aussi qui disparaît.
0: Oui, c'est important de faire entendre leur voix. Et donc, vous l'avez un peu expliqué déjà, mais cette exposition, c'est le fruit d'un travail collaboratif vraiment énorme entre tous les partenaires du projet, que ce soit les femmes et leurs filles, leurs petites filles qui témoignent, et aussi l'équipe de Alliance Donnée, les designers de mode, les scénographes, les concepteurs. Est-ce que vous pouvez un petit peu nous parler de ce partenariat, comment ça s'est organisé entre vous?
1: Comme vous dites, c'est un travail de très longue haleine. Le premier partenaire et celui qui a été le plus structurant, ça a été la Fondation communautaire italienne-canadienne. Sans leur soutien financier, mais aussi leur confiance, on ne pouvait pas aller de l'avant avec ce projet. On a eu évidemment le MEM qui tout de suite a été un partenaire au fait de première heure, même avant la fondation, qui par leur ont fait don, si on veut, de leurs équipes, de leur savoir-faire, et aussi ont demandé à pouvoir archiver. Ces histoires, et ça a été l'élément motivateur pour vraiment travailler avec le MEM. Ensuite, évidemment, beaucoup de partenaires, la SDC, District Central, la McGill, au niveau des études françaises, québécoises, il y a eu le CRAIC, qui est le Conseil régional des personnes âgées italo-canadiennes, le Conseil régional des italo-canadiens, la Caisse populaire canadienne-italienne. Donc, beaucoup de partenaires et je ne peux pas passer sous silence toute l'équipe. Donc, Anita Aloisio, Giulia Frati, Valy Fugulin, Joyce Pillarella qui a fait la recherche, Cassandra Marsilo, Christina Pelletier qui a pris les photographies de nos Cucitrici, la bande à Paul qui a scénarisé le tout. Donc, c'est une équipe, j'espère que je n'oublie personne, mais ça a été une équipe vraiment extraordinaire qui a travaillé avec beaucoup de complicité, beaucoup d'amour, de bienveillance avec toutes ces femmes.
2: Et honnêtement, ça se voit, hein, parce que quand on visite l'exposition, ce qui frappe, c'est vraiment l'intimité des témoignages auxquels le public a accès, par la voix de ces femmes qui racontent, mais aussi par les objets intimes qui sont disposés. Moi, ça m'a beaucoup touchée. Il y a des vêtements d'époque, il y a des passeports d'époque, il y a des cartes postales qui avaient été envoyées. Comment est-ce que vous avez récolté toute cette matière?
1: Ça a été, comme je dis, vraiment le fruit d'énormément de collaborations, de beaucoup de diffusion aussi, hein. Tous nos partenaires au niveau des médias italo-montréalais, donc tant au niveau de CFMB, Il Cittadino, Panorama, lors de tous nos événements.

0: On a beaucoup parlé et vraiment tout le monde en a parlé pour qu'on puisse et tout le monde. Hein, il y a beaucoup de gens qui disent ah oui moi j'ai suggéré tel nom, là, je suis heureuse que ça a fonctionné. Donc ça a été vraiment très très très collaboratif, mais ça a été long et beaucoup d'archives ont été malheureusement perdues. Donc ce qu'on retrouve, c'est vraiment presque des miracles. Ça a été des années. Les premières années ici ont été des années très, très, très difficiles. Donc, souvent, les gens ont jeté énormément d'objets parce qu'ils voulaient oublier. Et donc, lorsqu'on trouve une malle ou lorsqu'on trouve même un mètre à mesurer ou une paire de ciseaux, c'est parfois vraiment miraculeux.
1: Comme un trésor un peu. Mais après, c'est vrai que ce sont des objets un petit peu du quotidien. Donc, des fois, on pense pas potentiellement à l'impact que ça pourra avoir des années plus tard. Et justement, est-ce que vous, lorsque vous avez un peu préparé l'exposition, est-ce qu'il y a des témoignages, des histoires qui vous ont peut-être particulièrement marqué ou particulièrement touché?
0: Je pense
2: Comment
0: qu'elles sont
2: choisir?
0: toutes. Comment choisir? Elles sont toutes tellement émotives et tellement que on n'a pas été capable de tout enregistrer. Donc, on déborde et il va y avoir même un livre qui va sortir au mois de janvier. Et beaucoup d'histoires n'ont pas été racontées parce que les dames ne voulaient pas parler. J'ai cette histoire en tête d'une maman d'une collègue qui est arrivée un vendredi et le lundi, elle avait 13 ans et elle était trop vieille, entre guillemets, pour aller étudier. Donc, ils l'ont envoyée avec sa tante travailler à l'usine. Et elle m'a raconté, elle m'a dit, ma mère avait 13 ans. Le lundi matin, on lui a mis du rouge à lèvres et on l'a envoyée à l'usine avec sa tante. C'est des histoires comme ça qui nous donnent la chair de poule. On n'a pas réussi à tout capter, mais je pense que les témoignages qu'on a au musée de Anne, de toute,
2: Ils sont très forts.
0: d'Antoinette, ce sont des témoignages tellement forts. En tout cas, moi, j'ai eu la chair de poule quand on l'écoutait avant même le montage final.
2: Et ce qui revient beaucoup dans l'exposition, c'est, alors j'espère que je vais bien le prononcer, c'est le terme arrangiarsi, qu'on pourrait traduire par la débrouillardise. Pourquoi ce mot, en fait, il résume bien leur expérience d'exil et d'immigration à Montréal?
0: Parce qu'arranger, c'est effectivement, c'est la somme de plusieurs choses, hein. C'est la résilience, c'est la force, c'est l'espoir. C'est fou, mais c'est énormément de concepts mis en un. Souvent, ils ne parlent pas le français. Certaines savaient coudre, parce que quand même, les Italiennes ont ce savoir-faire, mais pas toutes. Et plusieurs avaient jamais, presque la plupart n'avaient jamais vu des machines industrielles. Elle était dans un contexte d'usine avec des machines industrielles dont elle ne connaissait même pas comment actionner la première pédale pour faire fonctionner le tout. Et elles avaient des patrons qui ne parlaient pas italien. Donc, ça faisait des histoires où elles se faisaient dire coup tout droit, mais elles ne comprenaient pas le coup tout droit, ou même en anglais, ou peu importe dans la langue. Donc, tu avais le patron à côté qui montrait avec la main pouce tout droit, et l'autre qui essayait de voir comment aller tout droit. Et après ça, il y avait des bouts de tissu qui restaient, elles amenaient ça à la maison, et finalement, ça finissait en robe de première communion, ou ça finissait en serviette de bain, ou en guenille pour nettoyer le plancher. Donc, c'est ça, la rangère, non? C'est beau, au fait. C'est miraculeux. Elles ont fait des miracles, elles ont. Et c'est pour ça que nous sommes tellement fiers de pouvoir partager leurs histoires. Et je suis même émotive parce que je pense qu'elles ne comprennent pas et elles arrivent pas à mesurer l'impact qu'elles ont eu sur nous.
1: Donc c'est vraiment s'adapter en fait à une nouvelle vie, à un nouveau pays. Et ce qui ressort aussi, c'est la solidarité entre ces femmes, entre les immigrants italiens en général, par l'entraide, la garde des enfants, l'hébergement. En quoi cette entraide, elle a été essentielle à leur intégration dans la société québécoise?
0: Mais je pense que c'était impossible.
2: Sinon.
0: Sinon, c'était impossible. Je veux dire, qui travaillait la nuit, devait laisser des enfants petits dans des berceaux avec les voisines, qui, je ne sais pas, savait comment faire des pâtes, en donner à la voisine. Je veux dire, il y a eu tout un système d'échange, de troc. Et je pense que sans ça, on ne s'en serait pas sorti. Moi, mes parents sont enseignants. Ma mère a accompagné les enfants d'une voisine. Voisine, ce n'est pas la voisine immédiate, mais enfin. Pendant tout leur cours élémentaire et secondaire, sans quoi ces enfants ne seraient jamais allés à l'université. Et ils avaient juste des parents qui n'avaient ni le temps ni les connaissances pour pouvoir juste s'asseoir et revoir les devoirs, refaire les devoirs. Ma mère a fait ça. Et ma mère, ben nous, on a mangé, en tout cas, des pâtes fraîches, des salamis, des olives, en tout cas, des conserves a pu en finir grâce à ça, non? Donc, ma mère n'avait pas ses recettes. On vient du nord de l'Italie. Mais donc, on a bénéficié un peu de cet échange-là. Et comme je vous dis, ma mère a cette fierté de pouvoir dire qu'elle a accompagné des enfants qui sont allés à l'université.
2: Et alors, en quoi l'expérience migratoire, en fait, elle est différente pour les hommes et les femmes à ce moment-là? Ce n'est pas les mêmes enjeux. Ils n'ont pas fait les mêmes travaux du tout.
0: Non. Je pense que tout le monde a beaucoup, beaucoup, beaucoup travaillé. Mais je pense que, mine de rien, surtout à cette époque-là, les femmes devaient travailler à l'extérieur. Ce n'était même pas un choix. Elles devaient travailler à l'extérieur. Mais elles arrivaient à la maison, elles élevaient les enfants. Elles devaient aussi préparer toutes les sources parce qu'il n'y avait pas l'argent. Mm-hmm. Donc, ce n'est même pas une question de dire « je veux conserver mes traditions ». C'est que, un, elles ne trouvaient pas les produits auxquels elles étaient habituées. Non seulement elles ne les trouvaient pas, mais elles n'avaient pas l'argent de toute façon. Même si ça avait existé, elles n'avaient pas l'argent. Donc, elles n'avaient pas le choix aussi de cuisiner, de coudre. Donc, la charge mentale de ces femmes est incroyable.
1: Ouais. Et dans l'exposition, il y a une partie qui est consacrée à la postérité de ces femmes et des générations suivantes. Certains de leurs enfants et petits-enfants vivent toujours à Montréal. Qu'est-ce que ça signifie aujourd'hui d'être un immigrant italien, une immigrante italienne de deuxième ou troisième génération aujourd'hui?
0: Ben, moi, je suis considérée comme étant troisième génération, mais comme c'est mes grands-parents des deux côtés qui sont venus, mais je suis la première génération née à Montréal. Qu'est-ce que ça signifie? Ça signifie que je parle bon, le français, l'anglais, l'italien, évidemment, l'espagnol en plus. Mm-hmm. Mais c'est que tous ces sacrifices que moi j'ai vus, tant chez mes grands-parents, mes parents, mais chez toutes nos voisines et nos voisins, mais c'est en moi. Ça fait partie de moi et ça fait en sorte qu'on a évidemment une éthique de travail, on va dire peut-être un peu élevée. Mm-hmm. Nous sommes des bourreaux du travail. Et nous, je pense qu'on commence à intégrer cette notion de profiter de la vie.
2: Plus tardivement que d'autres.
0: Oui, moi, mes grands-parents... en ont profité, mais on a vu des voisines. Elles ont tout sacrifié, leur santé, tout, avec peu de journées de vacances. Et je pense que nous, ben, on essaye aussi de profiter de ça.
2: Et au cours de l'émission, on a beaucoup parlé de la petite Italie et de sa transformation. Donc, on va essayer de raccrocher un peu avec ce thème-là. Quelles sont les traces de ces femmes dans ce quartier et plus largement dans le paysage montréalais? On sait qu'il y a des lieux où la communauté se rassemble. On a parlé de l'église en face du parc Dante. Est-ce que vous avez en tête un lieu comme ça, vraiment, qui marque cette identité?
0: Moi, j'ai grandi. Moi, je me plais à dire que je suis une... comme Claude Léveillé, je suis une petite fille de la paroisse, du clocher de la paroisse de Sainte-Cécile à Villeray, juste à côté. Mes grands-parents habitaient littéralement sur Jean Talon, entre Henri-Julien et Drolet. À l'époque, c'était Ital Melody qui était là. Aujourd'hui, c'est, si je ne me trompe pas...
1: Archambault
0: ou Renaud-Bray, là.
1: Oui.
0: Il y a encore des traces de mon enfance qui est là, des traces qui sont là. Évidemment, il y a Milano, il y a l'église, il y a la Casa d'Italia. Les lieux ont changé, mais je ne sais pas comment vous expliquer. Je sens encore
1: Vous sentez encore cette présence?
0: Je la sens, la présence, italienne. Oui, très, très, très, oui, très là. Et je pense que c'est pas, le côté mode, et là, non, on a très coloré chez les Italiennes, je pense.
1: C'est vrai. Ben, merci beaucoup d'avoir été avec nous aujourd'hui, Giuliana Fumagalli. Donc, je le rappelle, l'exposition Les Cucitrici, la voix des couturières italiennes de Montréal est présentée gratuitement au MEM, le Centre des mémoires montréalaises, jusqu'au 6 juin 2027. Et voilà, c'est déjà la fin de ce deuxième épisode de Montréal Facette. C'était Juliette Aliment et Élise Miara au micro et Christian Thibault à la mise en onde.
2: On vous souhaite une très bonne semaine et on se retrouve mardi à 8h pour l'émission en rediffusion et jeudi prochain à 14h pour explorer un nouveau quartier de Montréal.

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Bonjour et bienvenue à toutes et à tous sur les ondes de CIBL 101.5 à Montréal. Je suis Louise Curdeau et c'est l'émission de mes yeux à vos oreilles. Parce que oui, je l'ai vu, je l'ai entendu, je l'ai cherché. Ouvrez-vous une bonne bouteille de vin, préparez-vous un cocktail.

soirée sur les ondes de CIBL 101,5 à Montréal. Je rappelle que le concept de l'émission est né alors que je souhaitais offrir mes découvertes que j'ai faites lors de visionnements de films, de séries ou d'émissions, vues à la télé et même de publicités. Vous venez d'écouter un échantillon du style de musique Chill Out, offert par Dr. Rocket avec un remix de Charles Webster sur l'album Hotel Costa Cat. C'était Café de Flore de Charles Webster Latin Lovers Mix. Mon Dieu Seigneur. Au tout début du film Café de Flore de Jean-Marc Vallée, ben oui, on entend un soupir de la pièce Breath in the Air, issu de Dark Side of the Moon de Pink Floyd, si je dois le préciser. Mais c'est bien la pièce entendue au début de cette émission que l'on entend encore présentement un petit peu dans le fond. Le personnage joué par Kevin Parent est DJ et sa musique est omniprésente dans ce film, qui nous raconte deux histoires parallèles et qui nous propose un dénouement que je ne dévoilerai pas ici. Hein. Il faut voir ce film que ce cinéaste québécois incontournable a tourné pour nous en France et ici. Je peux tout de même vous révéler le souhait qu'il a eu pour l'une des scènes de ce film qui montre l'escalier du vieil immeuble où demeure le personnage de Vanessa Paradis avec son fils. Jean-Marc Vallée, grand fan de Led Zeppelin, souhaitait qu'on entende « Stairway to Heaven » sur l'une des prises de ces escaliers. Ben, j'ai décidé de vous l'offrir et je vous invite à visionner le film de nouveau avec cette trame dans votre tête. On l'écoute.

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1: Ah là là là là là là, je vais vous faire un aveu. Je me suis arrêtée aux deux premiers albums de Led Zepp parce que mon attention était désormais dirigée vers l'offre rock progressif écoutée par ma gang et moi. Et puis, ben, cette chanson-là, issue de leur album 4, jouait partout, tout le temps, et puis j'en pouvais plus. Même dans le film Wayne's World, là, alors qu'il visite une boutique d'instruments de musique, il est indiqué là, que cette pièce-là est interdite pour essayer des guitares. Mais l'eau a coulé sous les ponts depuis, et puis c'est en visionnant une scène du film Almost Famous, dont je vous ai parlé la semaine dernière, que je l'ai entendu avec des oreilles ouvertes, nouvelles. Il y a une scène qui a été retirée, mais qui est disponible sur le net. Le jeune William et sa mère sont chez l'un de ses amis, qui est aussi accompagné de la sienne, et tous les quatre écoutent la pièce dans son entièreté. Je comprends qu'il l'ait retirée, vu la longueur, mais la scène présente bien la relation qu'ils ont. C'est beau, c'est une belle scène. En tout cas, on reste dans l'univers de Jean-Marc Vallée et la démonstration de son immense passion pour la musique. Comme vous le savez, il a travaillé à l'international et il a fait, parce que je présume que vous savez les mêmes choses que moi. Là. Bon. Il a travaillé à l'international et il a fait la direction du film The Young Victoria en 2009. Emily Blunt y joue le rôle principal. Jean-Marc Vallée aurait souhaité intégrer des musiques contemporaines, mais je pense que c'est les producteurs qui n'étaient pas très ouverts à l'idée. Dommage. En passant, ce n'est pas ici que vous entendrez la chanson qui joue durant le générique de la fin, non. Ni rien de la trame sonore originale, quoique je sais apprécier la musique classique puisqu'on en entend beaucoup. Mais je reconnais qu'il y a eu, ici et là, des insertions d'une trame originale nuancée et j'y ai même, avec beaucoup d'imagination, reconnu une allusion à ce qu'il aurait souhaité. Alors, je ne sais pas laquelle il avait en tête. Mais je sais que l'œuvre du groupe islandais Sigur Rós était souhaitée et moi j'en ai choisi une que j'entendais lors de l'une des scènes, quelques scènes. Alors on écoute Glossoli de l'album Tac, sorti en 2005.

c'était beau. À partir du moment où la reine Victoria est avec le prince Albert, j'arrive à entendre le support musical qui aurait soutenu les scènes. Comme je le disais avant qu'on l'entende, il s'agit peut-être de mon imagination. Mais en tout cas, j'entendais ça. Peut-être parce que je savais que Jean-Claude l'aurait voulu. En tout cas, Sigur Rós a été formé en 1994. Le groupe est surtout connu pour le style vocal en falsetto de Jørn Paul Birkinson, qu'on connaît plutôt pour le nom de John Z. Je les ai découverts à travers mes recherches antérieures pour parfaire mes listes. Puis c'est avec une radio islandaise dont j'ai perdu le lien depuis, ça fait des années de ça, que j'ai commencé à m'intéresser à ce qui se faisait de ce côté-là. Je connaissais déjà Björk, bien entendu, puis avant ça, les Sugar Cubes. Mais quand j'y repense, c'est peut-être tout ça en retournant dans leurs univers, en tout cas. Ça fait longtemps tout ça. La première demi-heure s'achève. Et puis mes listes de musique issues du monde de la pub sont remplies de belles trouvailles. Plusieurs ont été retrouvées après moult recherches, comme j'ai déjà dit. Mais évidemment, il en est autrement pour celle qui suit, puisque son auteur et compositeur s'est fait remarquer depuis la sortie de son disque Darlene, qui a gagné le prix Polaris en 2018. Il en avait fait le lancement à l'ESCO en février de la même année. Et vous savez quoi? Lou Adrian Cassidy était parmi ses musiciens-musiciennes. Il s'agit de la pub où l'on voit le père et sa petite-fille dans les tables qu'on a vues dernièrement, là, vous savez. On la voit grandir, changer, puis finalement revenir au point de départ. C'est attendrissant. Puis à l'image de toutes les pubs choisies par les producteurs de lait du Québec, je trouve. C'est Hubert Lenoir et la fille de personne qui vous amène à la pause publicitaire et je vous dis à tantôt.

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5: Ah ouais, on est de retour à De mes yeux à vos oreilles sur les ondes de CIBL 105. Vous savez, là, quand vous êtes poussé à regarder en boucle une scène, puis que vous êtes fasciné, là. Ben c'est ce qui s'est produit pour moi quand j'ai vu la scène de danse dans l'épisode 2 de la saison 1 dans le club Mocha Efti, de cette série qui présente bien l'atmosphère qui règne tout au long de cette histoire qui se passe dans l'Allemagne nazie naissante. Babylone Berlin est une série télévisée allemande sortie en 2017 en Autriche tout comme en Allemagne, qui est une dramatique et policière créée par Tom Tykwer, Achim von Boris et Hendrik Handlungton, qui est tiré des romans policiers de Volker Kutscher. On retrouve donc les 4 saisons à Télé-Québec. On y suit l'inspecteur de police Jérôme Rath, joué par Volker Brusch, qui a du mal à s'adapter à sa nouvelle mission, parce qu'il est tout juste transféré de la ville de Cologne à Berlin. Et c'est avec Charlotte Ritter, une jeune fille pauvre, mais prête à tout pour s'en sortir, qu'il trouve une alliée. Elle est jouée par Lisa Fries. Il y a une intrigue policière, mais il y a aussi la description filmée en sépia de la vie quotidienne des différentes classes sociales, de la misère, des conditions de vie des familles qui en arrachent, et qui conteste l'autorité de toutes les manières et l'opulence et l'indifférence des classes aisées de Berlin. Et puis, il y a la vie nocturne, celle des années folles qu'on voit et qu'on entend avec ce que je vous propose maintenant. C'est Severiga ou Severija qui nous chante « Zuhak sous Straub ».

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Autant, et c'était de cendres et de poussière, hein? Zuhark Sustram. La musique rythmique a été créée pour la série par Johnny Klimek et Tom Tickwer. Je dis rythmique car l'apport des percussions est mis de l'avant dans cette pièce. Je vous encourage à la regarder. Les percussions sont aussi mises de l'avant dans le film écrit et réalisé par Damien Chazelle, Whiplash, qui est sorti en 2014. Il nous a offert aussi La La Land 2 ans plus tard. Le film a remporté, Whiplash, plusieurs prix. Il a été nommé pour 5 Oscars, dont celui du meilleur film, et il n'en a remporté que 3, c'est quand même bien. L'histoire est celle du personnage interprété par Miles Teller, Andrew Niemann, un jeune prodige de 19 ans, qui s'inscrit à l'une des meilleures écoles de musique du pays, Schaeffer Conservatory de New York. L'un des professeurs, Terence Fletcher, joué par J.K. Simmons, reconnaît en lui le talent qu'il recherche pour intégrer son studio band pour être batteur remplaçant. On ne souhaite pas le meilleur des mondes à ce prof intransigeant, limite inhumain. Mais ici, je vous offre ce que le jeune démontre comme habileté dans le film, on s'entend, là, avec la pièce « Caravane ».

Voilà, c'était donc Caravane, une pièce créée par Duke Ellington en 1936. Pour le film, on a demandé à John Wasson d'en faire l'arrangement. C'est l'acteur Miles Teller qui joue lui-même la majorité des segments de batterie à l'écran, mais pour la partie où le jeu est poussé à son extrême, comme dans la pièce qu'on vient d'entendre, on parle quand même d'un tempo de 330 battements par minute. On a demandé au musicien Nate Lang de la jouer. D'ailleurs, c'est lui qui joue le rival d'Andrew dans le film. Bon, d'un classique du jazz, on passe maintenant à un classique de la scène punk. C'est Alex Cox, grand amateur de la scène punk, qui a réalisé ce film, qui est arrivé sur nos écrans en 1986 et qui fut présenté à Cannes. Gary Oldman interprète le rôle de Sid Vicious, qui a 19 ans à l'époque où il s'improvise bassiste pour le groupe Sex Pistols. Groupe créé par Johnny Rotten et Malcolm McLaren, avec l'aide de sa conjointe de l'époque, la designer Vivienne Westwood. La robe de mariée de Carrie dans Sex and the City, c'est elle. Bon, je reviens à nos moutons. L'histoire. Sid fait la connaissance de l'États-Unienne Nancy Spudgeon, qui est jouée par Chloé Webb. Nancy est malade. Elle consomme de tout en grande quantité et entraîne Sid, qui vient d'un milieu familial toxique, qui l'a fragilisé. Ensemble, ils bourlingueront en Europe et aux États-Unis pour lancer la carrière solo de Sid, et c'est l'une des chansons qui se retrouve dans son album Sid Sings qu'on entend. On écoute « I Wanna Be Your Dog ».

du film Sid and Nancy, on a entendu l'interprétation de Gary Oldman, qui pour plusieurs, ben c'est Sirius Black, le parrain de Harry Potter. Mais dans ce film, il est Sid Vicious. Ça fait très très longtemps que j'ai vu ce film. Gary Oldman en était à son deuxième long métrage. On l'avait vu 4 ans plus tôt dans Remembrance, que j'ai pas vu. Mais Sir Oldman, oui, Sir Oldman, a poursuivi dans la carrière prolifique qu'on connaît. Et j'ai pu voir une bonne quantité d'entre eux. Vous avez aussi entendu l'original de la pièce I Wanna Be Your Dog des Stooges. Puisque Sid Vicious l'a interprété dans son premier album, Sid Sings en 1979. L'original des Stooges vient de leur album éponyme, qui était leur premier, qui est sorti en 1969. Ce groupe-là, qui est états-unien, est formé entre autres de John Cale, des Velvet Underground, en plus de son célèbre chanteur, Iggy Pop. Et puis, en 2004, cette chanson a été proclamée une des plus grandes chansons de tous les temps par le magazine Rolling Stone. 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Mais avant, on écoute la pièce que l'on entend à la toute fin d'un film qui m'a charmée tellement. J'en garde une copie à la maison, oui. Il s'agit de Julie en juillet, qui raconte l'histoire d'un jeune enseignant de Hambourg, Daniel, qui est joué par Moritz Bleibtreu, ça c'est mon meilleur allemand, là, qui est entraîné dans une histoire rocambolesque qui l'amène jusqu'à Istanbul. Le film a été écrit et réalisé par Fatih Akin en 2000. J'ai oublié de mentionner le nom de l'interprète de Julie, qui est Christiane Paul, qui pour moi est un peu plus facile à prononcer. On écoute Ska Ka Bop du Brooklyn Funk Essentials. Et on se retrouve la semaine prochaine. Tourlou!

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1: Bonjour, bonjour! Bienvenue à ce nouvel épisode de cette nouvelle émission de Spraynet et Spandex. J'espère que vous allez bien. Donc, si vous m'écoutez en balado, ben probablement que vous m'écoutez donc soit sur Apple Podcast, sur le nouveau fil, hein, parce que vous vous rappelez, il y a justement un nouveau fil pour l'émission sur Apple Podcast. Sinon, ben peut-être que vous m'écoutez sur Spotify. Donc, que vous m'écoutiez sur un ou l'autre ou sur une autre plateforme, n'oubliez pas de vous abonner puis peut-être mettre une note, un avis ou même un commentaire. Ça, ben évidemment, ça aide à faire rayonner l'émission. Et puis, ben ça permet de rejoindre d'autres amateurs, amatrices de musique comme vous, comme moi. Et si vous m'écoutez en direct, ben vraiment la température, hein, c'est très blanc. Donc c'est vraiment température typique de printemps avec cette pluie. Il fait très gris. Puis justement, pour contrer tout ce gris, aujourd'hui, j'ai des chansons cool. Donc un spécial de chansons cool à Spraynet et Spandex avec entre autres Killing Joke, Marc Drouin, Rainbow, un doublé d'Howard Jones et plusieurs belles découvertes qui vous plairont, j'en suis certaine. Prêt et prête pour des chansons super cool des années 80? Bonne émission!

des chansons cool, ce n'est que le début. Oui, oui, oui. Donc, ce qu'on vient d'entendre, c'était Deluxe avec Prince d'un soir. Ça, je vous avoue que c'est pour moi une découverte. Je connaissais pas cette pièce, mais bon, je devine que ça a dû passer quand même à la radio à l'époque. Un 45 tours, donc, qui a été publié sur Running Shoes en 88. C'est un duo de la ville de Québec, formé par Pierre Guénette et Martin Durand. C'est la deuxième fois que je vous en fais jouer, d'ailleurs, du Deluxe. Puis bon, ben sinon, ils nous ont offert en tout 3 singles entre 85 et 88. Et juste avant, on a ouvert avec un groupe que j'apprécie particulièrement, puis je sais, ou en tout cas, je suis certaine que vous aussi, Ultravox avec Passing Strangers. Un extrait de l'album, de leur album Vienna, hein, publié sur Chrysalis en 80. Groupe britannique très influent et qui, ben, à l'époque de cet important album, était constitué en quatuor. Ils ont donné en héritage 13 albums, leur plus récent étant sorti en 2012. On poursuit avec une découverte ou une autre découverte, c'est selon. Donc, Four Against avec la pièce Sabres, une pièce tirée de leur album December, qui était leur deuxième album sur Independent Project Records en 88. C'est un trio états-unien du Nebraska formé en 84. Ils ont été actifs jusqu'en 2011, puis j'ai jeté une oreille, peut-être même deux, parce que c'est une vraie bonne découverte. Sur Sprenet et Spandex, on découvre ensemble des perles musicales méconnues des années 80.

0: deux propositions musicales un peu plus rock, hein? Je trouvais que ça fitait dans notre spécial cool, puis je trouvais aussi que les deux pièces allaient bien ensemble. Donc d'abord, ce qu'on a entendu, c'est Klaxon avec Rien compris, une chanson qu'on trouve sur leur album éponyme, publié sur Rox Records en 85. C'est un quintet français de la ville de Marseille et mené par la voix de Nina Scott. Ils sont associés à la scène donc hard rock de l'époque, avec une discographie modeste de 2 albums et de quelques singles sortis entre 82 et 86. Et ce qu'on vient d'entendre, ah, ça c'est tellement bon, c'est Killing Joke avec America, donc une chanson tirée de leur album Outside the Gate, publié en 88 par EG Records. C'est un quatuor du UK formé en 79 avec une approche musicale plutôt fâchée, hein, qui les a positionnés parmi les pionniers du métal industriel au début des années 90. Allons maintenant écouter notre premier segment spécial « T'es-tu trompé d'époque? » Hein? Donc un groupe, ou en tout cas une proposition contemporaine, mais qui sonne comme les années 80. Là, vous allez voir ce que je vous propose aujourd'hui. C'est quand même un groupe des années 80, mais qui a fait un retour. Et donc, ils sont leur propre, comment je dirais ça, leur propre inspiration. Hein? Donc, c'est Blanc Mange. Puis on va écouter leur pièce « Who Am I? » Donc, pièce qu'on retrouve sur leur récent album, quand même, Private View, publié sur London Records en 2022. C'est un duo britannique formé en 79 et qui a d'abord, comme je le disais, été actif dans les années 80 avec quelques bons hits comme notamment Living on a Ceiling. On se rappelle de cette chanson que je vous ai fait jouer à un moment donné, je suis certaine. Puis ben, ils se sont reformés donc en 2006 et ils sont toujours actifs, notamment avec un gros spectacle le 30 août prochain en Angleterre. Ben oui, un peu loin là, mais en tout cas, en Angleterre, avec notamment Howard Jones, Heaven 17. Franchement, un spectacle qui a l'air tout à fait années 80 et trippant. On va ensemble au UK?
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Ce sont toujours vos années 80 sur CIBL et sur CKIA. Puis là, ce qu'on vient d'entendre, ben, c'est une chanson très cool de Marie-Claire Séguin. On y perd, on y gagne. Extrait de son album Minuit un quart, sorti en 86 sur Québec Disque. Donc, une autrice, compositrice, interprète originaire de Pointe-aux-Trembles. Et c'est aussi la sœur jumelle de Richard, Richard Séguin, évidemment. Donc, sur disque, ben, elle nous a offert de très belles chansons, dont celle qu'on a entendue, et ce, entre 78 et 2008. Et on poursuit avec une grosse découverte, hein? Moi, quand je trouve des années 80 du Québec que je connaissais pas, c'est toujours un événement. Donc, je vous présente Norman Iceberg. Vous allez voir, c'est pas son vrai nom. Donc, Norman Iceberg avec « Be My Human » Tonight, un 45 tours donc qui a été publié en 86 sur TGO, hein, Tony Green Organization. Mais donc, Norman Iceberg, c'est dans les faits Normand Bédard, originaire de Trois-Rivières, un artiste queer, très affiché, même pour l'époque, donc c'était rare, et donc de l'underground de Montréal, hein, bien sûr, et qui a surtout proposé des singles, et ce jusqu'en 2018 quand même. Puis, il a même sorti une compilation de remix en 2021. Puis franchement, j'en avais jamais entendu parler. Puis vous allez voir, c'est fort intéressant. Et ce sera suivi d'une pièce d'un groupe du UK qui s'appelle The Passions. Et ce sera Bachelor Girls. Donc, c'est une pièce tirée de leur excellent album 30,000 Feet Over China, publié sur Polydor en 81. Puis sur cet album, on retrouve aussi la pièce I'm in Love with a German Film Star, qui est, là, c'est drôle ce que je vais dire, là, une de mes pièces préférées de tout le répertoire des années 80. C'est vrai, mais c'est parce que si vous saviez à quel point j'en ai des pièces préférées, c'est quasiment, c'est vraiment comique, là. C'est une aiguille dans une botte de foin. Bref, voilà. Donc, The Passions, quatuor anglais, mené par la voix de Barbara Goggin. Puis, ben, courte carrière pour ce groupe qui a seulement été actif entre 79 et 82. The Passions, pour une animatrice et des auditeuristes passionnés, ben oui, ça fit!

0: une autre chanson très cool dans ce spécial chanson cool, hein, disons ça. Donc, pour aujourd'hui, c'était aussi une chanson assez feel good. Mais donc, c'était Genera avec Don't Cut Me, un single publié en 84 sur Black Bear Records. C'est donc le projet d'un auteur-compositeur-interprète canadien. Donc, qui s'appelle Michael Bodge, en tout cas B-O-G-E, je sais pas trop comment le prononcer, originaire de Calgary, donc un artiste vraiment très méconnu, mais franchement une excellente chanson, j'étais vraiment contente de découvrir ça. Et maintenant, ben, on va poursuivre avec notre doublé musical. Puis aujourd'hui, ben, j'avais très envie de revisiter un artiste que j'aime bien et que vous appréciez également, j'en suis certaine. Je parle de l'auteur-compositeur-interprète britannique Howard Jones, qui a débuté sa carrière en 83 et qui est toujours actif. Plus de 30 albums, 68 singles. Donc, Howard Jones n'a pas chômé et a offert presque autant d'albums studio que d'albums live. Vraiment, là, c'est impressionnant. Puis, en plus d'être un créateur prolifique, ben, il a aussi une ressemblance assez frappante avec notre premier ministre canadien. Oui, oui, oui. Je tiens d'ailleurs à remercier mon fidèle auditeur Bertrand qui m'a envoyé deux photos. Donc, une d'Howard Jones et l'autre de Mark Carney. Donc, je vous invite à aller de ce pas sur ma page Facebook. Ça devrait être publié, là, au moment où on se parle. Donc, vous allez voir, c'est vraiment drôle. Ils se ressemblent. Mais donc, revenons à la musique. Et pour se doubler, ben, je vous propose d'abord la pièce Automaton, qui de Howard Jones évidemment, donc qui est sortie sur son album Dream Into Action sur WEA en 85, et ce sera suivi de Haunt the Self, qui est sorti sur son album Humans Lib sur WEA également, mais en 84. Allons donc écouter la magie musicale d'Howard Jones, puis ben, ne bougez pas, puisqu'on revient ensuite pour la deuxième heure de Sprinette et Spandex.
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c'est le début de la deuxième heure de Spraynet et Spandex. Et bienvenue si vous venez de vous joindre à nous. N'oubliez pas de reprendre la première heure en balado. Aujourd'hui, je vous propose des chansons cool. Donc, c'est ça le thème. Et si on peut appeler ça un thème spécifique, mais bref, toutes des chansons que je considère cool. Et celle qui vient de jouer ne fait vraiment pas exception. Donc, c'était Rainbow avec Street of Dreams, un extrait de leur album Bent Out of Shape, sorti sur Polydor en 83. Donc, groupe rock du UK et mené par l'auteur-compositeur-interprète Richie Blackmore, qui a parallèlement aussi fait partie de Deep Purple. Donc, vraiment tout du bon stock. Puis, la discographie originale de Rainbow s'est étendue entre 75 et 95. Parce qu'évidemment, il y a eu aussi des albums live, des compilations, des greatest hits, c'est sûr. Voilà. Puis, on va poursuivre avec une chanson que je vous ai déjà fait jouer, mais que j'ai ramenée dans cet épisode-ci parce qu'elle est cool, mais aussi parce qu'elle est très bonne. Donc, on va entendre Marc Drouin avec Remixez-moi, une pièce tirée de sa comédie musicale Vite à vinaigrette sur les disques Laser en 87. Marc Drouin, donc un auteur-compositeur-interprète montréalais, qu'on connaît aussi pour son autre comédie musicale, probablement même plus, c'est-à-dire Pied de poule, qui a été sa première et sa plus connue, assurément. Puis sous son nom, Marc Drouin, il a sorti 4 albums entre 84 et 2004. Ce sera suivi de On Certain Call avec Insomnia. Donc, une chanson, une découverte, mais une chanson donc qui a été créée en 87, mais qui a jamais été publiée avant 2026. Donc, elle vient de sortir, mais donc c'est quand même une vieille chanson, mais qui vient de sortir. Donc, de ce quatuor français qui a offert une cassette démo en 85, puis 2 singles en 86 et 88. Et vraiment, portez attention car c'est une super découverte. Puis des super découvertes, c'est la raison d'être de cette émission.

0: une autre découverte quand même assez cool et même aussi feel good hein, que j'aime traduire par extra moelleuse. Donc vraiment très bonne chanson de Private Sector qui s'intitule Tame the Young and Wild, tirée de leur album The Darkness Burning Bright, publié sur Rose Hill Records en 87. C'est un quatuor états-unien plutôt obscur qui a produit quelques enregistrements entre 85 et 89. Et on va poursuivre avec notre segment spécial « Trop jeune pour être nostalgique », donc une reprise contemporaine d'une chanson des années 80. Et celle-là, pas la première fois que je vous la fais jouer, mais je l'aime tellement. Donc c'est « Teenage Witch » avec « Talk About It » qui l'a reprise donc en 2023. Artiste complètement indépendante, donc ça a pas été publié, tu sais, genre c'est disponible sur Bandcamp, sur YouTube, mais c'est tout. Puis donc, comme je disais, très bonne reprise de Belle Gazou, qui l'a sorti sur son album Nouvelle Femme en 83. Puis Teenage Witch, donc, qui est une créatrice très prolifique, Sabrina de son vrai nom, donc indépendante, comme je disais, puis qui reprend aussi Cars de Gary Numan, que je vous ai également déjà fait jouer, puis que je vais probablement vous refaire jouer, parce que c'est vraiment une très, très bonne reprise. C'est même une adaptation en français, ce qui est quand même assez rare. Puis ce sera suivi de Chang and Voile avec If You Were Here. Donc c'est la face B du 45 tours pour la pièce Chinese Eyes, publiée sur Cottage Industry Records en 86. C'est un duo britannique formé par le compositeur Danny Chang ainsi que l'auteur et chanteur Nigel Voile, d'où le nom Chang and Voile. Voilà. Puis ben ils ne nous ont offert que cet unique single, du moins selon mes recherches. 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

Dernier droit musical de notre émission. Et ben, je vous ai ouvert ça avec une très grosse découverte. C'est tellement, mais tellement bon. C'est Play Dead avec This Side of Heaven. Il y a eu beaucoup de bonnes découvertes dans cet épisode, mais celle-là, je dirais que c'est pas mal la découverte de la semaine. Puis donc, c'est une super chanson qui est tirée de l'album Company of Justice, publié sur Tans Records en 85. C'est un quatuor du UK associé au mouvement goth. Puis cet album a été réalisé par Connie Plank, donc dont je vous ai parlé il y a quelques semaines, grand réalisateur allemand. Puis sinon, ben, le groupe a offert 3 albums studio entre 83 et 87. On poursuit avec Marie-Michèle Desrosiers et sa chanson Plus fort, donc qui était la pièce titre de son EP publié sur Québec Disque en 84. Puis ben Marie-Michèle Desrosiers, une autrice, compositrice, interprète montréalaise qu'on a bien sûr connue comme étant la voix féminine du groupe Beau Dommage. En solo, elle nous a proposé presque une dizaine d'albums depuis 1980. Et ce sera suivi de Playing Games avec No Matter What Color. Donc, c'est un extrait de leur album éponyme sorti sur MSA Records en 86. C'est un trio majoritairement féminin allemand qui n'a sorti que cet album qui contient vraiment plusieurs bonnes tunes, dont celle que je vous ai choisie pour aujourd'hui. Mais c'est sûr que vous allez réentendre du Playing Games dans les prochains épisodes de Spraynet et Spandex. Cette émission vous offre aujourd'hui des chansons cool des années 80.

C'est la dernière intervention pour cette émission, cet épisode de Sprinette et Spandex. J'espère que vous aurez apprécié ma sélection de chansons cool. Et d'ailleurs, on va se laisser avec trois autres très cool. Donc d'abord, Ralph Machatz et Empty Eyes Fly My Way. Donc ça, c'est la face B de son micro-album Wedgie, publié sur DG Records en 81. Donc, Ralph Macha, je ne sais pas trop quoi. Ben, c'était majoritairement en anglais ce qu'il faisait, donc j'imagine c'est Ralph Machatz. Mais bref, son vrai nom, c'est François Roy. Donc, un auteur, compositeur, interprète actif dans les années 80 et qui a collaboré créativement avec plusieurs autres projets. Et ce sera suivi de Miro Miro avec Nights of Arabia. On trouve cette pièce sur un 12 pouces publié sur CBS en 82. C'est un duo du UK formé par Berenice Nelly et Ian Ritchie. Et pour clore notre épisode, ce sera Yves Lévesque avec Tous les coups, un 45 tours publié sur Baze, B-A-Z-E, franchement. Donc, Baze Records en 85. Un auteur, compositeur, interprète français qui n'a offert qu'un seul album en 82. Si vous écoutez en direct, ben restez branchés parce qu'à 18h, ce sera Libraire de Force. La semaine prochaine, je vous prépare une émission en collaboration avec Catherine Bourderon, qui a animé l'émission Le Temps des puces sur CIBL pendant quand même quelques années, qui va faire un retour donc avec moi la semaine prochaine. J'ai bien hâte. C'est Isabelle et d'ici là, ben, je vous souhaite une excellente semaine et surtout, n'oubliez pas d'être cool. À plus!

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0: Bonjour Montréal et bienvenue à Libraire de Force, émission 385. Dernière émission de la saison pour moi. Avant-dernière émission de la saison pour l'émission, ce sera Linda qui va fermer, je dirais, la saison la semaine prochaine. J'aurai le temps de vous parler de ses invités, de son invité, de ses collaborateurs à la toute fin de l'émission. Mais pour moi, c'est ma dernière, donc je me gâte pour la dernière. Deuxième partie d'émission, la deuxième heure, il y a Valérie qui va venir nous parler de ses propositions de lecture pour l'été. Puis comme elle le faisait, ben, je me suis dit, moi aussi, je pourrais faire la même chose. Donc, je vais vous parler de mes propositions de lecture en tant que libraire pour l'été. En fait, je vais reprendre un peu ce que j'ai fait dans une chronique à Radio-Canada là, il y a deux semaines. Un libraire l'été, qu'est-ce que ça lit? Puis je vais vous mettre un peu en contexte de la réalité d'un libraire l'été. Donc, on parlera de ça dans la dernière demi-heure. La première demi-heure de la deuxième heure, c'est Valérie. Et je commence l'émission avec un ami chroniqueur. Invité, là, ça fait beaucoup pour toi, Sylvain Turner, là, ça fait beaucoup, mais je pense que tu es capable de l'assumer. Bonsoir, bonjour. Tu sais, je dis ben, encore bonjour, puis il fait beau soleil dehors. Là.
1: On peut dire bonjour.
0: Ouais, bonsoir. Ça dépend, Mike, ouais, c'est ça. Bonsoir, ça dépend dans quel contexte. Là, aujourd'hui, tu n'es pas en tant que chroniqueur, tu es là en tant qu'invité.
1: Effectivement.
0: Pourquoi je t'invite? C'est parce que tu as écrit quelque chose.
1: Et oui.
0: Puis tu n'as pas juste écrit, tu n'as pas juste griffonné des notes devant toi, je les vois. C'est Maudit Refuge.
1: Oui.
0: Ton deuxième roman qui vient de sortir aux éditions Main Libre, Sylvain Turner, Maudit Refuge. Belle couverture. J'avais vu la maquette première, tout ça. Puis là, quand j'ai vu cette maquette-là, je dis, ah, c'est dans la lignée, j'aime ça, l'idée, tout ça. Puis ça veut dire plein de choses. Un deuxième policier, polar, thriller, suspense. Comment toi, tu l'appelles?
1: Ben moi, j'aime bien les parler d'un rhum. C'est d'abord et avant tout un rhum.
0: Oui.
1: Parce que c'est drôle, il y a plusieurs lectrices qui m'ont dit « Ah, moi, je suis pas trop polar, mais j'ai lu En mémoire des filles, puis je viens de là, Maudit Refuge, puis toi, t'es polar, je les aime. »
0: OK. T'as pas l'air de ça, là? Mais...
1: J'ai pas l'air de ça, mais... Et ça me fait grandement plaisir parce que je souhaite évidemment joindre le plus grand nombre possible. Et les commentaires, les critiques sont incroyables. Les commentaires des lectrices, lecteurs suivent, vont dans le même sens. C'est très élogieux. Je suis très content du résultat.
0: Tu as dit au début, il y a des lectrices qui me disent. Est-ce qu'il y a plus de femmes qui te lisent? Est-ce que, bon, outre le fait de ton fan club et tout ça, là, bien sûr, mais est-ce que c'est plus de femmes qui viennent te voir pour te parler de leur lecture ou il y a quand même une certaine quantité de gars?
1: C'est plus de femmes.
0: Plus de femmes de lectrices qui te parlent directement de
1: plus
0: la lecture
1: et
0: qui te disent justement « Ah, oh, j'aimais ça », puis la notion de polar colle moins pour elle, ils voient ça d'une façon plus large. Parce que tu sais, sur le livre, c'est écrit polar. Parce que maintenant, il faut qu'il y ait une forme de classification, c'est toujours embêtant, tout ça. Mais on vient plus...
1: C'est un polar au sens où, bon, il y a vraiment une enquête policière.
0: Et là, on va pouvoir en parler tantôt.
1: Du début
0: là.
1: À la fin, c'est vraiment là. Et je l'ai bâti comme un polar. En mémoire des filles, mon polar précédent
0: c'est
1: était un polar par accident.
0: Ah, OK, là,
1: parce que
0: là j'aime ça. Okay.
1: Oui, je voulais raconter l'histoire d'un père dont la fille adolescente fugue et tout. Et par conséquent, c'est devenu un polar.
0: Dans ton écriture, tu as pris une petite tournure plus polarisante.
1: Par la force des choses,
0: c'est
1: l'histoire qui m'a amené là.
0: Okay.
1: Tandis que Maudit Refuge, je l'ai vraiment bâti d'abord et avant tout comme un polar.
0: Okay.
1: Et le résultat fait en sorte que la plupart des gens, ben la grande majorité des gens, ils me disent hey, « Tu m'as eu parce que j'aurais jamais deviné c'était qui l'assassin. Mm. » Donc, ça fonctionne.
0: OK. Parce que tu l'as prévu un peu plus dans cette structure de polar, policier, littérature policière, tout ça.
1: C'est ça.
0: Donc, tu l'as planifié autrement.
1: C'est
0: Tandis
1: ça.
0: Que le premier, il n'était pas parti pour ça.
1: En donnant
0: ça.
1: Des indices, en travaillant les indices que je donnais au lecteur, en jouant avec les personnages, en multipliant les pistes.
0: Oui, tu as pris un plaisir.
1: Ah, je me suis amusé.
0: Tu as pris un plaisir à écrire le premier. Ben, tu m'en parlais, de toute façon, on en parlait de l'écriture, tout ça. Tu as pris un plaisir à écrire le premier. Il a pris une tournure différente. Tu as bifurqué, tu en as fait un polar. Là, est-ce que tu peux dire, pour tu sais, le deuxième roman, c'est toujours un problème. Parce que le premier, il y a eu soit un très bon succès ou pas de succès, ou il est passé dans le vide. Peu importe. Le deuxième, t'es toujours un peu, il est toujours un peu garant du premier. Fait que si le premier, la réception est haute, là, t'as comme la pression. Si le premier, il n'a pas du tout passé, tu te dis, ben, regarde, personne ne l'a lu. C'est comme si j'en écrivais un deuxième premier. Ben, là, tu ne sais jamais comment te situer au niveau du deuxième. Est-ce que dans ce deuxième-là, tu as eu autant de plaisir à l'écrire ou tu avais quand même derrière la tête, quand même la petite pression de dire, faut que j'accote en mémoire des filles?
1: Oui, il faut que je la cote, mais c'était plus, il faut que je le dépense. Puis à chaque fois, c'est, il faut que j'aille le plus loin possible de ce que je peux donner. Mm-hmm. Donc, j'ai travaillé comme un acharné là-dessus. Et avec mes éditeurs aussi, le travail d'édition, on a vraiment mis tous les efforts pour arriver au résultat d'aujourd'hui.
0: En mémoire des filles, ça t'a coûté, ça t'a pris combien de temps à l'écrire, à peu près?
1: Ça a pris, ça a peut-être pris 3 ans, tout et partout, parce que je les laissais dormir et
0: ouais,
1: tout.
0: Oui, c'est ça, oui.
1: Puis j'apprenais aussi, hein, on apprend le métier.
0: C'est un premier roman publié. Est-ce que c'était un premier roman écrit ou tu avais une coupe de fonds de tiroir?
1: Non, j'avais des fonds de tiroir.
0: J'étais sûr, mais ouais, je posais la question pour la forme. C'est fait, c'est posé. Ouais. Maudit refuge, ça t'a pris combien de temps, l'écrire?
1: Maudit refuge, la posture que j'ai adoptée, c'est de me dire, je vais essayer d'écrire un polar comme si j'étais écrivain à temps plein, comme si je gagnais ma vie en écrivant, ce qui n'est pas le cas, évidemment.
0: Ah non?
1: Non, pas encore.
0: Tu me déçois.
1: Et donc, j'ai travaillé pendant une année, tous les matins, ou presque. Et au bout d'une année, j'avais mon roman terminé, prêt à envoyer à mes éditeurs.
0: OK. Satisfait au bout de ton année, c'était là. Mais là, tu as eu une discipline d'écriture beaucoup plus rigoureuse. Beaucoup plus rigoureuse. Pas que dans le premier, tu ne l'étais pas, mais bon, c'était plus un travail d'adaptation, d'apprentissage, tout ça.
1: Oui, je me laissais plus de marge de manœuvre. Là. Je pouvais laisser dormir et tout. Et là, j'ai dit non, j'y travaille tous les jours. Je vais voir la constance, qu'est-ce que ça va m'apporter. Et c'est génial parce que quand on travaille tous les jours à l'écriture d'un roman, notre inconscient est toujours sollicité. Donc, tu es toujours en mode création, recherche, pensée littéraire. Tout le temps.
0: OK.
1: Tout le temps.
0: Ça part d'un point, je dirais, d'une situation sociale. C'est pour ça, quand on parlait de polar, tout ça, il y a la notion aussi de roman social.
1: Effectivement.
0: En mémoire des filles, il y avait ça, ici aussi. L'histoire, en fait, l'histoire du roman, c'est un refuge qui s'installe dans un quartier, une église qui est transformée en refuge, et ça crée des remous autour parce que, bon, bien sûr, on veut aider les gens, mais de l'autre côté, on ne sait pas si ça va créer des problèmes, tout ça. Ça crée effectivement des problèmes. Et il y a un genre de justicier qui décide de régler le cas à partir de ses idées reçues sur le sujet. Je fais un résumé de ce qu'est.
1: J'irai plus loin, je dirais qu'il y a...
0: C'est pour ça que je reste là, je veux que tu ailles plus loin.
1: Il y a un énigmatique personnage, un assassin, en fait, qui s'en prend à des personnes en situation d'itinérance dans le but de faire fermer ou déménager le refuge. Donc, on a cette tension-là et on a des personnages auxquels on s'attache comme lecteur, les personnages qu'on suit et qui sont menacés par cet assassin-là. Mm-hmm. Est-ce qu'il va réussir à faire fermer le refuge? Est-ce qu'il va réussir à le faire déménager?
0: Oui. Aller plus loin aussi.
1: Aller plus loin. Mm-hmm. Et c'est aussi, je me suis amusé avec ce personnage-là, qui est un espèce d'adorateur du Joker.
0: Oui.
1: Le film Le Joker de Joaquin Phoenix, dans lequel joue Joaquin Phoenix.
0: Ce film, parce qu'il y en a eu plusieurs, mais ce film précisément, oui. Est-ce que tu es un amateur de ce film-là, toi?
1: Oui, j'ai beaucoup aimé et ça me permettait de créer des atmosphères qui rappelaient le Joker.
0: Ah, c'est ça, je me disais. Il y avait comme un petit lien avec le film. Ouais. Il n'y avait pas que le personnage qui avait vu le film.
1: Non, c'est ça.
0: L'auteur l'avait vu également. Oui. C'est un phénomène social que tu as un peu vécu, qui t'a influencé autour de toi. Ouais. Tu as vu ça, tu as vu un peu cette situation-là.
1: Bien, l'élément déclencheur, c'est un feuillet de la ville sur la porte de mon domicile qui m'annonçait l'intention de la ville d'acquérir l'église voisine de chez moi pour la transformer en refuge pour personnes en situation d'itinérance. Mm-hmm. Et à partir de là, ben, j'ai eu à me positionner, à dire, bon... comment j'accueille cette nouvelle-là? Est-ce que j'ai envie de vivre dans ce film-là? Est-ce que... Et là, je me suis intéressé au dossier. J'ai suivi, entre autres, je suis allé assister à une assemblée de la ville et tout. J'ai je me suis documenté. J'ai lu à peu près tout ce qui s'écrivait sur le sujet, sur la cohabitation et tout. Et ça m'a amené, justement, quand on écrit un polar, on essaie de créer une tension. Et cette tension-là... compte tenu du thème de la cohabitation sans abri, voisinage et tout, j'avais déjà une tension dès le départ. Donc ça me permettait d'amener un roman vraiment, un polar vraiment sous tension.
0: Oui, oui, littéralement. Puis ça commence rapidement. Là. La tension commence rapidement. Il y a plein de choses qui sont installées, je dirais, que tu as installées pour troubler les pistes. Troubler les pistes des enquêteurs dans le roman, mais troubler les pistes des lecteurs ou des lectrices qui voudraient se faire enquêteur. Parce qu'il y a ça aussi, à un moment donné, on veut se faire enquêteur, on essaie de voir si on peut aller plus loin qu'eux autres, tout ça. Je me suis aperçu de quelque chose au début, tu me diras, c'est anecdotique, mais au début, les personnages ont souvent la même lettre comme prénom et nom de famille.
1: Ouais.
0: Et à un moment donné, tu lâches ça et là, ça devient, mettons un V et un L, tout ça. Mais au début, il y a des personnages avec le même prénom, prénom et nom de famille avec la même lettre. Ça ne peut ne pas être voulu.
1: Oui, c'est voulu et c'est beaucoup le poète en moi qui aime la sonorité.
0: J'ai senti ça.
1: Donc, Marcel Michaud. C'est des noms qui...
0: Bien, il y a une sonorité, oui, il y a une récurrence aussi, oui.
1: Oui, oui. C'est Lucien Luneau.
0: Oui.
1: Oui. J'aime bien ces noms qui... Cette assonance-là fait en sorte qu'on se souvient facilement.
0: Oui.
1: Ça fait une musique.
0: Oui.
1: Denise Dufour et compagnie. Tu sais, mais je ne l'utilise pas dans tous les cas.
0: Non.
1: J'essaie d'équilibrer les choses.
0: Oui, parce qu'à un moment donné... On est habitué justement à ce genre de sonorité-là, ce genre de récurrence, parce que les personnages sont nommés plus fréquemment. Puis à un moment donné, ça casse. À un moment donné, c'est plus la même lettre pour le prénom et le nom de famille. Ça crée une dissonance.
1: Effectivement.
0: Ou une assonance. En fait, ça casse.
1: Ouais.
0: Et ça arrive, je te dirais, au moment où là, il commence à avoir du solide, là.
1: Ça commence à brasser.
0: Ça commence à brasser. Ouais. T'sais, au début, tu installes les choses. Il y a comme un genre de flottement.
1: Non, au début, c'est parce qu'il y a aussi l'enjeu que j'avais. Bon, je commence, le premier chapitre, il y a de l'action, ça brasse et tout. Mais après ça, je présente davantage le couple de sans-abri âgés.
0: Oui.
1: Et c'est important pour moi de les présenter, de raconter leur histoire, comment ils se sont trouvés à la rue, dans un état de vulnérabilité important.
0: Oui.
1: Et pour aller chercher l'adhésion du lecteur, de la lectrice, je veux que la lectrice, le lecteur s'attache à ces gens-là. Parce que je veux que les sans-abri dans mon roman, je voulais qu'ils soient profondément humains, qu'on ait de l'empathie pour eux. Autant que j'en ai eu, moi.
0: C'est ça. Tu as lu beaucoup sur le sujet, tu dis. Est-ce que tu es allé les rencontrer?
1: J'en ai rencontré quelques-uns.
0: Tu sais, des sans-abri autour du refuge qui devait se construire ou ailleurs?
1: Non,
0: d'autres sans-abri,
1: ailleurs.
0: Tout ça, un peu partout. Est-ce que
1: j'ai profité
0: allé
1: de l'occasion
0: quand on
1: me demandait de l'argent, par exemple.
0: Oui, oui.
1: Je discutais.
0: Oui, c'est ça, oui.
1: Et, mais je dirais que le gros... est venu de la documentation, des récits, des témoignages, parce que tous ne sont pas articulés. Il y a des gens qui sont vraiment désorganisés. Là.
0: Oui.
1: Tu ne peux pas vraiment tenir une conversation. Au-delà de « t'as-tu de l'argent?
0: »
1: ça devient difficile.
0: Oui, okay.
1: Mais il y a des témoignages dans les médias, des gens qui se sont retrouvés à la rue. Et je suis parti beaucoup à partir de là. C'est de là que je suis parti pour développer les récits qui sont intégrés au roman.
0: De l'autre côté, il y a le corps policier. Est-ce que tu as consulté le corps policier ou encore une fois, c'est la littératie?
1: Encore une fois, pour En mémoire des filles aussi, j'avais fait le même exercice. Quand j'ai terminé ma première version de manuscrit, je l'ai soumis à une amie qui est sergent détective à la retraite.
0: Donc,
1: et elle passe au complet. Puis là, c'était drôle parce que pour Maudit Refuge, elle me dit non, mais elle dit, puis elle avait vraiment fait un travail là, rigoureux.
0: D'accord.
1: Des post-it partout et tout ça. Tu sais, puis elle dit ici, si cette chose-là arrive dans la vraie vie, moi, je gèle la place. Okay. On fait une perquisition, on gèle la place. Ah, gèle la place. Je l'ai intégré okay. comme ah, langage policier. Oui. On gèle la place.
0: OK. Fait que ça, c'est des trucs qu'on disait, puis tu corrigeais soit ouais. les termes qui étaient beaucoup plus précis ou peut-être des fois dans ton emballement, tu sais, quand tu te mets à écrire, tu dis « Ah, oh, ça va ouais. être bon, ça, je vais faire ça. » Puis peut-être que des fois, tu as dit « Ouais, mais ça ne peut pas arriver, ça. » Sincèrement, là,
1: ouais, c'était, ben, la c'est... plupart du temps, il y avait aussi le « Ah, OK, c'est bon, ça. »
0: « Ah, OK, ouais.
1: Tu as fait tes recherches, mm-hmm. c'est bon. » Ou dans c'est certains... Validé. Mais généralement, c'était des détails.
0: OK.
1: Dans « Mémoire des filles », par exemple, je me souviens, elle m'avait dit, il y a une scène où il y a trois criminels dans une auto. Trois membres du gang, les oui. Blood Bastards qu'on trouve dans Maudit Refuge.
0: Oui, mais oui, ils reviennent.
1: Et il y a une poursuite avec Bernard, le héros dans Mémoire mm-hmm. des filles. Puis j'écrivais dans la première version du manuscrit que j'avais mis un noir, un asiatique et un latino-américain. Mm. Puis elle dit ça marche pas. Elle dit le noir, le latino, ça se peut, un gang qui soit ensemble. Mais elle dit l'asiatique, c'est plus rare qu'il va joindre. T'as mieux de changer ça. Okay. C'est des détails, mais pour un policier
0: qui
1: connaît, ouais. et les policiers ont beaucoup aimé En mémoire des filles. Là, j'attends leurs commentaires à la suite sur de la lecture de mon directeur qui vient
0: oui.
1: de sortir.
0: Oui.
1: Mais ils ont beaucoup aimé, donc j'ai pas eu à voir. T'sais.
0: OK.
1: Ouais.
0: Mmh. Il y a toute une autre partie aussi du roman, c'est que, bien sûr, il y a des gens qui meurent d'une certaine ouais. forme d'intoxication. Encore une fois, est-ce que tu t'es consulté pour ça? Comment tu t'es dit?
1: J'ai fait
0: la ligne, tu ouais. t'es dit comment je vais par mon assassin, mon méchant, tu sais, dans l'histoire. Comment je vais... C'est quoi son arme, tu sais? À un moment donné, quand tu as un méchant dans un roman, dans un film, tu te dis, OK, c'est quoi son arme? Il va prendre une machette, il va prendre un fusil, ouais. il va tuer avec un couteau, il va... Tu sais, à quel moment tu as fait la roulette, là? Tu fais rouler la roulette, tu dis, toc, toc, toc, toc, toc, toc, toc, toc, toc, ça va être ça.
1: Ouais. Ben, je voulais pas avoir d'armes à feu. Je voulais pas avoir des sans-abri assassinés. Je voulais que ça soit quand même assez doux.
0: Oui.
1: Donc, par médication, mm-hmm. c'est assez doux. Et à la suite de mes recherches, je me rendais compte que des comprimés qui tuent, il y en a déjà dans la rue. Donc, je suis allé chercher la recette des comprimés qui tuent dans la rue et mm-hmm. je l'ai bonifié. J'ai boosté ma médication.
0: Oui, je te dirais oui.
1: Hein?
0: Oui.
1: Donc, c'est sûr que ça tuerait.
0: C'est assez, oui.
1: Hein?
0: Oui. Ouais, c'est assez efficace.
1: Je suis allé dans ce sens-là.
0: Je te dirais, c'est assez efficace. Il y a plusieurs cas, mais tu sais, les deux premiers cas où on a la chance, l'occasion, eux n'ont pas la chance, les personnages, non. mais l'occasion de voir comment ça s'applique, disons, c'est assez radical.
1: Mais en même temps, c'est que c'était le moyen aussi le plus facile pour arriver avec une vraisemblance.
0: Oui.
1: Parce que c'est facile de... Hey, à quelqu'un qui est toxicomane, tu dis, veux-tu une pilule? Tu vas buzzer. Tu vas buzzer,
0: oui.
1: prends une pilule.
0: Oui. Parfait, pas de problème.
1: Surtout... Hey, T'as mal partout, Marcel?
0: J'ai
1: prends
0: ça,
1: la pilule,
0: moi, tu vois,
1: le
0: ça...
1: fameux pharmacien qui parle.
0: Exactement.
1: Veux-tu une pilule, mon Marcel? Ouais, je suis pas sûr. J'ai assez mal partout, je vais en prendre pareil.
0: Ben oui, pas de problème.
1: Puis de toute façon,
0: puis
1: moi,
0: c'est... Puis il est gratis en plus.
1: C'est gratis.
0: Parce que là, c'est à donner, c'est gratis. C'est j'ai ça. Pas besoin c'est de la payer. Je vais pas souffrir, puis je vais avoir un petit boss pendant un petit bout de temps. C'est facile.
1: C'est ça.
0: C'est moins douloureux. C'est moins fait une job moins cochonne, je dirais.
1: Oui, puis ça m'amenait aussi à faire un clin d'œil, un lien avec l'aide médicale à mourir.
0: Oui.
1: Avec la détresse de ces gens-là qui, Marcel, à un certain moment, il dit, ben c'est ça, tant mieux si je vais crever.
0: Oui. Oui.
1: Hein? Mm. Mais j'ai surtout voulu écrire un maudit bon roman. Le but, là, c'est un roman captivant, une histoire que les gens vont aimer. Et je voulais pas que ça soit quelque chose de rébarbatif, de trop glauque et tout.
0: Mm-hmm.
1: Je voulais vraiment amener quelque chose, vraiment amener le lecteur, la lectrice à vivre une expérience de lecture palpitante.
0: À quel moment tu dis « Hey, c'est un maudit bon roman » T'sais, à quel moment tu mets le point final, là, avant de passer à tes éditeurs, ton éditrice, ton éditeur qui vont le regarder, puis là, qui vont démancher ça, ils vont dire « Ouais, mais là, je suis plus sûr, ton troisième chapitre, là, ça va bouger un peu. » À quel point, toi, Sylvain Turner, tu dis « OK, là, je lis mon maudit bon roman, je peux pas aller plus loin, j'ai tout mis, là, j'ai l'impression que je peux pas en ajouter, puis j'en enlèverai pas tant qu'ils me parleront pas puis qu'ils me diront pas de retrancher. »
1: Pour les deux polars, ça a été la même. J'ai fonctionné de la même façon. Puis même pour mon recueil de poésie In Extremis, c'est quand j'arrivais à la fin, à la toute fin du manuscrit, puis le manuscrit, quand il est terminé, il n'est jamais terminé. Parce que je relis comme un malade. Je ne sais pas combien de fois, ça devient obsessif.
0: C'est ça.
1: Mais quand j'arrive à la fin, je me dis, si je lisais ça, je suis très prêt.
0: OK.
1: Là, c'est pas mal fini.
0: Tu arrives à, grosso modo, te sortir un peu de toi.
1: Ouais.
0: Puis te mettre dans la peau d'un lecteur qui n'est pas toi.
1: C'est ça.
0: Le plus possible. Ouais. C'est un peu difficile parce que tu l'écris. Mais tu arrives à sortir de toi et te dire, OK, là, en tant que lecteur lambda, je trouve ça fort.
1: Oui, j'ai de la matière. L'histoire est palpitante. Deux, les personnages sont plus vrais que nature. Trois, il y a de l'écriture parce qu'un polar, s'il n'y a pas d'écriture, il tombe dans les mains.
0: Ah oui, oublie ça.
1: En tout cas, pour des lecteurs, moi, ça fait 40 ans que je lis. Tu sais, donc, j'ai besoin quand même qu'on me donne de la matière.
0: Ah oui,
1: le plaisir du texte. Là.
0: Oui.
1: Est important.
0: Puis tu le sais, là, un polar, il y a plein de choses, parce que les gens vont dire des fois, littérature un peu secondaire, tout ça. un polar qui est mal écrit, tu l'échappes vite ou tu ne le suis pas, parce que dans le polar, tu vas aller jusqu'à la fin. Fait qu'il faut qu'on réussisse à te garder jusqu'à la fin.
1: C'est ça.
0: Parce que sinon, il faut que ça soit bien écrit et il faut que ça soit bien amené aussi. Parce que l'écriture, c'est une chose, puis il y a aussi la direction, comment tu amènes ça.
1: Ouais.
0: Ça, c'est pas toujours évident.
1: Et l'autre défi, c'est de dans un cas comme Maudit Refuge, où on parle de la crise de l'itinérance, le défi, c'était de ne pas être trop didactique.
0: Ou démagogique. Il y a ça aussi.
1: Ouais.
0: Tu sais, parce que tu aurais pu, n'importe qui parle de sujet pourrait tomber facilement dans le bon, ben soit d'un côté ou de l'autre. Hein?
1: Ouais.
0: Tu peux tomber facilement dans bon, ben là, c'est des gens qui sont importants, il faut faire attention, la ville, puis là, donner des ordres ou donner des conseils. T'es pas là pour ça.
1: Non.
0: T'écris un roman et tu veux que ce soit divertissant.
1: Ouais.
0: Ou de l'autre côté, mettre une position, ça n'a pas d'allure, ils sont pas assez rigoureux. Moi, je te ferais ça. S'applique moins parce que là, ben, t'amènes un ton qui est peut-être moins approprié.
1: Mais moi, je suis un romancier et ce que je fais, c'est que je m'assois entre les deux chaises. C'est que je donne le point de vue dans ce roman-là, tant des gens qui sont en faveur du refuge et de ceux qui sont contre, de ceux qui subissent. Il y a un personnage féminin, une copropriétaire d'un appartement qui dit...
0: Pas loin, oui.
1: Moi, quand j'ai acheté mon condo, là, je l'ai acheté à côté d'une église, pas à côté d'un refuge pour sans-abri. Puis eux, ils subissent toutes sortes d'incidents
0: et tout.
1: Ils sont
0: pas loin. Puis
1: c'est vraiment la totale. Puis elle dit, il n'y en a pas à Westmount des refuges. Il n'y en a pas à Ville-Mont-Royal des refuges. J'ai de l'empathie pour ce personnage-là.
0: Oui.
1: Mais en même temps, j'ai aussi de l'empathie pour Tina Tremblay, l'intervenante colorée du refuge, qui dit, quand est-ce que le monde va comprendre qu'il va y avoir moins d'itinérants dans le métro, dans les entrées de commerce, dans les rues, dans les parcs, quand il va y avoir des refuges pour aider ces gens-là. Donc, je donne vraiment les deux points de vue, les deux côtés de la médaille. Et c'est à la lectrice, au lecteur, de faire son chemin à travers tout ça.
0: J'aime ça, tu dis toujours la lectrice et au lecteur. Tu mentionnes toujours la lectrice avant. Ouais. Donc, tu es conscient, justement, que la lectrice peut être plus sensible sur certains points, peut aborder la notion de polar, comme on le disait, d'une façon beaucoup plus large, et y voir un roman d'emblée, une histoire racontée avec des personnages et qui prendra la forme ou pas d'un roman polar par la suite.
1: C'est ça.
0: Parce que je suis sûr qu'il y a des gens qui vont le lire et ils ne vont pas voir la notion polar, ils ne vont pas voir la notion de l'enquête, la notion policière. Ils vont plus voir la notion, comme on disait, un roman sociologique, un roman social.
1: Mais c'est surtout, c'est ce que je préfère parce que, oui, c'est un polar, puis je l'assume entièrement.
0: Ah,
1: puis
0: oui.
1: je suis dans la communauté des polaristes.
0: Oui.
1: Et c'est des gens extraordinaires.
0: Oui.
1: Mais je voudrais pas perdre des lectrices parce qu'il y a l'étiquette polar dessus. Oui. C'est avant tout un roman.
0: Okay.
1: Un roman qui, selon moi et selon plusieurs, vaut la peine d'être lu.
0: On va revenir sur la notion d'étiquette parce que tu viens de dire, il n'y a pas longtemps, tu dis « je suis romancier », tout ça. Ben je veux parler de l'étiquette romancier et ou poète. On fait une petite pause musicale. On écoute Jean-Louis Aubert qui nous chante « Refuge » et on revient avec Sylvain Turner après la pause.

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9: De retour à Libraire de Force, émission 385, en ce très beau jeudi soir. Supposément, il y aurait de la pluie, mais là, c'est très beau au coin de Sainte-Catherine et Saint-Laurent. Valérie vient de se joindre à nous. Allô, Valérie.
10: Allô.
9: Comment tu vas?
10: Ça va bien?
9: Oui, oui, tu manges. C'est quoi tu manges?
10: Ben, c'est un petit cupcake au dulce de leche, mais il y en a beaucoup dedans.
9: Ah oui, bon, ben, je te laisse.
10: C'est ça. Ben, là, je vais écouter l'entrevue. Personne.
9: Profite de ton cupcake pendant ce temps-là, puis t'interviens quand tu veux. Okay. On parlait d'étiquette juste avant de passer à la chanson, et je t'ai dit que j'allais te relancer sur ça. Tu es poète, tu es romancier. Parce que tu dis je suis romancier, mais tu es aussi poète. Ouais. Est-ce que parfois le poète et le romancier se tiraillent sur ton bureau de travail?
11: Non, parce que c'est tellement deux types d'écriture, mm-hmm. c'est tellement différent. L'approche, c'est un peu comme si on comparait le tennis et le badminton ou le ski de fond et le ski alpin.
9: Okay.
11: C'est les mêmes outils.
9: Oui.
11: C'est le même genre de mouvement, mais c'est pas la même technique et ça part pas de la même du même endroit. Au sens où, quand on écrit de la poésie, on part de soi mm-hmm. pour aller vers l'autre.
9: Oui.
11: Quand on écrit un polar, on prend tout de suite la lectrice d'abord. La priorité, c'est la lectrice. C'est son divertissement, c'est ce qu'on mm-hmm. lui apporte, c'est l'histoire qu'on va lui raconter. On passe après.
9: Okay.
11: Après, on va prendre de soi, puis on va en intégrer au personnage, mm-hmm. on va faire de la projection comme ça.
9: Ouais.
11: Mais c'est vraiment une autre approche.
9: OK. Autre question, tantôt tu as dit, je lis au moins depuis 40 ans, tout ça, donc tu es un bon lecteur. Est-ce que le lecteur de poésie te permet de mieux écrire la poésie que le lecteur de roman te permet de mieux écrire le roman? Quel lecteur en toi facilite mieux l'auteur poétique ou romancier?
11: Je pense que les deux lecteurs en moi nourrissent les deux auteurs mm-hmm. en moi, les deux ou les trois ou les quatre, parce que
9: c'est ça, là.
11: Je fais toutes sortes de...
9: Ben oui, ne fais pas que ça. Là,
11: mais, non, c'est ça. T'sais? Mais je pense que tout ce que je lis me nourrit d'une façon ou d'une autre. Il y a certaines lectures qui sont moins nutritives que d'autres.
9: Où
11: on
9: ça,
11: lit.
9: Oui.
11: Non, mais c'est vrai, on lit, puis c'est bien, mais il nous reste rien. Puis il y en a d'autres où on sort, j'ai un carnet, puis je note des citations pour me souvenir. Ah, oui, oui. J'ai un carnet de lecture, c'est un carnet de citations, en fait.
9: OK, c'est un carnet de citations. Tu notes les citations. Est-ce que tu écris dans les livres que tu lis? Est-ce que
11: non. Non? J'ai une feuille à part.
9: Ah, t'es dans ma gang, t'es pas dans la gang à Linda, toi. Okay.
11: Non, parce que souvent, je vais avoir des livres qui me sont prêtés.
9: Oui.
11: Donc, je vais les remettre dans leur état.
9: Mais tes propres livres à toi? Même pas? Tu sais, comme moi, regarde, là, j'écris pas, ouais. J'ai de la misère
11: non,
9: à écrire dans un livre.
11: Moi non plus,
9: les
11: c'est
9: seules
11: comme,
9: choses que je vais me permettre des fois, là, tu vois, je ne l'ai pas fait avec toi parce que je l'ai fait directement sur la feuille pour les prises de notes, tout ouais, ça. Ouais. Je vais écrire à l'arrière, dernière page, mettons 45-2. Ça veut dire page 45, deuxième paragraphe.
11: C'est ça.
9: Je vais me faire ça, mais à l'intérieur, je ne vais pas souligner. J'ai peint de la misère. OK. Ah,
11: ça, on partage ça.
9: La petite
11: entre
9: feuille.
11: Autres.
9: Ah, entre autres, oui.
11: Un
9: entre
11: des
9: autres.
11: Nombreux.
9: Oui, qu'on partage en ça. La petite
11: commun.
9: Feuille à l'intérieur.
11: Ouais.
9: OK. Ça, c'est intéressant.
11: Ouais, ouais.
9: Quand tu disais que les deux lecteurs nourrissent l'auteur, tout ça. Est-ce que par moment, on va parler du romancier.
11: Ouais.
9: Le romancier qui écrit deux romans et, par extension, des polars. Mettons,
11: ouais.
9: Petite précision, mais c'est
11: des
9: romans,
11: romans qui sont des polars.
9: Exactement. Qui peuvent être lus comme des polars et autre chose. Est-ce que par moment, quand tu écris, tu as peur? Je le pose souvent, la pose souvent cette question-là, puis je ne l'avais pas posée la dernière fois. Est-ce que tu as peur d'être contaminé par tes lectures? Autrement dit, est-ce que des fois, tu as peur de faire trop... Parce qu'on a des influences.
11: Ouais, ouais.
9: Est-ce que tu as peur des fois de faire trop comme un ou comme l'autre en disant, ben lui, j'aime beaucoup sa façon d'écrire. Comment je pourrais écrire un peu comme ça, mais sans que les gens disent, ben regarde, c'est pas compliqué, il n'est pas original, il écrit comme un tel.
11: Ouais.
9: Tu sais, la contamination qui est pas volontaire, qui est plus comme genre, j'aimerais faire comme ça, mais je veux pas écrire comme lui nécessairement, mais ça m'influence pareil.
11: Ben, je dirais que ce potentiel-là, ce problème potentiel-là a été réglé il y a très longtemps.
9: Mm-hmm.
11: Peut-être que c'était, il y avait un danger davantage quand j'étais adolescent, quand j'étais un jeune adulte qui écrivait.
9: Oui.
11: Mais j'ai acquis comme auteur suffisamment de maturité pour me prémunir contre ça. Je dirais que les lectures qui vont me parler le plus, c'est souvent des lectures qui vont me stimuler, qui vont me motiver à faire mieux. Mais j'ai mon style à moi, j'ai mon univers à moi, j'ai mes matériaux à moi. Donc, je cherche pas ailleurs. C'est pas en ce sens-là qu'on va me nourrir.
9: OK. T'as une position, une stature hermétique face à tes lectures qui risque pas d'influencer.
11: Ben, hermétique dans la mesure du possible.
9: Oui, et hermétique dans le sens aussi, t'es pas fermé, mais
11: non.
9: Tu sais que ça va pas ressembler à.
11: C'est ça.
9: Capable d'intégrer les choses.
11: C'est ça.
9: OK. Question comme ça, est-ce que t'es en train d'écrire autre chose présentement? Est-ce que t'as un autre projet? C'est pas que je veux savoir des choses,
11: ouais.
9: Mais il y a une question qui vient après pour
11: ouais.
9: Ça.
11: Oui, j'ai un autre projet.
9: OK.
11: C'est un livre que je porte depuis très longtemps. Et j'attendais d'avoir la maturité nécessaire pour l'écrire. Et j'attendais aussi que ce soit le moment. Par exemple, ma mère est décédée il y a un peu plus d'un an.
9: Mm-hmm.
11: Ça me laisse plus de marge de manœuvre de me laisser aller dans l'écriture sans craindre de brusquer qui que ce soit.
9: D'accord.
11: Ça risque d'être un... Bon, je vais vous le... En primeur, un roman, évidemment. Mais avec plus de matériel autobiographique, auto-fictionnel.
9: OK. Je posais la question, puis j'ai fait exprès poser la question un peu inachevée pour que tu puisses répondre, parce que tantôt, je t'ai posé une autre question et je t'ai dit, est-ce que c'est juste les deux seuls livres que tu as écrits ou il y a des fonds de tiroir, tout ça? Ma question était, en fait, est-ce que tu es du genre à écrire toujours du nouveau et rejeter ce que tu as déjà écrit auparavant ou tu peux aller fouiller dans ça par l'expérience de ces deux écritures-là? Tu sais, la technique que tu t'es développée, l'aisance que tu développes d'un roman à l'autre, t'es rendu avec deux romans, donc t'as un peu plus d'aisance en te disant, OK, là, on parlait de maturité.
11: Mm-hmm.
9: Hey, je me sens peut-être un petit peu plus solide pour aller chercher ce qui traîne dans mes fonds de tiroir ou dans un fond de boîte. J'ai écrit deux, trois manuscrits qui n'étaient pas tellement bons, mais bon, sont là. Mais là, je pense qu'il y en a un dans ça que je peux reprendre et retravailler parce que j'ai travaillé ces deux romans-là.
11: Ouais.
9: C'est pour ça que je te pose la question.
11: Oui, ben c'est aussi la maturité, le roman dont je parle, qui s'inspire d'un roman que j'avais écrit, j'avais 20 ans.
9: Oui.
11: Donc, à 20 ans, j'avais pas la maîtrise de la langue et tout que j'ai aujourd'hui.
9: Oui.
11: Donc, à l'approche de la soixantaine, j'ai les moyens de le rendre maintenant.
9: Tu fais de la traduction?
11: Oui.
9: Est-ce que tu aurais l'intention d'écrire directement dans la langue de Shakespeare?
11: Ben, moi, je traduis principalement de l'anglais et de l'espagnol vers le français. On traduit toujours vers sa destination.
9: C'est ça, oui.
11: Vers la langue maternelle, qui est la langue de destination. Donc, je me risquerais
9: pas. L'inverse, non?
11: Non, je préfère remettre ça entre les mains d'un bon traducteur.
9: D'un bon traducteur.
11: Par contre, si j'avais l'occasion, si l'occasion se présentait, de dire, Sylvain, on a un auteur latino-américain extraordinaire, ça te tente-tu de traduire ça?
9: Oui.
11: Une novella ou un roman? Ou encore
9: un recueil de poésie.
11: Américain et tout. Ou un recueil de poésie. Je serais ouvert à la perspective de...
9: Ça t'est jamais encore arrivé de traduire une œuvre?
11: Non, je traduis pas dans le littéraire. J'ai traduit une autrice chilienne, une poète chilienne pour Exit, la revue de poésie Exit. On m'avait confié la traduction de...
9: Oui.
11: C'est le seul mandat que j'ai réalisé. Ça n'a pas donné. Et faut dire que comme je fais de la traduction pour gagner ma vie, je suis assez limité quand même en temps de travail pour ça. Je préfère dégager du temps pour écrire.
9: Je te posais la question parce qu'il y avait une autre question derrière ça. Tu me connais, hein?
11: Je te vois venir.
9: Maudit refuge, mettons, ça change, puis c'est traduit en anglais. On le traduit en anglais pour un lectorat anglophone, canadien, américain, puis all the world, tout ça. Est-ce que tu voudrais te mettre le nez dans la traduction ou t'aurais... Je ne sais pas quel mot, c'est la distance ou la... Je ne sais pas comment dire ce mot-là, mais la distance de dire, OK, je laisse à un traducteur le soin de le faire, je ne me mettrai pas le nez ou sinon... Tu sais, il y a des gens qui vont faire traduire, ils vont dire, non, mais là, ce n'est pas le tel mot, ce n'est pas la même chose. Est-ce que tu serais capable de te détacher de l'autre langue pour dire, OK, la personne le traduit, puis on va le laisser aller?
11: Ben,
9: parce que tu es traducteur, je pose la question. Parce que ta position est un peu différente.
11: Mais là,
9: je
11: prendrais la position de l'auteur.
9: Oui.
11: D'autant plus que, bon, oui, Maudit refuge devrait être traduit. Moi, je considère que ça devrait être traduit. C'est une réalité tellement nord-américaine et même qui dépasse les frontières du continent.
9: Clairement.
11: Et j'aimerais idéalement que ça soit traduit par une maison d'édition sérieuse.
9: Mm-hmm.
11: Donc, une maison d'édition sérieuse que je me contenterais comme auteur être disponible pour le traducteur s'il y a des questions.
9: OK.
11: En tenant pour acquis que cette maison-là choisirait un traducteur ou une traductrice capable de livrer un travail impeccable.
9: Donc, je me sens... Je suis disponible s'il y a
11: des questions,
9: un souci, je réponds, tout ça, il n'y a pas de problème. Moi, je verrai ça, mais pas d'intrusion, je dirais, dans le travail de traduction.
11: Non. À chacun son métier.
9: C'est bon.
11: Dans ce cas-là, c'est le sien.
9: Il va faire sa job. Moi, j'ai fait le roman, toi, tu as juste à traduire, puis on prend pour acquis que ça soit...
11: Oui, parce que sinon, après, tu as une traduction en mandarin.
9: Oui, c'est
11: chien. Ton
9: mandarin, ça,
11: mon mandarin n'est pas à point, pas encore.
9: OK, donc il faudrait que tu te mettes là-dessus cet été.
11: Oui, c'est prévu.
9: On va parler de nos lectures d'été tantôt, on en parlera.
11: C'est sur ma liste, il y avait le papier. Justement, c'était le mot dans mon biscuit chinois la dernière fois.
9: Ah oui?
11: New Sherling.
9: Voilà, c'est ça. C'est écrit en mandarin, tout simplement. Tu as 30 chapitres, c'est très écriture. En fait, c'est pas une écriture nerveuse. Mais c'est une écriture où il y a 30 chapitres. Donc, tu n'as pas le temps en 30 chapitres, des chapitres dans ça de 6 pages. Je pense que le plus grand chapitre fait presque 10 pages, tout ça. Tu n'as pas le temps de, entre guillemets, t'endormir sur un chapitre et de perdre des éléments. C'est surtout ça.
11: C'est ça.
9: Parce que quand tu as un chapitre de 7-8 pages, la première page, tu t'en souviens déjà, tu es rendu à 8 pages, oh, passe à l'autre chapitre. On passe à un autre épisode, un autre élément.
11: Le rythme est très rapide.
9: Tu as un rythme rapide.
11: Ouais.
9: Est-ce que toi, ça te motive en tant qu'écriteur?

0: Ouais, mais j'ai surtout enlevé.
1: T'es le multiple lecture, ouais. Comme tu disais. Là,
0: bon, c'est ça, le travail d'édition. On en fait sauter aussi. Okay. Mais c'était déjà assez dynamique, là, très dynamiquement.
1: OK. Tu as tendance à trop en mettre dans tes premiers jets et dégraisser ou ouais. T'arrives à être assez sharp? C'est embêtant? D'un chapitre à l'autre, ça se.
0: Je dirais que j'ajoute, dans un premier temps, j'ajoute. Je mets de la chair autour du squelette.
1: Mm-hmm. Oui.
0: Et dans un deuxième, troisième, quatrième temps, j'enlève le gras qui dépasse. J'enlève les poignées d'amour, mettons, autour du squelette.
1: Je sais pas pourquoi tu me regardes en disant ça. On va passer une pause musicale. On va régler ça pendant la musique. On va écouter Shelter from the Storm. Shelter, donc c'est un abri, mais c'est pas la version de Bob Dylan. On va l'écouter la version de Bette Whitney et on revient avec Sylvain Turner pour continuer à parler de Maudit Refuge.

0: Bon choix musical, Sylvain.
1: Ah, oui. Excellent choix musical.
0: Ouais, hein? Ça s'écoute bien, t'as dit. En... Ouais. J'aime quasiment mieux cette version-là que la version de Bob Dylan.
1: Moi aussi.
0: Mais la version de Bob Dylan, j'ai un petit peu de misère avec la voix nasillarde par moment. Je trouve que c'est un petit peu trop. Fait que, puis elle dure 5 minutes 25, tandis que celle-là, elle dure 4 minutes 13, la voix est plus mieux. Ta technique d'écriture, parce que tu as dit tantôt, je m'installe, je me suis dit que je me mettais en mode comme si je ne faisais que ça.
1: Ouais.
0: Écrire, mais tu ne fais pas que ça nécessairement. Tu sais, tu as une job alimentaire, ouais. Une job de traducteur, tu sais, ça. Mais tu t'es mis dans un minding de je fais ça comme si j'avais rien d'autre. Ça s'appelle la discipline.
1: Effectivement.
0: Et la rigueur.
1: Ouais.
0: Ce que j'ai pas toujours. Parce que là, faut que tu te lèves le matin, là. Faut que tu te dises, veux pas. Est-ce que t'es un bon coureur? T'aimes beaucoup de faire de la course, tout ça? Est-ce que la course t'influence un peu dans cette rigueur d'écriture également? Parce que la course, là, moi, j'ai jamais le goût, ça, c'est une affaire, mais fais-moi pas croire qu'à tous les jours, t'as le goût d'aller courir.
1: Non.
0: Quand il mouille dehors, t'as pas le goût. Ouais. Tu te dis, ben, faut que j'y aille. Faut, pour la forme, tu sais, pour ça, pour la régularité. L'écriture, c'est la même affaire.
1: Mais le truc, c'est pas de se demander si on a envie, par exemple, d'aller courir. C'est-à-dire, faut que j'aille courir. Parce que j'ai un objectif. Je suis de participer au marathon ou un demi-marathon, faut que j'aille courir.
0: C'est pas une question d'envie.
1: L'écriture, c'est autre chose. L'écriture, pour moi, c'est oui, faut je vais. Mais c'est tellement devenu une habitude que souvent le soir, je prépare mes affaires pour le lendemain. Puis je me dis, hey, j'ai hâte de me réveiller demain matin. Je prends mes affaires, je m'en vais au café. Puis plus tôt je vais me lever, mieux ça va être. Ça va me donner plus de temps avant de travailler sur les mandats de mes clients.
0: Est-ce que tu écris le roman? Est-ce que tu l'écris plus chez toi ou au café? Est-ce que tu aimes écrire...
1: J'écris beaucoup au café.
0: Avec des gens autour de toi, dans une ambiance de café?
1: Par exemple, pas besoin d'être isolé. Pour Maudit Refuge, c'était particulier parce que j'allais souvent au Sfouf, qui est un café sur la rue Ontario, qui se trouve juste à côté d'une piquerie.
0: Okay.
1: Spectre de rue.
0: Oui.
1: Donc, c'est un site de consommation supervisé. Mm-hmm. Et donc, la faune autour, la faune urbaine autour, c'est plein de gens désorganisés, mais toxicomanes et tout. Fait que parfois, j'écrivais, puis j'enlevais la tête, puis j'avais l'impression de voir mes personnages qui passaient.
0: Ben, c'est ça, oui. Hein? Tu as choisi un peu le décor pour pouvoir planter le décor.
1: Oui, mais là, en même temps, il y a tellement de... La crise itinérante, c'est tellement criante qu'on en voit partout des gens désorganisés, des gens sans abri, des gens dans la rue, malheureusement.
0: Tu parlais tantôt la communauté des polaristes.
1: Oui.
0: Parlons polar. Disons que c'est un polar dans ce cas-ci. Je trouve que, et tu sais que j'en lis beaucoup moi aussi, tout ça, je trouve que le polar, le roman policier, va très bien au Québec présentement. Je trouve qu'il y a une belle envolée et surtout une belle reconnaissance. Ça a pris du temps avant que le polar québécois soit reconnu. Tu sais, je trouve le polar québécois un peu associé au vin ou à la bière québécoise à un moment donné. Là, c'était comme de la piquette, pas trop. Puis là, c'est rendu quelque chose de très bien. Comme les micro-brasseries, tout ça. Il y a comme une belle structure. Là.
1: Il y a une belle diversité aussi de thèmes, de styles, d'auteurs, d'éditeurs et tout. Mais on doit quand même encore se battre parce que souvent... on rentre dans une librairie, on regarde et on va avoir les Irlandais qui vont être là, les Anglais, les Américains et tout. Puis on va chercher... Oups, il y a deux, trois Québécois qui sont dans le lot. Je parle pas toutes les librairies, mais souvent, souvent, on met les étrangers. Je sais pas si on peut parler d'un réflexe de coloniser, mais on met les étrangers
0: en
1: évidence, les grosses briques et tout. Puis là, oups, t'as... Même chose, on rentre dans certaines bibliothèques où j'aime bien Pierre Lemaitre et Stephen King, là, mais dans les nouveautés, tu vas avoir 15 Stephen King, puis sort du polar, on peut parler, tu vas avoir deux exemplaires de Ressac de Linda Dion.
0: Oui.
1: C'est quoi le... Bon, on serait dû, selon moi, pour une vraie politique du livre, une politique nationale du livre, où on mettrait de l'avant les auteurs québécois, où on ferait la promotion de la lecture auprès de la population, où on réglerait beaucoup de choses en ce sens-là. On dit que les écrivains ont la reconnaissance du statut d'artiste, mais on devrait peut-être aller... Et on parle d'identité québécoise plutôt que de couper des budgets dans les écoles ou de permettre aux écoles d'acheter autre chose que des livres avec les budgets destinés à l'achat de livres. On devrait peut-être y aller davantage avec une politique nationale et plutôt que de couper, augmenter les budgets.
0: Je t'avoue que ce que tu dis, effectivement, c'est vrai. J'essaie de mon côté à la librairie, justement, de contrer un peu ça, puis on essaie de le faire, mais tu as raison.
1: La tienne, et il y en a d'autres qui font très bien. Oui. Là. La librairie moderne, cette semaine, on voyait Jean-Louis Blanchard, oui. Le Sanctuaire des Crabes, oui. Maudit Refuge de Turner, puis, et d'autres Québécois. Avec quelques étrangers, mais oui. C'était parfait. C'était un bel équilibre. Oui. Mais parfois, ils sont pas là.
0: Tu as raison. Puis effectivement, parce que littérature québécoise, on va les mettre ensemble. T'as littérature étrangère, française, littérature québécoise, on va les mettre ensemble. Mais quand on arrive en policier, là, ouais. C'est tout mélangé.
1: C'est ça.
0: Puis oui, il y a peut-être moins de romans policiers québécois qui sortent que de romans policiers généraux, de romans québécois généraux, mm-hmm. Mais il y en a quand même beaucoup qui sortent.
1: Beaucoup.
0: Et là, sont dispersés ou... Il y a une petite section pour les romans policiers québécois, mais isolés quelque part dans le fin fond, dans un petit présentoir.
1: Ouais.
0: Fait que, effectivement, ça, je m'en aperçois également parce que, bon, je travaille dans une librairie, mais je me promène ailleurs des fois, puis je ouais. Le vois. Puis c'est vrai, il y a comme un genre de frilosité, de genre de est-ce qu'on les met avec les autres, est-ce qu'on peut les coller à d'autres romans policiers? Oui, c'est du roman policier, point.
1: C'est ça.
0: Après, ben qu'il soit ouais. Islandais, qu'il soit français, qu'il soit italien.
1: Mais il y a
0: italien.
1: Une belle communauté, il y a aussi des, oui. Des critiques, Norbert Spener,
0: ah, oui.
1: Richard
0: oui.
1: Mignot oui. Et Michel Roberge, oui. C'est tous des gens... qui se consacrent au polar, entre autres, à autre chose aussi, mais beaucoup au polar, qui font des critiques et tout. Les lecteurs, il y a des groupes de lecteurs passionnés de polar. C'est vraiment intéressant. Et il y a une collégialité entre les auteurs. Jean-Louis Blanchard, que j'apprécie beaucoup comme personne, mais aussi comme auteur,
0: oui.
1: Apprécie beaucoup ce que je fais aussi. Et on se partage les lecteurs, on avance et... Peut-être justement le fait qu'on se batte contre les étrangers tout le temps fait en sorte qu'on s'unit, on a tendance
0: oui.
1: À s'unir.
0: Oui, il n'y a pas ce qu'on pourrait penser, ce rapport-là de « ouais, mais lui, il a écrit un roman policier, il faut que j'en fasse un meilleur », puis
1: non.
0: Il y en a peut-être, oui, mais on ne le sent pas, on ne voit pas cette chose-là. Tu sais, dans la communauté des polaristes, des auteurs et autrices de polar, on sent cette collégialité, on sent cette adhésion
1: ouais,
0: à l'autre.
1: Il y a des chic types comme Stéphane Ledien, par ailleurs, oui. qui est critique chez Lettres québécoises, qui enseigne le polar et tout. On a des discussions vraiment enrichissantes et on se soutient les uns les
0: oui.
1: Autres là-dedans.
0: Et tu sens vraiment cette ouverture-là ouais. À l'autre. Donc, c'est pas un simple vase clos, puis c'est pas un panier de crabes aussi.
1: Non.
0: C'est-à-dire, c'est pas celui le plus fort de la poche, celui qui va s'en sortir. Il y a comme un genre de...
1: Non, il y a un respect, puis oui. il y a une admiration oui. Partagée.
0: Oui.
1: Et on se souhaite tous le meilleur. Moi, quand il y en a un qui va arriver, qui va remporter un prix, un de mes collègues, ben, je vais l'applaudir. Je vais être oui. Sincèrement heureux. Je suis certain que c'est la même chose.
0: Ça serait effectivement. Ouais, ouais. Dans Maudit Refuge, il y a des personnages qui reviennent. Il y a des identités qui étaient là dans Mémoire de filles,
1: ouais,
0: en mémoire des filles, puis qui reviennent dans
1: ouais.
0: Ça. Le prochain à écrire n'est pas du tout que tu es en train d'écrire n'est pas du tout dans ça. Mais si, mettons, tu reviens éventuellement, ou quand tu reviendras, le « si » n'est pas là,
1: ah,
0: mais quand tu reviendras
1: revenir,
0: à un autre polar, est-ce que t'aimes l'idée de reprendre des personnages, de les ramener, de jouer avec cette dimension-là d'un personnage qui a déjà
1: oui
0: existé
1: et non.
0: Sans faire une série?
1: Oui et non. Il faut que ça s'impose. Je ne les ramènerai pas pour les ramener parce qu'on les a aimés dans un livre précédent.
0: Ouais.
1: Je vais les ramener s'ils servent l'histoire, s'ils servent l'intrigue.
0: Okay. S'ils ont un moteur
1: sinon,
0: narratif.
1: Ouais, sinon, ouais. Ça va être d'autres personnages qui vont prendre la peau.
0: T'sais, ils n'ont pas besoin de se pousser à la porte et de cogner chez vous et de dire hey, « j'aimerais revenir dans ton... »
1: Mathieu
0: ça
1: Valois,
0: quelque chose? Non.
1: Mathieu Valois, il revient dans Maudit Refuge parce que Mathieu Valois, c'est un ancien toxicomane.
0: Oui.
1: Qui était capable de se reprendre en main, qui a une résilience, qui est maintenant un entrepreneur. Donc, lui, il est favorable au refuge.
0: Oui.
1: Et sa place est justifiée
0: oui.
1: Parce qu'il se fait porte-parole. Il devient défenseur de l'institution du refuge.
0: Ah, il y a une fonction expressive
1: c'est
0: dans
1: ça.
0: Ça. Il amène
1: c'est
0: du,
1: ça.
0: Du jus à matière.
1: Puis dis-moi, je pourrais être dans la rue si n'eût été de mon beau-frère puis de ma soeur. Je sais c'est
0: là.
1: Quoi. C'est
0: oui.
1: Ça qu'il dit aux autres.
0: Fait que les personnages là, chez Sylvain Turner, cognez pas à la porte. Si vous n'êtes pas important, vous ne reviendrez pas.
1: C'est ça.
0: Mais tu restes avec nous, Sylvain.
1: Ouais.
0: Ouais, on va faire la pause. On va faire une pause. On revient avec Valérie qui nous parle de ses lectures d'été. Puis à la toute fin de l'été, ben, on va tous parler de nos lectures d'été ensemble. Ce sera génial. À la fin de l'été.
2: À la fin de l'été.
0: Ouais. À la fin de l'émission.
2: À la fin de l'été. On parlera de nos lectures à la fin de l'été
0: okay,
2: aussi.
0: On fait une pause puis on revient.
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0: Valérie, j'entends le thème, donc ça veut dire que tu vas nous parler de lecture, de littérature jeunesse.
1: Ouais, littérature, oui, littérature jeunesse.
0: En fait, c'est tes propositions de lecture pour l'été, non?
1: Ben, je voulais des propositions de lecture, mais c'est plus des propositions de lecture en général.
0: En général, mais...
1: Vous ne ferez pas tout l'été avec ça.
0: Ah non?
1: Non.
0: Ben, ça dépend.
1: C'est pas assez long.
0: Oui, il y a des gens qui ne lisent pas beaucoup, il y a des gens qui lisent
1: lentement. Ah, OK. Ben, pour des gens qui ne lisent pas beaucoup,
0: ça va
1: faire. Peut-être
0: pour nous, on a un week-end, puis on est de juin, là. Mais peut-être pour certains, mais on va voir, vas-y.
1: Ben, je vais commencer par te parler des deux derniers. Là, c'est fin avril qui sont sortis, là.
0: Oui.
1: Mais les deux derniers de la collection Fua Fua à la bagnole. Et
0: oui.
1: Justement, Fua Fua, c'est un mot japonais qui veut dire aéré.
0: Mm-hmm.
1: Puis c'est des livres qu'on peut juste feuilleter ou prendre en une bouchée.
0: Oui.
1: Fait que tu vois, moi, puis toi, on est du genre à une
0: prendre
1: bouchée.
0: Une autre,
1: ah, un petit livre comme ça, c'est une centaine de pages tout aéré. Là,
0: ça, c'est un gros varasme.
1: C'est ça.
0: Ouais.
1: Ça dure pas plus qu'une soirée. Là.
0: Non, ça, oui. Ouais.
1: Mais, en tout cas, y a, premièrement, c'est de Lauriane Perrault. C'est La tristesse est un plat qui se mange seul, qui est de la poésie.
0: Mm-hmm.
1: Donc ça, c'est sûr qu'à feuilleter, c'est vraiment le fun. Mais moi, je suis quand même d'un bout à l'autre, quand même dans un recueil de poésie.
0: Ouais.
1: Je suis pas capable de...
0: D'arrêter, non?
1: Non. Non, je commence.
0: T'es pas capable de te prendre un petit morceau?
1: C'est tout.
0: OK.
1: Ouais, ben oui, c'est comme un roman. Je lis ça comme un roman, mais il y a toujours une espèce de trame narrative dans un recueil de poésie. Puis peut-être que ça fait que je la sens un peu plus.
0: OK, parfait. Ouais.
1: Alors, ben là, La tristesse est un plat qui se mange seul. C'est de la poésie. Fois, je dirais que c'est jeune adulte. Les personnages, c'est des jeunes adultes, là, c'est pas jeunesse, là, c'est entre les deux.
0: Ouais.
1: Et ben c'est clairement un deuil amoureux. Alors c'est de la poésie, mais elle raconte un deuil amoureux quand même à l'ère des réseaux sociaux, des relations exposées, tu sais, quand tu vois ton ex qui, mm-hmm. qui s'est fait une nouvelle blonde et tout. Et ben c'est très joli, c'est très le fun à lire, là, des beaux poèmes. Peut-être que je peux.
0: Peut-être que je peux. Oui, peut-être que tu peux. Laisse-toi aller. C'est rare que tu fais des lectures d'extraits.
1: Ben, c'est rare,
0: oui. Oui, effectivement, profite-en. Oui, j'aime ça.
1: Pourquoi pas? OK.
0: Bon, c'est dommage, c'est tout le temps qu'on avait.
1: Non, mais juste pour que vous voyez un peu le style, parce que c'est dur quand même de raconter un recueil de poésie.
0: Oui.
1: Voilà. Alors, mettons, au plafond, le rond de lumière respire, il frissonne, je tangue avec le feu. Je m'étire, mon cou valse lourdement sur mes épaules. Je promets au monstre sous mon lit une danse. Il ne sait pas encore que ce sera mon premier slow.
0: Oh,
1: donc, vous voyez un petit peu. Il y a des petits punchs à la fin des poèmes. Ça m'a fait penser à Chauffer le dehors de Marie-André Gill, qui était aussi une espèce de break-up. Recueil de poésie. Là.
0: Oui,
1: en tout cas,
0: exactement.
1: Moi, c'est même que je l'avais senti. Et je trouvais qu'il y avait souvent des petits punchs à la fin des poèmes, un petit tournure à laquelle on s'attend pas.
0: Petite virgule différente.
1: Voilà. Avec Lauriane Perrault, La tristesse est un plat qui se mange seul. Bon, c'est pas joyeux, là, mais...
0: Non, mais...
1: C'est le fun. C'est beau.
0: C'est correct.
1: C'est beau, allez.
0: Est-ce que le Stupid Check...
1: Juste une dernière.
0: Je sais que
1: on est à la radio et tout, là, mais allez voir la couverture de ce livre-là. C'est deux lignes, tellement simple. Un petit napperon, une petite chaise, puis des petites fleurs fanées, mais c'est magnifique.
0: Le design graphique
1: super,
0: de Fois-Foi est vraiment bien fait. Je trouve que,
1: Je le montre aux auditrices et aux auditeurs en ce moment.
0: Ils ont trouvé une charte graphique très, très catchy.
1: Et l'autre, c'est Stupid Check, qui est plus roman et aussi très joli. Là, c'est comme un fil de radio qui va épeler Stupid Check. C'est magnifique. Et c'est Navet Confit.
0: Oui, Navet Confit qui est musicien.
1: Qui est musicien, auteur, compositeur, interprète, qui vient de Sainte-Marie-de-Beauce. Attends, je vais te dire son vrai nom.
0: Ouais.
1: Jean-Philippe Fréchette.
0: Ah, je suis déçu. J'aime bien Navet Confit.
1: Mais c'est Navet Confit qui l'écrit.
0: Oui.
1: Alors, on a ici, c'est plus un roman. Des petits épisodes avec souvent des titres de chansons. Là, c'est sûr que moi, j'ai reconnu beaucoup de titres de chansons. Est-ce que ce sont tous des titres de chansons? Il y a trop de chansons dans le monde pour que je le sache.
0: Ben,
1: là.
0: Oui. C'est mais exemple, as-tu des exemples?
1: La première, il y a In Utero, il y a de Nirvana, bien sûr, mais I'm a Loser Baby de Beck.
0: OK, oui.
1: Ceux-là, je les connais, mais les autres, je ne connais pas bien. Là.
0: Okay.
1: C'est ça.
0: Ben, peut-être qu'on les connaîtrait. T'es-tu capable d'en shooter deux, trois?
1: Peut-être
0: juste
1: que
0: pour,
1: je pourrais. Microdose d'Apocalypse. This is Hardcore, celle-là, on la connaît. Okay. C'est Pulp.
0: Oui.
1: Le recording, tu sais, je suis pas sûre que ce soit tous des titres de chansons.
0: C'est pas nécessairement toujours.
1: C'est ça.
0: Okay.
1: Mais il y en a que j'ai reconnu.
0: Je comprends.
1: Voilà.
0: D'accord.
1: Bon. C'est ça. Peut-être que je peux parler de l'histoire, là. Ça va être plus intéressant que est-ce que je suis capable de reconnaître les chansons ou pas. Alors, ça commence direct, là, justement, à My Loser Baby. Là. C'est un personnage qui s'appelle Jacob qui dit « Faut que je m'en aille. Je suis en train de me sauver de mon appart en pleine nuit parce que j'ai fait une grosse, grosse gaffe. Puis il faut surtout que je m'en aille avant que Colin revienne. »
2: Et là, on ne sait pas c'est quoi, donc on est accroché là.
1: Et là, il dit « Ah, j'ai déménagé à Montréal il y a quelques mois pour m'installer avec deux colocs. » Et là, il nous raconte un peu son histoire et c'est vraiment un jeune adulte avec toutes ses aspirations, mais aussi les difficultés là, initiatiques de jeune adulte. Là, et tout quand tu décides, lui, il vient de Sainte-Marie de Beauce, comme l'auteur, c'est drôle. Mm-hmm. Ah, et là, il arrive. Et là, il va jouer dans un groupe de musique. Là, je l'ai noté.
0: Oui.
1: Qui est crowd rock, ambiante, post-punk, noise, grunge, expérimental, shoegaze, francophone.
0: Oh oui, mais ça, c'est, on entend toujours ça, c'est quoi?
1: Ben, c'est ça. Je le nomme, là, puis on sait c'est quoi la musique qui joue dans nos oreilles. Bon, underground, ouais. OK? On retient.
0: Un petit peu, oui.
1: On retient ça, mais s'il vous plaît.
0: Troisième sous-sol, même.
1: Et là, ben, ils s'installent avec ces personnes-là, rentrent dans leur groupe de musique, fait que toutes les pratiques, un petit peu, ben, tout ce qui se passe dans la vie d'un jeune adulte. J'avais oublié comment on est... un peu snob à cet âge-là, hein, puis qu'on juge tout, là, puis tout n'est pas cool, sauf nous autres.
0: Ah, oui, non,
1: je trouve qu'il l'a bien dans son personnage.
0: Je t'avoue, oui, t'as raison, ils sont un peu snob pour ça à cet âge-là.
1: Oui, mais on était comme ça, je pense, cet âge-là, c'est toi le meilleur. Là. Non, il dit non, mais c'est parce que tu te souviens plus.
0: Oui, c'est
1: mais
0: ça, c'est le vieillissement, comme on disait.
1: C'est ça, mais lis Stupid Check, ça va te ramener, puis ça va faire « Ah, ouais! »
0: J'étais comme ça, finalement, moi aussi.
1: Moi aussi, je disais des niaiseries comme « François d'amour », là, tu sais. Un peu, okay. Qui fait très jeune adulte. Mais bon, les deux, là, je ne sais même plus si c'est les derniers qui sont sortis.
0: C'est les plus récents. C'est les plus récents.
1: Fois, La Bagnole. Ouais. Donc, deux petites lectures. Le fun, okay. Pour ceux qui n'aiment pas trop lire, c'est vraiment le fun.
0: On a parlé du premier qui est un recueil de poésie. Oui. Tu me dis l'autre, c'est plus un roman. Mais...
1: C'est un roman épisode, mais c'est même un peu cahier de dessin. Mais il y a des petits croquis.
0: Parce que
1: tu as
0: dit fois, c'est aéré. Fait que l'écriture, elle est quand même aérée. Est-ce que c'est un roman dans forme roman qu'on
1: pense? Non. C'est ça. Ça raconte comme un roman, mais c'est par petits épisodes.
0: OK, c'est ça. Fait qu'à la limite, c'est un carnet qui peut aller chercher peut-être une certaine forme de poésie prosaïque.
2: C'est du fragment, quoi.
0: Oui, c'est plus que du...
1: Mais il y a même aussi des croquis, puis des dessins, puis des listes, des set-listes. Okay.
0: Fait que c'est aéré et un peu plus déconstruit qu'un roman.
1: Voilà.
0: OK. Parce que j'allais te poser la question, toi qui es spécialiste des élèves en classe, tu sais, parce que lequel des deux, selon toi, serait susceptible de plus intéresser, mettons, tes étudiants ou les étudiants qui sont autour de toi, là, que tu connais
1: un
0: peu?
1: La poésie, c'est difficile. C'est une question facile. Ça va être Stupid Check. C'est encore
0: difficile de le faire lire de la poésie. Même si on leur dit, OK, on va faire lire un recueil de poésie de 1878, là, c'est sûr que tu viens de les perdre. Mais là, ça vient
1: ça
0: les chercher.
1: Ça dépend toujours comment c'est amené.
0: Toujours.
1: Mais je pense que la poésie, les jeunes, la création, c'est plus intéressant pour eux.
0: Okay.
1: D'aller chercher, on va en lire quelques-uns pour s'inspirer, mais après, on va faire. On va créer, on va chercher les mots, on va aller jouer dans les sonorités, dans les images, puis là, sont plus intéressants.
0: Jouer avec le matériau de la poésie, là, sont plus willing.
1: De mon expérience.
0: OK. Sont plus down, comme ils disent. Ils sont down. Mais la lire, la poésie, là, c'est moins sûr.
1: Ah, je comprends rien. Mais ils sont pas capables d'aller chercher, parce que souvent, dans la poésie, on va aller chercher une émotion.
0: Oui.
1: Et on veut pas aller chercher une histoire.
0: Puis ils n'ont pas d'émotion.
1: Ben,
0: il y en a.
1: Ils comprennent difficilement.
0: Ouais. Qu'est-ce que tu voulais rajouter?
2: Je m'en ai dit, il y en a de moins en moins avec la technologie et tout.
0: Je pense qu'ils sont un petit peu... peut-être un petit peu... Ouais.
1: Ça
0: paraît pas, mais en 30 secondes, on a dit ben oui. Et qu'on veut pas rien dire. Hein? Okay,
1: Je les trouve des fois plus proches justement de leur cœur puis de leur émotion. Ah, j'ai l'impression qu'ils se fâchent plus vite, mais pas juste ça.
0: Ils sont susceptibles,
1: c'est
0: pas pareil.
1: Ils détestent vite. Puis les émotions sont très rapides.
0: C'est ça, c'est que.
1: Ça pogne, là, puis ouf, ça sort.
0: Ouais, mais c'est des reels de 30 secondes. Fait que d'après moi, il doit. Sincèrement, c'est sérieux, il doit avoir une influence.
1: Mais l'émotion change vite.
0: T'sais, nous autres, on avait des films de 3h30. Là,
2: la patience, c'est plus la même
1: chose. Ah, non, c'est ça. Mais pas juste les jeunes.
2: Ils sont habitués à l'instantanéité.
0: Oui, mais ça, effectivement, la patience.
1: On ne mettra pas tout sur le dos des ados. J'aime bien ça. C'est comme
0: je tannais là, ouais, enchaîne. Je tannais, je suis capable. Tu vois, la patience, oublie ça.
1: C'est ça.
0: Mais effectivement, tu as raison pour ça.
1: Fait que, bon, Stupid Check, vous avez confié. Et La tristesse est un plat qui se mange seul de Lauriane Perrault chez Foua Foua, la bagnole.
0: À la bagnole, oui. Voilà. Belle collection.
1: Un autre que j'avais très hâte de lire et d'en parler, oui. Ben, c'est Sophie Gagnon-Roberge, qu'on connaît pour Sophie Lee.
0: Ah, c'est elle!
1: C'est ça. Ah, c'est elle! Oui. C'était déjà arrivé autour de cette table.
0: Oui,
1: je parlais de les personnes savaient. Okay.
0: Je te coupe un instant, une anecdote. L'autre jour, elle rentre à librairie. Elle fait le tour très rapidement. Je la vois à part. Mais j'ai pas le temps de réagir. Puis, j'étais au Salon de Québec, puis elle vient me voir, puis elle me dit, t'es pas venu me voir quand j'étais allé à la librairie, parce que j'ai pas le temps de te voir. J'étais avec un client au téléphone, puis je t'ai vu passer, puis t'es reparti. Parce que, boum, boum.
1: Elle est rapide, elle.
0: Mais, oui.
1: Elle est rapide. Puis,
0: oui, elle parle vite, elle fait... Elle est partie. J'ai pas le temps, c'est pas que je voulais pas te dire, mais t'es parti. Mais fait
1: après, c'est ta faute, parce que t'es pas allé la voir.
0: Ben oui, mais là, je pouvais pas, j'étais au téléphone avec un client, tu sais, oublie ça. Fait que,
1: Mais c'est son troisième roman, Chez les malins.
0: Oui.
1: Dans cette... Bon, appelons ça une collection parce que c'est pas une série, parce qu'il n'y a pas les mêmes personnages, ça suit pas
0: c'est
1: du
0: vrai,
1: tout.
0: Oui.
1: Qui s'appelle Le Petit Meurtre entre amis.
0: Mm-hmm.
1: Et là, on est dans les apparences.
0: Oh.
1: C'est un polar thriller, là. Ça joue okay. là-dedans. Là. Sophie dit toujours qu'elle est une psychopathe. Elle aime quand les gens meurent. Donc, si elle écrit un roman, il y a quelqu'un qui meurt.
0: Oui.
1: Ben, et c'est ça qui arrive.
0: Sylvain est psychopathe aussi dans ce cas-là.
1: Alors, on commence justement le 14 avril, là, elle nous fait comme un petit hint, là, un petit indice qu'il va se passer quelque chose de grave, mais là, on recule une semaine avant
0: mm-hmm.
1: et on rencontre le personnage de Caleb et sa sœur Jeanne, et là, leurs parents se séparent. Et sa petite sœur, elle est plus étrange que lui. Il dit même qu'elle a le luxe d'avoir un diagnostic.
0: Oh!
1: Voilà. Et là, Jeanne n'est pas d'accord avec la séparation de ses parents, lui non plus. On le met là. Et les deux enfants ne vont pas à la même école. Et lui, à son école, il y a deux meilleurs amis qui sont Irdens et Mia.
0: Et je t'arrête là.
1: On fait une pause musicale,
0: oui,
1: puis on revient.
0: On reste
1: Irdens
0: sur un cliffhanger, comme on appelle en cinéma. Je te laisse sur ça. On va aller écouter Summer Reading de House Cummings. Et on revient avec la continuité de ce roman-là.

0: Sylvain, toi, aujourd'hui, tu n'auras pas de thème. T'es-tu déçu? T'es-tu frustré? Veux-tu
1: non,
0: que je te le mette?
1: Va,
0: non, c'est correct. C'est
2: as-tu une demande spéciale?
1: Ouais. Non, ça va, ça va.
0: Oui, reste en ligne, t'as gagné un T-shirt. OK.
2: Bon, on était dans les petits meurtres entre amis. Il y aura des morts, attention.
0: Ben oui, c'est sûr. Elle aime ça, les psychopathes.
2: Apparence, qui est son troisième. C'est pas son troisième livre, là. Elle écrit, là, je n'ai pas suivi, là. Je sais qu'elle écrit un truc
0: suivi,
2: pour adultes.
0: Voyons.
2: Mais non, mais je suis ceux-là.
0: OK.
2: C'est ça.
0: Ben, c'est bon.
2: La poésie aussi. Oui. Je veux dire, c'est ça. Mais c'est son troisième de petits meurtres entre amis.
0: Elle a sorti un roman adulte également il n'y a pas longtemps.
2: C'est ça. Bon, oui. C'est ça que j'allais dire.
0: Oui.
2: Mais moi, je suis ceux-là.
0: Oui, ça, c'est.
2: J'ai choisi.
0: C'est la jeunesse.
2: C'est ça. Ouais. Alors, ben, bon, comme je disais, Caleb et Jeanne, les parents se séparent et là, c'est l'hécatombe à la maison. Mm-hmm. Et Caleb est bien ami avec Irdens et Mia. Ce sont ses meilleurs amis. Et là, Mia s'est fait un nouveau chum qui s'appelle Vincent. Puis Mia est un peu bizarre, là, tu sais. Elle est beaucoup tactile avec lui, puis là, ils sont fusion et tout, mais pas comme ça avec ses amis. Fait que là, okay. Il trouve ça bien bizarre, puis il se demande bien qu'est-ce qu'il a fait avec ce gars-là,
0: ouais.
2: Qui n'a pas l'air très
0: pas
2: gentil. C'est ça.
0: Non, c'est
2: et même Caleb, à un moment donné, l'entend parler un peu, je vais la mettre à mes pieds, tu vas voir qu'elle va m'obéir et tout. Puis là, il n'est pas sûr que c'est lui qui parle parce qu'il ne le voit pas et tout, fait qu'il ne dit rien.
0: Okay.
2: Et là, se passe... l'impassable, là, c'est là qu'on arrive dans le Sophie, là.
0: Ouais.
2: Et là, un midi, ben, Mia se fâche après Vincent, il en vient au cou, elle le frappe et Vincent meurt. Et là, bon, alors est-ce qu'elle l'a fait exprès, est-ce qu'elle l'a pas fait exprès? Là, il y a un détective qui mène l'enquête. Caleb, il était là, donc il a été semi-témoin de ça. Mais Caleb, avec sa petite sœur Jeanne, c'est pour ça que j'en ai parlé, parce que Jeanne, c'est une bonne détective, là.
0: Oui.
2: Et elle fait même des recherches là, pour racheter la maison ou se faire émanciper. C'est vraiment...
0: Okay.
2: Elle a vu sa maison. Les parents qui se séparent, c'est pas si grave, peut-être. Et là, ben, Caleb décide, bien sûr, de mener l'enquête de son côté. Avec des informations qu'il a, qu'il ne dit pas à la police et tout. Et Jeanne va l'aider, sauf que là, Jeanne, le problème, c'est qu'elle s'est barricadée dans la salle de bain en attendant que ses parents décident de ne pas vendre la maison. Et là, elle fait quand même l'enquête avec lui via téléphone. Et ben, le roman s'appelle Apparence. Fait que, est-ce que les gens que je connais sont bien les gens que je connais?
0: Ah, c'est...
2: Alors, c'est basé là-dessus. Okay. Va traiter beaucoup un peu de masculinité toxique et tout, parce que là, ils vont chercher les ex de Vincent, ils ne sont pas capables de leur parler. Fait que là, qu'est-ce qui s'est passé? Est-ce que Mia voulait le tuer ou est-ce que c'est un accident?
0: C'est un simple accident. Légitime défense.
2: Voilà.
0: On ne sait pas.
2: Eh?
0: D'autant plus que... Caleb, excusez-moi, l'a entendu dire
2: ils ont
0: peut-être
2: pas les initiales.
0: Non,
2: là,
0: c'est
2: pareil.
0: Ça. Ouais, c'est ça. Voilà. Je suis mélangé.
3: C'est pour ça. Hein?
0: Toi, je viens de comprendre.
2: On le sait plus. Mais on sait pas beaucoup. Et là, ils sortent à l'école à Sainte-Pustule. Sophie, elle a son humour. Là. Mais on sait pas vraiment leur nom de famille.
0: Tu connais pas cette école-là?
2: Ben non.
0: Voyons, il y a plein de gens qui sont allés à Sainte-Pustule. Voyons. Allume.
2: Mais bon.
0: T'enseignes, tu vas savoir.
2: Mais non, mais c'est le fun. Mais c'est, tu sais, moi, je trouve que... Bon, je la connais, là, mais je trouve que ça s'améliore à chaque fois.
0: Ben, j'allais te poser la question.
2: C'est bien fait. Son intrigue est bien ficelée et tout ça. À chaque nouveau roman, je trouve que là, elle va vraiment en s'améliorant.
0: J'allais te poser la question, puis là, c'est sûr que tu la connais, puis tu peux pas dire c'est pourri. Ou... Mais c'est pas ça l'idée. C'est dans son écriture, après son troisième roman dans ce genre-là, tu sens qu'il y a un...
2: Je sens que ça, c'est mieux ficelé.
0: Une maîtrise,
2: c'est
0: une aisance dans son écriture.
2: Oui. Est bonne.
0: Elle prend plus plaisir, peut-être, aussi à écrire, donc est plus à l'aise, donc tu sens beaucoup
2: peut-être,
0: plus de liberté.
2: Peut-être, mais j'ai senti que ça, c'était un sujet dans lequel elle était très à l'aise aussi. Là, c'est ça, j'ai senti.
0: D'accord.
2: C'est ça. Elle est bonne aussi, Sophie, on voit qu'elle est souvent entourée de jeunes et tout.
0: Puis
2: le vocabulaire là-dedans, c'est vraiment le fun, c'est très contemporain.
0: Elle en lit pas mal, parce que c'est quand
2: un
0: même
2: petit peu.
0: Sophie lit.
2: Ah, elle en lit juste un peu.
0: Un petit peu, pas mal, je pense que.
2: Bah, c'est presque un par jour, son affaire. Là,
0: Non, des fois, elle arrive à la librairie puis elle reste plus longtemps. Fait que j'ai le temps de dire bonjour. Elle a une pile de livres sur ses genoux puis elle les regarde, là, tu sais. Fait que,
2: Oui, c'est une grande lectrice.
0: Ouais.
2: Hein, très grande lectrice.
0: Ouais. Apparence, mais c'est Petit meurtre entre amis.
2: Oui, c'est ça. Petit meurtre entre amis et Apparence.
0: Okay.
2: Les
0: ça,
2: deux
0: le...
2: autres, là, je me souviens plus.
0: Troisième tome, mais c'est pas une série. C'est pas une suite.
2: Pas une série. Les personnages reviennent pas et tout. On dirait que c'est comme une collection.
0: Oui. Un peu.
2: Je sais pas. On peut dire ça comme ça.
0: À elle tout seule.
2: Oui.
0: Ouais. Okay.
2: Sa collection.
0: Parfait.
2: C'est ça.
0: Ouais.
2: Et il y aura des morts, bien sûr.
0: Ben oui. Ah oui, c'est sûr, il y a toujours des morts. Mais Sylvain, c'est quoi? Il y en a des morts.
1: Oui, il y en a quelques-uns.
0: Attends une minute, Sylvain, y a-t-il quelque chose de jubilatoire dans créer des meurtres? Tu sais, dans le fait de, tu sais, la catharsis de faire mourir des gens, que ce soit des bons, des méchants, peu importe, ouais. Là, tu sais, en tant que créateur, là, c'est pas une question morale.
2: On est de retour à l'entrevue.
0: Ouais. Non, mais c'est en lien avec... Mais j'ai pas fini, après. Faites-vous-en pas, mais tu restes jusqu'à 8 heures, là. Je vais te donner du temps après. Est-ce qu'il y a quelque chose de jubilatoire dans le fait de faire mourir des gens?
1: Ben, dans certains cas, ça peut faire du bien.
0: Attention, il y a du monde
1: qui écoute. Non, il y a un aspect intéressant au sens où c'est quelque chose qu'on ne ferait pas dans la vie.
0: Ben, c'est ça, c'est pour
1: donc,
0: ça que ça va en termes de catharsis.
1: Donc, c'est se permettre d'aller là.
0: Oui. Fait que, tu sais, souvent, le lecteur ou l'auditeur ou le spectateur va créer une forme de projection, va s'identifier. On aime regarder certains films, des fois, parce qu'on peut se projeter dans un personnage qu'on ne sera pas.
1: Dans Maudit Refuge, l'assassin, il a une érection avant de passer à l'acte.
0: Oui. Ah, elle revient de devant.
2: Mais
0: dans
2: là,
0: la poche. Valérie,
2: j'ai pas lu.
0: Mais écoute pas.
1: Écoute pas.
0: OK, Valérie, je reviens à toi.
1: Donc, mais c'est une pulsion.
0: Oui, OK.
2: Mais oui, mais il y a quelque chose... j'enseigne au secondaire, puis les élèves vont souvent tuer des personnages, soit parce que là, ils manquent d'idées, puis là, ils font, ça va régler mon problème. Ou parce qu'ils ont un petit temps de... Ils sont fascinés, peut-être, par la mort à cet âge-là, je sais pas trop. Puis des fois, une fois par année, là, je dis, OK, là, on ouvre le cahier, là, faites-le. Là, okay. On tue quelqu'un. Puis gâtez-vous, puis là, je ne lirai pas. Parce que, tu sais, on a une responsabilité. Ça veut dire que si je lis un texte puis je m'inquiète pour un élève, je suis obligée d'aller voir quelqu'un.
0: Oui, c'est ça.
2: Fait que je dis, gars, lui, je ne lirai pas.
0: OK. Ah oui, il y a ça, oui.
2: Parce qu'on est responsable des.
0: Ben oui,
2: si on lit un texte puis on s'inquiète, il faut aller voir quelqu'un.
0: OK.
2: On est obligé.
0: Mais là, tu as ouvert la porte à ça.
2: Là,
0: donc,
2: ceux-là, je ne les lis pas.
0: C'est
2: promis.
0: OK. Zone non lue.
2: C'est ça.
0: OK.
2: Zone de liberté.
0: OK. Et là, tu veux nous parler?
2: Je veux vous parler d'un petit recueil. Je suis allée juste avant ici, c'est pour ça que je suis arrivée un petit peu en retard. Je suis allée lancement de ce petit livre-là qui est très joli. C'est « Moi, hier, aujourd'hui et demain ». Donc, fait par des jeunes créateurs d'ici, mais qui sont à l'école. Là, je m'excuse tout le monde. Janie Matvic à Koudjouak.
0: OK. Voilà. OK, c'est de l'école Janie Matvic à Koudjouak.
2: Oui, c'est ça. C'est des adolescents, ils nous petit tout.
0: Oui. C'est juste à côté de Sainte-Pustule.
2: C'est juste à côté du campus. Alors, c'est un petit recueil des ados là-bas. Là, j'en ai feuilleté quelques-uns, là, comme en secondaire 2, mais il y a aussi des élèves de 11 ans. Mm-hmm. Et c'est Xavier Lamar qui enseigne là-bas. Et je l'ai rencontré tantôt, puis il n'a pas dit « j'ai enseigné là cette année ». Il dit « moi, j'enseigne là-bas. En ce moment, je suis en vacances d'été et j'y retourne
0: okay. ».
2: Parce qu'on sait souvent, il y a des enseignants qui vont là, puis ils passent un an ou deux, puis ils reviennent dans le sud.
0: Mm-hmm. Oui.
2: Parce qu'ici, on parle du nord et du sud. Hein?
0: Oui.
2: On est assez loin, quand même.
0: Ben oui,
2: Koudjouak,
0: très loin.
2: Là, c'est loin.
0: C'est une bonne marche.
2: C'est un vol en Europe, là.
0: Oui, oui.
2: C'est ça. Il faut se le dire. Et lui, ces jeunes, ils trouvaient qu'il y avait quelque chose à dire, puis qu'il y avait quelque chose à partager. Fait qu'il a créé ce recueil-là. Il l'a créé avec Isabelle Larouche.
0: Mm-hmm.
2: Est-ce que je dis la bonne personne?
0: Je sais pas.
2: Je pense, mais qui a déjà écrit plusieurs albums jeunesse qui parlent beaucoup des Premières Nations.
0: Oui, ça se peut. Ouais.
2: Ça se peut. Ouais. J'ai fait appel au libraire Antoine parce que je les ai toutes rencontrées. Je leur ai parlé 10 minutes puis je suis partie. Puis...
0: ça, j'étais pas sûr quand tu m'as dit Isabelle Larouche. Je sais pas, mais.
2: Je sais pas. Oh, oui, ça là, elle vient du lac. Puis là, son grand-père. Puis là, finalement, on parle de ça parce que c'est un grand village.
0: Ben
2: là,
0: oui.
2: Finalement, les. Région du Québec, c'est un grand village.
0: Les régions du Québec sont un grand village. Mais... C'est ta meilleure phrase aujourd'hui, ça.
2: C'est pas OK, c'est ma citation pour l'année prochaine.
0: Oui.
2: Non, mais c'est vrai, t'sais, dès qu'on a les familles qui viennent d'une même région, on dirait que là, on parle des mêmes villes, on parle des mêmes choses.
0: Oui, t'as raison.
2: C'est ça.
0: Ça tente pas de faire une nouvelle chronique? Les régions du Québec sont un grand village, la littérature de région?
2: Pourquoi pas?
0: On en parle en bain de
2: sommeil. Ça serait vraiment
1: le fun. Les régions à la page.
0: Oui.
2: Pourquoi pas? L'année prochaine, j'aurai comme un troisième thème, puis là, on pourra encore plus se mélanger.
0: Hey, je veux-tu avoir une émission à tout
2: ça? Ça serait tellement parfait. Ce qui est le fun aussi, c'est au Pub Zéro Déchet, la Cale, sur Saint-Hubert. Oh. Si, là, comme je te dis, ça s'est passé vite.
0: Ben oui, t'étais
2: dessus. Et il y avait une petite exposition, et là, on m'a dit qu'elle allait peut-être rester là. C'est les images qui sont dans le livre, qui sont des photos des jeunes, et ça se lit avec une application. Okay. Et les jeunes, comme en réalité augmentée, puis les jeunes ont rajouté des œuvres d'art comme par-dessus leurs photos. C'est super beau.
0: Ah, okay.
2: J'ai regardé ça un peu tantôt okay. pendant que vous parliez.
0: Ah, j'aime ça.
2: Et là, je vais faire la prof blasée un peu.
0: Oh, oups,
2: ça va être ma deuxième citation de la soirée.
0: Ça y est.
1: Mon mois de juin, c'est le bon moment pour ça.
0: Ben oui.
2: C'est ça. Mais non, mais c'est que il dit, je voulais montrer que les ados là-bas, c'est juste des ados. Ça okay, reste que...
0: Okay, ouais.
2: Mais c'est parce que souvent, on se fait présenter ça comme un autre monde, mais ça, c'est juste des ados.
0: Oui, oui, c'est vrai. Mais c'est intéressant de
2: voilà.
0: se revenir sur le être terre à terre lié à ça. Là.
2: Ben c'est ça. Puis, tu sais, je peux peut-être vous lire juste un petit
0: écoute,
2: là. Tu
0: as un 30 secondes, mais on va revenir voilà. après la pause, t'inquiète.
2: Il dit, nous, les jeunes de secondaire 2, on aime se promener en Honda ou en Skidoo. Certains travaillent au Norton Store, c'est bien. Il y en a qui apprennent l'anglais en écoutant YouTube ou en regardant des dessins animés. On aime être avec sa blonde ou son copain. C'est aussi bien de sortir de la maison pour être avec ses amis. Une fille de la classe préfère rester sur son iPhone ou faire des corvées. C'est parce qu'elle n'aime pas le froid. C'est pareil, là.
0: Oui.
2: Ça reste. C'est oui. ça, c'est des ados.
0: Ados.
2: Et Sylvain, ouais. Idée pour traduire ton livre. Il y a certaines phrases qui ont été traduites en inuktitut. Peut-être que tu pourrais approcher pour traduire ouais. Maudit refuge. Ouais, ouais.
0: C'est intéressant. On en parle. On va faire une petite pause. On en parle pendant la pause de la traduction, justement. Et on revient avec nos. Ben, on continue avec nos propositions de lecture. Valérie, on continue avec toi également. Sylvain en a et moi, j'en ai.
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0: De retour à Libraire de Force en cette émission 385, dernière demi-heure pour moi, pour la saison. Il restera, comme je vous avais dit, une autre émission la semaine prochaine. Valérie, on parle encore de ce mois, hier, aujourd'hui et demain.
2: Oui, c'est publié aux éditions Les Ailés,
0: oui.
2: en partenariat avec eux. Ils sont basés à Ville-Marie.
0: Mm-hmm.
2: Une belle maison d'édition, le jeunesse, c'est vraiment,
0: oui.
2: C'est vraiment super ce qu'ils font.
0: Oui.
2: Et non, la dernière chose que je voulais dire, c'est... on est en juin, là, c'est Joli Autochtone,
0: oui.
2: donc profitez-en ce livre-là. Et ce livre-là serait peut-être un bon livre de la collection Foua Foua, parce que c'est comme des petites planches avec les
0: oui.
2: petites photos des jeunes. Il y a des petites histoires aussi, là, c'est pas juste je m'appelle ici et je fais
0: oui, c'est
2: ça.
0: C'est pas juste
2: là.
0: Une présentation, un genre de portrait.
2: Il y a l'air
0: oui.
2: d'avoir d'autres choses.
0: Oui.
2: J'ai l'air de l'avoir lu.
0: Tu as l'air de quelqu'un qui en parle.
2: Et ce qui est intéressant, je pense qu'il sort ça au bon moment. Il y aura tout un guide pédagogique qui va sortir. Et dans le nouveau programme de français, d'enseignement du français au primaire et au secondaire, ben, il y a prescription maintenant sur la littérature des Premières Nations. Ouais,
0: deux titres, je crois.
2: Oui, c'est ça. Il y a un nombre et tout. Oui,
0: je pense que c'est deux titres de livres autochtones qui doivent être à l'étude.
2: C'est ça. Fait que, ouais, ça peut être le fun pour les enseignants de savoir que ça vient de sortir. Ouais. Et qu'il y aura, en plus, à la fin de l'été, un beau guide pédagogique pour aider à découvrir ces jeunes-là puis tout ce monde-là.
0: Je trouve ça intéressant.
2: Qui n'est pas si différent d'une autre.
0: Ben non, parce qu'on en parlait pendant la pause, là, tu sais, je le feuilletais puis tout ça, puis j'aime le fait qu'on ait mis les photos des, oui, jeunes. Je trouve qu'il y a comme un genre d'attachement, un genre de lien. C'est beaucoup moins anonyme, justement. On, mm-hmm, les voit, là, on voit l'écriture, on voit leur visage, tout ça. Je trouve ça intéressant, oui. Puis oui, le guide pédagogique, c'est intéressant parce que des fois, tu me confirmeras, pour les enseignants, des fois, le guide pédagogique peut être très utile ou
2: bien,
0: peu...
2: très utile parce que c'est dur de toujours partir de zéro.
0: Oui.
2: Parce que là, on va décider d'enseigner une œuvre, puis on part toujours à zéro, puis la tâche d'un enseignant, c'est déjà énorme, là. Mm-hmm. Je veux pas faire de politique, mais tu sais, la correction, la gestion de classe, la préparation des cours et tout, puis quand on part, souvent, les maisons d'édition créent des guides pédagogiques, il y a des trucs, bien, c'est peut-être pas tout à fait à ton goût, mais au moins, tu as une base sur laquelle partir tes affaires, fait que c'est vraiment le fun.
0: C'est pas de la politique, mais c'est de la réalité. C'est totalement la réalité. Je le vois, moi, à la librairie, des fois, des enseignants, des enseignantes qui viennent sélectionner des livres, tout ça. Puis souvent, ils vont demander à la libraire jeunesse des conseils.
2: Mm-hmm.
0: Mais au-delà de la proposition de livres, là, des fois, tu as l'impression qu'il y a des enseignants qui sont un peu surchargés, peut-être.
2: Veux-tu faire mon examen, Charles Libraire?
0: Tu sais, puis ils sont un peu débordés. Puis ils demandent à la libraire, des fois, de les diriger pour une thématique. Tu sais, vous faites beaucoup dans les classes des réseaux, tout ça, mm-hmm, d'un sujet, bon, des livres qui font écho à d'autres livres, tout ça. Puis des fois, ils demandent à la libraire un peu de faire ce travail-là de construction d'un réseau qui n'est pas tant le travail de la libraire, mais qui, elle, connaît bien les livres, donc peut un peu plus aider, justement. On sent des fois qu'ils sont un peu désemparés. Donc, les guides pédagogiques peuvent beaucoup aider pour ça.
2: Peuvent aider à ne pas partir de zéro. La bibliothécaire, ouais, de l'école aussi, souvent, est assez bonne. Là. Moi, oui, l'autre jour, je voulais faire comme un truc avec la zoothérapie, puis, oui, elle m'a sorti tout de suite, c'est la théorie ratée de l'évolution. Là, oui. Oh là, j'ai oublié les deux autrices, bien sûr. Ouais. Là.
0: Puis un livre, c'est Pérusse.
2: Mais puis c'est ça. C'était clairement de la zoothérapie, mais dans une histoire de fiction, ouais, avec des ados qui vont à l'école avec leur animal de compagnie. Mmh. Puis ça fitait tellement dans mes affaires. Puis c'est le fun de pouvoir demander conseil aussi.
0: Chloé Varin, en passant.
2: Chloé Varin, ouais, et Karine Paquet.
0: Eh bien, voilà. Tu vois, je t'ai lancé sur ça.
2: Ça vient de
0: sortir. Je t'ai lancé sur ça, voilà. on va parler de nos propositions de lecture. Ben toi, tu en as fait, mais si tu en as d'autres en, mm-hmm, tête là, qui pop, je suis sûr que tu en as d'autres de toute façon. T'es un bon élève quand même, Sylvain, que tu avais déjà préparé le coup parce que tu me connais, tu savais que j'allais te garder avec moi. Non, mais écoute, t'es là, j'en profite, j'ai le droit.
1: Ben oui, ben, hein, oui.
0: J'en profite, je te garde 2 heures. Ça m'arrive souvent de te garder 2 heures pour plein d'affaires. Qu'est-ce que tu vas lire, toi, cet été?
1: Ben moi, c'est ce que j'ai lu et que je recommande.
0: Oui.
1: Je vais commencer. Bon, je fais référence justement à ce qu'on disait tantôt. Les polaristes, on s'entraide.
0: Exactement.
1: Une collégialité.
0: On s'auto-lit.
1: Donc, moi, je recommande Le sanctuaire des crabes de, ouais, Jean-Louis Blanchard.
0: Ben, oui.
1: La cinquième enquête, Bonneau et Lamouche.
0: Mm-hmm.
1: Qui nous en met plein la vue avec des rebondissements, des péripéties et le Bonneau qui est aussi colon que dans les 4 autres livres.
0: Oui, pas c'est, vite. Hein?
1: C'est un excellent divertissement.
0: Oui. C'est un personnage qu'on adore. Tu sais, il y a des personnages que tu aimes haïr, mais lui, tu peux pas l'haïr.
1: Et moi, mentalement, là, je vois Claude Blanchard.
0: Ah,
1: okay. Faire une adaptation cinématographique, si Claude Blanchard était toujours de,
0: oui,
1: ce monde, il me semble qu'il ferait tellement un bon
0: C'est vrai, t'as raison.
1: Bono.
0: C'est vrai, ça pourrait... j'ai jamais pensé, ouais, à lui visuellement, mais effectivement, ouais, je le vois très bien comme ça.
1: Donc, Le sanctuaire des crabes,
0: oui,
1: c'est aux éditions Fidesz.
0: Ouais.
1: En littérature étrangère, française en fait, il y a un livre qui m'a vraiment marqué récemment, que j'ai lu récemment, de Jean-Christophe Granger.
0: Mm-hmm.
1: C'est « Je suis né du diable ».
0: Ah, t'as aimé?
1: J'ai adoré.
0: Moi, je ne l'ai pas lu parce que, ouais, j'avoue que j'ai un peu abandonné Granger depuis quelques temps.
1: Bien, c'est justement l'intérêt,
0: oui,
1: c'est que Granger publie des polars
0: t'sais, les rivières
1: très
0: Poupes.
1: Violents.
0: Oui, si on pense aux rivières propres, c'est, ouais, sa référence. Là, mais...
1: Très Roi Soleil dans ses derniers qui est excellent.
0: Oui, OK.
1: Mais c'est des polars très violents, très où l'assassin n'a pas vraiment d'autres motifs de... pas d'autre raison d'être que tout simplement que d'avoir été maltraité quand il était jeune et tout ça. Mais c'est violent sans but. Il n'y a pas de vengeance derrière ça et tout. Sauf que « Je suis né du diable », c'est son histoire à lui. Il avait raconté à Frédéric Becbédère, un écrivain français, il avait raconté son histoire de vie. Il dit « Mon père, c'était un espèce de sociopathe, de psychopathe. Il nous battait, il était violent pour tout, pour rien. C'est le diable, mon père. » Puis il racontait en détail. Et Becbédère, il a dit « Ben, écoute, c'est ton histoire. C'est ça qu'il faut que tu racontes. » Il n'avait jamais osé écrire. Donc, c'est une autofiction. C'est l'autobiographie d'un auteur de polar qui est devenu un auteur de polar trash parce que il a grandi avec un père qui était une menace à sa santé, à sa sécurité. Et à sa, c'est un tueur en puissance, son père. C'est vraiment le diable. Donc, j'ai lu ça et avec un intérêt parce que toi aussi, c'est un écrivain qui parle, qui se raconte, qui parle de ses livres aussi par le fait même. Et beaucoup, ce personnage de père-là, il raconte justement que dans tous ses romans, il y a toujours des pères. Il y a toujours des pères. On cherche le père ci, le père ça. Et Je suis né du diable, c'est ça aussi. La figure paternelle est très problématique dans son cas. Et moi, ça me parle parce que j'ai perdu mon père, j'étais au berceau. Donc, je me suis demandé souvent, en mémoire des filles, Bernard, il cherche sa fille, mais dans le fond, inconsciemment, c'est moi qui cherche mon père. Bon, est possible. Donc, c'est un roman, c'est chez Albin Michel, « Je suis né du diable » de Jean-Christophe Granger.
0: OK, tu m'intéresses. Soit, je les vois passer, c'est moi qui les achète, les livres, tout ça, mais tu sais, il y a des livres que souvent en librairie que tu vas acheter parce que, bon, c'est un nom, puis ça va, tu sais, tu achètes une quantité, puis ça va, il n'y a pas de problème. Mais moi, le libraire, c'est une chose, mais le lecteur, c'est autre chose, puis j'étais moins attiré par Granger, tout ça. Mais là, c'est intéressant, j'ai pas pris le temps de m'attarder parce que quand on me présente 300 livres dans une semaine, il y a 2-3 livres. Granger, ça va de soi, c'est un peu plus le radar, le pilote, mais ça, c'est intéressant. Ça me fait penser, aujourd'hui, j'ai prénoté un livre qui s'appelle « Né d'un serial killer » ou quelque chose comme ça. Et c'est une jeune femme qui commence à s'apercevoir qu'il y a des disparitions autour d'elle, c'est bizarre, il y a des enfants qui meurent, tout ça. Puis elle commence à faire le tour, puis elle commence à faire des liens, puis là, ça commence à être un petit peu trop et bizarre, louche, pour s'apercevoir que ces morts-là, c'est son père. Son père est un serial killer. Mais elle ne savait pas, tu sais. Mais et c'est pas un roman genre pas de punch, là. Tu sais, c'est vraiment un genre d'autobiographie.
1: Ah, c'est un autobiographie.
0: Mais pas un roman.
1: Ça se passe où, ça?
0: C'est en France, je pense. On est loin.
2: Pas ici, pas ici.
0: Non, pas ici. Fait qu'il y a ça. Mais oui, ça me fait penser. OK, j'ai un Granger, je prends des notes. Oui. T'as lu d'autres choses ou des choses
1: j'ai lu autre chose.
0: Okay.
1: Si on sort du polar, bon, c'est un livre qui a eu beaucoup de succès, La nuit au cœur.
0: Apana,
1: Natacha Apana, chez Gallimard.
0: T'as aimé beaucoup, toi?
1: J'ai adoré. Oui. Pour les auditrices, les auditeurs, c'est l'histoire d'une autrice, en fait, c'est Natacha Apana, qui raconte que jeune femme, elle était tombée sous le charme d'un homme beaucoup plus âgé qu'elle, qui était en fait un pervers narcissique, qui a fait sa vie un enfer, et elle a réussi, après avoir craint pour sa vie, elle craignait qu'il la tue, elle a réussi à s'enfuir et à retourner chez ses parents. Et plusieurs années après, elle découvre des histoires de féminicide, elle s'intéresse à des cas de féminicide qui font écho à ce qu'elle a vécu. Et elle enquête sur ces cas-là, et en fait, elle nous raconte comment ça s'est déroulé, mais on a toute la constance. Il y a beaucoup de traits communs entre ces psychopathes-là qui tuent leur conjointe.
0: Okay.
1: La jalousie obsessive, morbide. Le type qui dit « Bon, chérie, je m'en vais travailler, je reviens pas avant 20 heures ce soir » et qui passe la journée caché derrière la haie en attendant le moment où l'amant imaginaire
0: va arriver,
1: qui existe seulement dans son esprit, va arriver, puis là, il va la surprendre.
0: Mais il n'arrivera jamais à cet amant-là, fait que le gars, il a passé son temps dans le buisson pour rien.
1: Oui, mais il la culpabilise en plus parce qu'il a perdu. En tout cas, c'est vraiment de la folie.
0: Et dans sa tête, c'est pire, c'est qu'il n'est pas venu parce qu'elle a dû prévoir le coup, fait qu'elle n'a pas fait venir à la maison. C'est donc, ça monte, là.
1: Et elle s'inspire de cas vécus. Il y a des cas vraiment réels. Il y en a un, entre autres, il avait loué une camionnette. Il avait mis des cartons dans les vitres. Il y avait un bidon pour son urine et il a passé des heures et des heures dans la camionnette à espionner sa femme.
0: OK.
1: Donc, c'est vraiment un délire, mais c'est très bien écrit. C'est vraiment très intelligent comme livre.
0: La nuit au cœur, hein?
1: Oui, ouais. La nuit au cœur de Natacha.
0: J'ai gagné, si je me souviens bien, le prix féminin.
1: Je pense que c'est le
0: prix féminin qui a gagné cette année. Avant de passer à la pause musicale, ça me fait penser, c'est pas nouveau, là, mais si vous ne l'avez pas lu, Ta promesse de Camille Laurence, ça me fait penser à ça. C'est Camille Laurence qui sort avec un homme, qui commence à sortir avec un homme. Très charmant, très agréable, très avenant, tout ça. Puis à un moment donné, dans une discussion, dans un souper, il dit j'aimerais ça que tu me fasses une promesse, une seule promesse, s'il te plaît. T'es autrice. J'aimerais ça que tu ne parles jamais de moi dans tes romans. J'aimerais que je ne fasse jamais partie de tes romans. Fais-moi cette promesse-là. Elle lui a fait la promesse, mais finalement, elle en parlera parce qu'il se passera des choses qui vont faire que ça devient un pervers narcissique manipulateur. Et elle va briser cette promesse-là pour parler de ce qui arrivera d'une façon assez dramatique avec cet homme-là. On fait une pause musicale. Ouais. On a encore des propositions de ton côté. Valérie, tu as peut-être pensé à d'autres propositions. Moi, j'aurai 2-3 titres à vous envoyer également. On va aller écouter Summer Books True Love Always, parce que oui, on est dans les lectures d'été et on revient immédiatement après.

0: Nos lectures d'été, Sylvain, il te reste un autre titre ou tu as d'autres titres?
1: Ben, je pourrais parler de S.C. Cosby, Le Roi des Cendres.
0: Oh, oui. Ça, c'est un
1: chez
0: phénomène.
1: Sonatine Édition.
0: Ouais, c'est un phénomène littéraire, ça.
1: Il y a Le Sang des Innocents aussi.
0: Oui.
1: C'est un des auteurs là, américains qui carbure le. Qui vend le plus présentement, je crois.
0: Oui, Cosby a eu un genre d'affection critique et populaire en même temps qui a fait ouais. qu'il y a beaucoup de gens qui se sont mis à le lire d'un coup, puis il y a eu beaucoup de...
1: Mais c'est très, très intéressant. Ouais. Le Roi des Cendres,
0: oui.
1: c'est génial. Tout ce qui a lieu, tout le lien avec la maison, le père qui avait un crématorium.
0: Oui.
1: Et on peut utiliser un crématorium pour faire disparaître des gens.
0: C'est bien pratique de brûler des corps.
1: C'est très pratique.
0: Oui.
1: Et dans Le Sang des Innocents, ce qui me revient, c'était toute la question raciale, mm-hmm. comme descendant d'esclaves avec son policier, son shérif, qui est un noir, qui est le premier noir descendant d'esclaves à occuper cette fonction-là. Et ça ne plaît pas à tout le monde dans la communauté.
0: Non, pas du tout. Non.
1: Surtout pas du côté ouais. des Blancs.
0: Fait que déjà, en partant avec une situation conflictuelle, là, ils roulent sur ça là, largement.
1: C'est ça.
0: Ouais, belle proposition. Ouais. Valérie?
2: Je vais faire ça rapide. Je l'avais dans mon sac, La théorie ratée de l'évolution.
0: Oui.
2: C'est le numéro un principe de base, c'est Karine Paquin et Chloé Varin. Donc, c'est l'histoire de Karma et Coralie. Ça a été écrit comme à quatre... Ils ont écrit chacune leur personnage. Là.
0: Oui,
2: et puis, c'est le collège Charles Darwin. Et là, c'est deux petites filles. Ça ne fonctionne pas à l'école. Là. Il y en a une, c'est les visites chez le directeur. L'autre, c'est sa kleptomanie. Et elles vont dans ce collège-là. Qui est pour des jeunes à tendance délinquante. Mm-hmm. Mais dans ce collège-là, tu viens avec ton animal de compagnie.
0: Oui.
2: Fait que là, Coralie est avec son chien, puis Karma est avec son chat, puis là, c'est sûr qu'elles vont être comme chien et chat. Mais bon, il y en a six, fait que j'ai décidé de me lancer d'une série. Je dis tout le temps que j'ai les séries, je dis là, je vais aller au complet.
0: Oui, mais...
2: Puis quoi de
0: vrai?
2: Mieux pour une enseignante que de lire un livre qui se passe à l'école pendant l'été?
1: Ben, ça change, oui. hein?
2: C'est ça.
0: Oui. ouais. Mais là, je vois que
2: et
0: dans tes mains...
2: Et une vraie lecture d'été, là.
0: Et là,
2: une vraie de
0: vrai. Premièrement, lecture entre guillemets d'adulte, entre
2: oui,
0: guillemets,
2: oui, oui, oui.
0: d'été... là, tu es un peu plus loin de
2: The Husbands, oui, le titre même pas traduit, mais ouais. ce n'est pas un new romance ou quoi que ce soit. Là.

0: pornographie.
1: Non, ben, c'est là que je m'allais dire, j'étais un peu étonné. Pourquoi?
2: Qui est l'auteur, l'autrice?
0: C'est Holly Gramazio,
1: okay.
0: Qui est australienne.
1: Ouais.
0: C'est traduit de l'anglais d'Australie, mais elle habite à Londres, puis on dirait que ça ne me dérange pas que ce soit une traduction franchouillarde quand ça vient d'Angleterre. On dirait que ça passe mieux.
1: OK, parfait.
2: Du coup,
0: mais
2: ça va,
0: c'est pas si pire.
1: Les meufs.
0: Un coup qu'on embarque et tout. Alors, c'est l'histoire de Lauren, qui est une éternelle célibataire. Et un soir, elle rentre un peu éméchée de l'enterrement de vie de jeune fille d'une de ses amies.
1: Ça peut arriver.
0: Et tout d'un coup, il y a un mari à la maison.
1: Ah!
0: Et il est descendu du grenier.
1: Ah, ben ça arrive tout
0: et
1: le temps.
0: Et elle le connaît pas et tout. Et puis là, elle se rend compte dans son téléphone, ben il y a des photos de lui, puis il y a des conversations, puis tout. Puis là, comme si son appart est un peu changé et tout. Mais okay. Quand ce mari-là retourne au grenier, il en descend un autre.
1: Ah, fait que c'est un fournisseur de mari.
0: C'est un fournisseur.
1: Fait
0: qu'à chaque fois qu'il monte au grenier, ben il en descend un nouveau.
1: OK.
0: Et là, ben elle étant une éternelle célibataire, ben des fois, elle va comme les renvoyer au grenier le plus vite possible.
1: Mais des fois, c'est pratique, un riz qui arrive du grenier.
0: Ben, c'est ça, mais des fois, mais là aussi, tu sais, il y en a. Là, il y a vraiment. Je m'attendais. C'est mon livre du club de lecture, puis on voulait quelque chose de léger et tout ça. Puis il y en a une qui a sorti ça, puis je fais toi, OK, on va lire ça, The Husband. Moi, je vais me lire, puis.
1: Ça va se lire.
0: C'est tout. Puis on avait lu Mariana Enriquez, là.
1: On
0: lui a essayé pour personne sombre, puis là, je pense qu'ils ont trouvé ça deep un peu.
1: Fait que là, on va y aller
0: dans. C'était des nouvelles.
1: Oui, puis Mariana Enriquez, c'est toujours la ligne mince, là, de la réalité.
0: C'est très bon.
1: C'est très bon.
0: Moi, j'ai adoré, là. C'est vraiment mon. Si vous cherchez mon genre de texte, c'est ça.
1: Mais ça demande un investissement de lecture.
0: C'est ça.
1: Dans ce là t'es
0: Il n'y a pas du tout. Et non. Je m'attendais vraiment pas. Je vais pas. Je vais pas dévoiler des retournements de situation parce que c'est vraiment bon.
1: Oui.
0: Et je m'attendais pas à finir un chapitre puis faire voyons donc, faut que je continue.
1: Je
0: m'attendais pas à ça, mais c'est vraiment le fun.
1: Okay.
0: C'est vraiment bien pensé. C'est rom-com un peu là.
1: Oui, c'est sûr.
0: Mais c'est vraiment très très bien.
1: Rom-com, ça veut dire romantique, comédie romantique. Non, mais c'est correct.
0: Je parle jeune.
1: Ben oui, tu parles en jeune, non?
0: Mais non, même pas.
1: Wesh. Non, mais je le précise, c'est important.
0: Je
1: t'ai pas rendu là. Non, t'es pas rendu là. The Husbands, le titre est en anglais. Par contre, ça m'énerve.
0: Mais je l'ai acheté chez vous quand même. Fait que...
1: Oui, je sais, mais je peux pas traduire les titres, moi, à la librairie. Mais des
0: non,
1: fois, j'ai
0: non, mais c'est parce que tu disais que des fois, tu voulais pas les prendre. Mais là, t'as pas eu le choix, c'est là. Mais
1: tu veux me coincer?
0: Ouais.
1: Tu veux me coincer?
0: Non, t'as dit ça. Même quand j'avais mon trip New Romance.
1: Je le dis encore, ça m'énerve lorsque les Français ne traduisent pas les titres, mais c'est une tendance parce qu'ils trouvent ça plus hot que ce soit en anglais.
2: Ah ouais.
1: Donc, c'est correct. Oui, ça m'arrive des fois de refuser des titres de livres, des livres. Oui, je le dis, parce qu'ils sont en anglais, le titre est en anglais. Je refuse le livre des fois. Il y a des fois, tu peux pas tout refuser, puis il y a une tendance. Et ce titre-là, en anglais, avait eu un très bon succès. Donc, c'est
0: ouais,
1: sûr
0: c'est,
1: qu'il y a
0: oui,
1: le,
0: c'est
1: y a,
0: ça.
1: C'est ça, tu sais. Quand c'est un titre un peu... on va dire un mot en anglais, random, je le prends pas. Mais quand c'est un titre qui a eu un bon succès, en Europe, en anglais, en Australie ou ailleurs, tout ça, là, oui, je vais malgré tout plier un peu.
0: Mais c'est vraiment le fun. Ouais. En tout cas, à mettre dans sa pile d'été, c'est vraiment léger, c'est vraiment le fun, mais c'est bien fait.
1: OK, cool.
0: À ton tour.
1: À mon tour? Est-ce que tu avais un autre titre?
2: Non,
1: vas-y. OK. Moi, c'est des livres que j'ai pas encore lus, j'ai commencé. Il y a un livre qui s'appelle « La prochaine fois que je te vois, je te tue » de Paulina Flores. Écoute, c'est vraiment, je te lis ça, là, c'est vraiment génial. C'est Javiera qui quitte son Chili natal pour suivre des études à Barcelone. Ça ressemble énormément à l'autrice. Elle vit en colocation avec Manuel, dont elle tombe rapidement sous le charme. D'abord, séduite par l'idée de vivre une relation libre, la jeune femme est de plus en plus jalouse, surtout de Laura et d'Harmonia, les deux autres femmes dans la vie de Manuel. On est en pleine période pandémique en plus, alors c'est très particulier. Elle imagine alors des scénarios afin de se débarrasser d'elle. C'est la façon que c'est écrit, c'est frais, c'est pas vulgaire, mais c'est audacieux comme écriture.
0: Okay.
1: J'ai adoré ce livre-là. Je le voulais en livre d'été, puis j'ai commencé à le lire finalement, puis là,
0: Trop tard,
1: je t'ai embarqué. Fait que là, j'ai d'autres livres d'été à lire, dont le nouveau Juliette Oury qui s'appelle Brûler grand. Juliette Oury, c'est celle qui avait écrit Dès que sa bouche fut pleine. C'est un roman où les gens avaient des orgasmes par la nourriture. Donc, le sexe était compensé par la nourriture. Donc, c'est à très particulier. Il y avait tout un univers. Et là, encore une fois, ça a l'air particulier. Émilie fait un burn-out. En tout cas, c'est ce que son médecin a dit. Elle se sent surtout beaucoup moins efficace qu'avant dans son métier de magistrate. Et elle trouve qu'elle découvre un endroit où les gens peuvent aller se ressourcer. Un genre de maison de retraite pour pouvoir se ressourcer et se requinquer après un genre de dépression. C'est que c'est un endroit un endroit un peu particulier avec une panoplie de personnages et on tombe dans la drôlerie vraiment. Là. Il n'y a rien de lourd. Là. C'est pas là, un endroit là où les gens sont torturés ou du moins elle va venir. Et la façon qu'elle avait twisté son premier roman, ça, je me suis réservé ça pour cet été. Il y a aussi Julie Wolkenstein qui écrit Chimère. C'est une autrice qui est peut-être rendue à son cinquième ou sixième roman. J'adore cette autrice-là. Et dans Chimère, c'est cinq femmes qui évoquent à tour de rôle la mort suspecte d'un homme à Rome dans les années 1990. Mais c'est différents points de vue. Fait qu'on est dans un roman très labyrinthique. Elle est bonne dans ça. Elle joue beaucoup sur la nostalgie et elle joue beaucoup sur cette notion de labyrinthe. Donc, et tu sais qu'est-ce que je veux dire? Quand tu construis, on n'est pas dans le suspense, mais il y a nécessairement une notion de suspense parce qu'elle construit plein de points de vue différents. Donc, tu ne sais pas qui écouter.
2: On découvre un peu plus à chaque
1: de plus en plus, mais tu sais pas laquelle que tu vas penser pouvoir accuser parce qu'elle t'amène toujours un petit élément supplémentaire qui fait que ah mais finalement ça vient de l'autre. Elle est super bonne dans ça et dans le magazine dans la revue Les Libraires de juin, il y a en page 20-21 ma face parce qu'on parle de moi.
0: Oui, c'est ta face, mais c'est double page, c'est une grosse photo.
1: Ah, c'est beau, c'est double page, hein? J'aime ça, c'est génial.
0: J'ai hâte de lire ça.
1: On m'a posé plein de questions et entre autres sur ma pile à lire. Et dans ma pile à lire, je rajoute deux, trois titres. Je ne sais pas si tu connais du Jackie Schwartzman. Ça s'appelle Killing Me Softly. Je ne l'ai pas encore lu. Il y a un livre qui s'appelait Pension complète. Si tu veux lire du polar, mais déjanté, à la Tarantino où tout le monde se tire à faim, mais du pétage, c'est fou. Ça, là, tu vas triper sur ça. Il y a Cécile Coulon, Le visage de la nuit aussi, qui va sortir, qui vient de sortir. J'adore Cécile Coulon. Je l'ai découvert avec son premier roman qui s'appelait « Trois saisons d'orage » et c'était vraiment mais génial. C'était superbe comme écriture. Il y a un livre qui s'appelle « Le Saint-Laurent et ses îles ». J'ai hâte de lire ça parce que là, on est un peu plus dans le documentaire, dans le récit de voyage, tout ça. Ça a l'air extrêmement intéressant. Et puis, il y a un livre également que je veux lire. Je ne sais pas si tu l'as lu, Julie, es-tu « Piscine Versailles » chez Le Miac Jeunesse?
0: Non.
1: Alors là, c'est vraiment l'histoire de travailler un job d'été, tout ça, à la piscine, tout ça.
0: Oh, ça doit être le fun.
1: Ouais, ça, j'ai fait que piscine Versailles. Hey, l'émission est finie! Merci beaucoup, Valérie. Merci beaucoup.
0: Ça fait plaisir.
1: Merci énormément. Moi, c'était ma dernière pour l'été.
0: Oui, moi aussi.
2: Et bonnes vacances.
1: Ouais, c'est génial,
0: aussi,
1: tout le monde.
0: Sylvain,
1: merci beaucoup.
0: T'es là la semaine prochaine?
1: Non, on est tout en vacances. Linda, la semaine prochaine, est là avec Sonia Bolduc. On exclut la personne qui parle. C'est le titre du recueil aux éditions Hurlante. Et elle aura Léa, Jonathan, Julie et Paul en chroniqueur. Ouh. C'est la dernière de l'année de la saison la semaine prochaine. Alors, l'émission 386, mais on se retrouvera en septembre. On prend une pause cet été, donc cet été, vous pourrez écouter des rediffusions. Merci à Amélie à la chance Landreville pour la mise en onde. Merci beaucoup aux invités qui sont là. N'oubliez pas, auditeurs, auditrices, cet été, profitez-en pour lire, lire et lire. Bonne lecture!

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Bonjour et bienvenue à Haïku d'État, épisode 2. Je m'appelle Roberto Martinez Guevara et je suis à la barre de cette émission qui veut montrer que tout est politique, dans le cadre présent, surtout la musique. Aujourd'hui, en première demi-heure, nous écouterons des morceaux très dansants qui se penchent sur les différents dangers du capitalisme et de l'impérialisme. Et en deuxième demi-heure, ça sera un spécial soccer et politique à l'occasion de la Coupe du Monde de la FIFA qui débute. Et on y va tout de suite en musique avec la superbe artiste Rita Indiana et son titre « Como un dragón ». Bienvenue à Haïku d'État.